puis si vous avez un ami, priez pour lui. Et si vous vous sentez seul, n'oubliez pas que le Christ vous appelle ami et qu'il mettra sur votre chemin des âmes fidèles. Cultivez l'amitié comme on cultive une terre bénie, car là où deux amis marchent avec Dieu, le ciel n'est jamais loin. Parlons aussi d'un mystère aussi puissant que discret, quand l'amitié guérit. Car oui, il arrive que l'amitié ne soit pas seulement une présence agréable, mais un véritable remède, un baume, une renaissance. Un ami, c'est celui qui vous laisse l'entière liberté d'être vous-même, disait Jim Morrison. Un ami, c'est celui qui vous laisse l'entière liberté d'être vous-même. Et cette liberté est une clé précieuse pour guérir de tant de blessures invisibles. Lorsque le monde nous rejette, lorsque la douleur intime serre la gorge, la main tendue d'un ami peut faire plus qu'un traitement. Prenons un instant pour considérer ce que la science nous dit. Selon une étude publiée dans une revue scientifique, la douleur physique perçue diminue quand on tient la main d'un proche. Mieux encore, une recherche de l'université de Harvard révèle que les personnes qui entretiennent des relations amicales étroites vivent en moyenne 22% plus longtemps que celles qui souffrent d'isolement. L'amitié n'est pas un luxe, je le répète, c'est une condition de survie émotionnelle. Et la psychologue américaine Shasta Nelson le confirme dans l'un de ses ouvrages. Elle déclare « L'amitié véritable diminue la solitude, augmente l'estime de soi et agit littéralement sur le système immunitaire. » Il ne s'agit donc pas que de morale ou de bienveillance, mais de santé morale et corporelle. Mais au-delà de chiffres, les chiffres, que disent les récits? Regardons l'histoire de Jean Vanier, fondateur de l'Arche. Il a dédié sa vie à créer des communautés où personnes valides et handicapées vivent ensemble comme amis. Il écrivait « Être ami avec quelqu'un qui souffre, ce n'est pas le consoler, c'est demeurer avec lui, dans sa nuit, sans fuir. » Et cette simple présence transforme. Les personnes rejetées retrouvent leur dignité. Celles qui accompagnent découvrent leur humanité. Un autre exemple, plus intime peut-être, celui de Sophie, 34 ans, atteinte d'un cancer du sein. Elle raconte dans un témoignage bouleversant comment le soutien constant de son amie Julie, appel quotidien, petit mot laissé sur l'oreiller, balade silencieuse, lui a permis non seulement de traverser la maladie, mais de redécouvrir la beauté d'être aimée gratuitement. Et vous? Oui, vous. Toi là qui m'écoutes. As-tu déjà senti qu'un ami t'a guéri d'un chagrin, d'une déception, d'un traumatisme? Dans la Bible, le livre des Proverbes nous dit « L'ami aime en tout temps et dans le malheur, il se montre un frère. » Proverbe 17, verset 17. Une amitié sincère ne fuit pas devant la fragilité de l'autre. Elle l'accueille, la porte, parfois même la transforme. La philosophe Simone Weil écrivait que l'attention véritable est la forme la plus rare et la plus pure de la générosité. Et c'est souvent cela qui guérit, être vu, entendu, compris, sans être jugé. Un ami qui écoute vraiment, c'est plus qu'un psychologue, c'est un refuge. Dans les hôpitaux, les soignants le savent, les patients entourés d'amis guérissent plus vite, rechutent moins. Même dans les maisons de retraite, la présence régulière d'un ami ou d'un proche réduit de moitié les risques de dépression. Alors, quand l'amitié guérit, elle ne fait pas de miracles visibles, mais elle œuvre dans l'ombre, dans les silences, dans les gestes simples. Une tasse de thé partagée, un regard sans mots, un message à minuit, un mot laissé sur l'oreiller, un courrier envoyé. Aujourd'hui, si vous êtes blessé, cherchez un ami. Et si vous êtes en paix, soyez cet ami. Car chacun d'entre nous peut être un remède dans la vie d'un

qu'une seule amitié suffit à remettre

toujours besoin de mots pour prouver ton amitié parfois. Ta seule présence est un baume pour le cœur de l'autre. L'ami aime en tout temps et dans le malheur, il se montre frère, dit la Bible. Deuxièmement, pratique l'écoute active. Écouter vraiment, c'est ne pas interrompre, c'est chercher à comprendre avant de répondre. Un vrai ami entend même ce qui n'est pas dit. Troisièmement, sois honnête avec douceur. Dis la vérité, mais avec bienveillance. Une parole sincère peut parfois blesser, mais si elle vient d'un cœur aimant, elle construit. Quatrièmement, pardonne rapidement. Les blessures sont inévitables dans toute relation, mais la rancune est le poison de l'amitié. Apprends à dire « je te pardonne » et aussi « pardonne-moi ». 5. Célèbre les joies de l'autre. Un véritable ami n'est pas dans la rivalité. Il se réjouit sincèrement des réussites de l'autre, sans jalousie ni comparaison. Sixièmement, reste fidèle dans les tempêtes. C'est dans l'épreuve qu'on reconnaît les vrais amis. Être là quand tout va bien est facile, mais être là quand tout s'effondre est une preuve d'amour. Septièmement, entretiens la relation. L'amitié, comme un jardin, demande un peu de soin. Un appel, un message, une visite, même brève, ravive les liens. Huitièmement, accepte les changements. Les amis évoluent, changent de lieu, de rythme de vie. Aime-les dans leur devenir, pas seulement dans ce qu'ils ont été. Neuvièmement, ne cherche pas à tout contrôler. Laisse de l'espace. L'amitié, ce n'est pas la possession. C'est la liberté d'être soi sans peur du rejet. Dixièmement, prie pour ton ami. Si tu es croyant, la plus belle preuve d'amour que tu puisses offrir est la prière. Même silencieuse, elle construit des ponts invisibles. L'amitié n'est pas un état, c'est un choix renouvelé chaque jour de rester lié par la fidélité, l'amour et la grâce.

l'amitié un acte sacré. Cela peut sembler poétique, presque exagéré. Et pourtant, l'amitié véritable n'est pas qu'un lien affectif ou une coïncidence de parcours. C'est un engagement, une terre à cultiver, patiemment, avec foi, avec grâce. Dans l'évangile selon Jean, Jésus lui-même nous confie cette vérité bouleversante. Il n'y a pas de plus grand amour que de donner sa vie pour ses amis. Et dans cette déclaration, l'amitié devient une offrande, un acte spirituel, presque une liturgie quotidienne. La philosophe française Simone Weil, quant à elle, disait que l'amitié est la reconnaissance mutuelle de deux âmes qui se savent précieuses. Reconnaître l'autre comme un trésor, un reflet de Dieu, un frère, une sœur, c'est un acte sacré. Alors comment faire concrètement? Par des gestes simples. Envoyer un message spontané, pardonner plus vite qu'on ne le pense, célébrer les petits moments, prier pour nos amis en silence, dire merci, dire je suis là, dire je t'écoute. Car oui, cultiver l'amitié, c'est croire que l'amour de Dieu peut aussi passer par une conversation, un sourire, une fidélité discrète, et qu'au cœur de ce lien humain brille quelque chose

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1: 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Il est 21h. Belle soirée. 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
2: Ce jour-là, Jésus marchait dans la ville de Jérusalem et il est allé dans la ville basse, dans les petites rues, les rues pleines de monde, pleines d'agitation. Et il s'est dirigé vers la piscine de Bethesda. Il y avait beaucoup de monde. Et il était bien connu qu'à cette piscine de Bethesda, un certain nombre d'handicapés, de malades se sont rassemblés, attendant une guérison tout à fait hasardeuse. Et Jésus a vu cet homme qui était couché, parce qu'il ne pouvait probablement même pas marcher sur des béquilles. Cet homme était couché et Jésus savait qu'il était malade depuis 38 ans. Cet homme n'était pas jeune. Et Jésus, qui lit dans les cœurs, savait que cet homme était malade à cause des fautes et des péchés qu'il avait commises et qui avaient produit des conséquences néfastes dans son corps. Et Jésus va s'approcher de cet homme qui est là depuis 38 ans, attendant la guérison et ne la recevant jamais. Et lorsque Jésus s'approche de cet homme, il va lui poser une question bizarre. Cette question, elle nous a rapportée dans l'évangile de Jean, au chapitre 5, où nous est racontée cette histoire, cette rencontre de Jésus avec cet homme paralysé. Jésus va tourner vers lui les regards et va lui demander « Veux-tu être guéri ?» La question est un peu étrange. Il est malade, il est là pour être guéri, il ne l'a jamais été et Jésus lui demande « Veux-tu être guéri ?» C'est une question un peu bizarre. Imaginez que vous allez chez le médecin et le médecin vous dise « Est-ce que vous voulez être guéri ? Ben enfin oui, c'est pour ça que je suis là. La réponse paraît tellement évidente, et puis, réflexion faite, on pense que Jésus n'a pas posé cette question à toutes les personnes qu'il a guéries. Jésus va poser cette question à cet homme-là. Il a sans aucun doute une raison pour poser cette question à cet homme-là. Veux-tu être guéri ? La question est étrange parce qu'il nous semble que toute personne malade n'a qu'un désir, c'est celui d'être guéri. Et quand celui qui peut demande encore « Est-ce que tu veux être guéri ?» La chose est curieuse. Et pourtant, il semble que dans notre nature humaine, tumultueuse, pécheresse, nous soyons capables, malades que nous sommes, de ne pas vouloir la guérison. Bien entendu, Jésus s'adresse à cet homme, il est malade physiquement, et Jésus sait, parce qu'il voit dans le cœur, que cet homme a aussi besoin d'une guérison spirituelle, d'une guérison intérieure. Tous les malades ne sont pas dans cette situation-là. C'est pour cela que Jésus n'a pas posé cette question à tous les malades qu'il a rencontrés. Mais à celui-là, il va poser cette question. Veux-tu être guéri ? Je pense à d'autres exemples dans les Écritures où, curieusement, les gens ne voulaient pas la guérison. Dans l'Évangile selon Luc, au chapitre 8, nous est rapporté cet événement de la vie de Jésus où il va se rendre de l'autre côté du lac de Galilée et rencontrer les Géraséniens. Il y a dans ce pays un comité d'accueil un peu particulier pour Jésus. Et vous vous souvenez qu'à peine arrivé, un démoniaque l'accueille, un fou furieux que tout le monde craint, qu'on ne peut pas attacher. Et lorsque Jésus approche, curieusement, cet homme va dire ceci. Évangile selon Luc, chapitre 8, verset 28. Ayant vu Jésus, il poussa un grand cri, se jeta à ses pieds et dit d'une voix forte, « Qu'y a-t-il entre moi et toi, Jésus, fils du Dieu très haut ? Je t'en supplie, ne me tourmente pas. » Ne viens surtout pas me déranger, autrement dit. Le démon lui-même Demande à Jésus de ne pas lui créer de problème. Laisse-moi comme je suis. Ne viens surtout rien bousculer ici, s'il te plaît. Voilà la supplication de cet homme possédé. Jésus, qui sait regarder au fond du cœur, va faire la différence entre les paroles du démon et les paroles du cœur de cet homme qui soupire après la délivrance. Et vous savez comment Jésus va délivrer cet homme. Comment cet homme va venir à ses pieds pour l'écouter. Et le texte nous dit, il va venir l'écouter vêtu dans son bon sens. Voilà un homme aux pieds de Jésus. Mais la suite de l'histoire est curieuse. Dans le même chapitre, au verset 36, il est dit ceci. Ceux qui avaient vu ce qui s'était passé racontèrent comment le démoniaque avait été guéri. Tous les habitants du pays des Géracéniens prièrent Jésus de s'éloigner d'eux, car ils étaient saisis d'une grande crainte. Et Jésus a repris sa barque et il est parti. Voilà des gens qui se trouvent dans une situation vraiment curieuse. Ils sont témoins d'une guérison extraordinaire. Personne ne peut guérir cet homme. Jésus le guérit et ils disent, non, ne reste pas ici. Oui, c'est vrai, ils ont perdu leur troupeau de cochons. C'est là que le démon est allé. Ils sont tombés au-delà de la falaise, ils sont morts, ils ont perdu de l'argent, je sais. Mais enfin, Jésus est là pour les guérir, eux aussi, de tous leurs maux, de toutes leurs possessions, de tous leurs démons. Et ils disent, ne reste pas ici. Rentre donc chez toi, de peur que tu ne fasses trop de changements chez nous. Ils préfèrent rester sous la domination de Satan avec leur argent que d'envisager la possibilité de venir sous l'influence de Dieu, quel qu'en soit le prix. Des gens qui ne voulaient pas que Jésus les guérisse. Et lorsque l'on parle de cela dans le domaine religieux, on va parler de cette guérison qu'est la conversion. Est-il possible que quelqu'un ne veuille pas être converti ? Je pense à cet exemple biblique de Saül et nous trouvons son histoire dans le premier livre de Samuel. Premier livre de Samuel au chapitre 15, nous trouvons encore là les désobéissances de Saül, premier roi d'Israël. Il avait reçu des instructions précises sur ce qu'il devait faire et ne pas faire. Et il n'a pas suivi ces instructions. Et lorsque le prophète arrive, il va lui dire une grande vérité qu'il n'avait pas encore comprise. Premier livre de Samuel, chapitre 15, nous lirons le verset 22. Samuel dit, « L'Éternel trouve-t-il du plaisir dans les holocaustes et les sacrifices, comme dans l'obéissance à la voix de l'Éternel ? Car l'obéissance vaut mieux que les sacrifices, et l'observation de sa parole vaut mieux que la graisse des béliers, car la désobéissance est aussi coupable que la divination et la résistance ne l'est pas moins que l'idolâtrie et les théraphimes. » Voilà une leçon donnée à Saül et qui est intéressante parce qu'elle nous paraît même aujourd'hui très forte. Est-ce que nous serions prêts à comparer la résistance à l'appel de Dieu avec l'idolâtrie ? Serions-nous prêts à dire que cet homme, cette femme, ce jeune qui résiste à l'appel de Dieu est un idolâtre ? Quelqu'un qui invoque les esprits, quelqu'un qui est dans le spiritisme, à ce point-là, c'est ce que Samuel dit de la part de Dieu à cet homme qui curieusement finira sa vie de cette manière-là, dans l'idolâtrie et le spiritisme. Alors il va réagir. Au verset 24, il dit « J'ai péché, j'ai transgressé l'ordre de l'Éternel et je n'ai pas obéi à sa parole. J'ai péché. » Il le reconnaît. Il le répète encore un peu plus loin, au verset 30. Saül dit encore, « J'ai péché. Maintenant, je te prie, honore-moi en présence des anciens de mon peuple. J'ai péché. » Il le reconnaît. Mais curieusement, la suite des événements de la vie de Saül ne montre aucun changement dans son attitude. Aucune transformation. Rien. Un peu plus loin dans la vie de cet homme, nous retrouvons le roi dans une situation curieuse, dans 1 Samuel chapitre 24. David, qu'il veut faire périr, épargne sa vie. 1 Samuel chapitre 24.

Vous connaissez cette histoire où Saül va dans la caverne d'En-Gedi, et là, dans la caverne, sans qu'il le sache, David est présent. Ses amis l'invitent à le tuer, et il dit non. Il va simplement couper un morceau de son manteau, le laisse partir, et le lui montre, pour lui faire comprendre qu'il avait toutes les possibilités entre ses mains de l'éliminer. Et là encore, David réagit. 1 Samuel, chapitre 24, verset 18. Et Saül éleva la voix et pleura. Et il dit à David, « Tu es plus juste que moi, car tu m'as fait du bien, et moi je t'ai fait du mal. » Il le regrette, il en pleure, il se rend compte qu'il a fait le mal. Mais la suite de sa vie, la suite de l'histoire montre que rien n'a changé dans la vie de cet homme. Rien. Il est resté le même. Une troisième fois, deux chapitres plus loin, au chapitre 26, il va se repentir, semble-t-il. Et ici encore, David va épargner sa vie. Saül dort avec ses amis, avec ses soldats. David va venir de nuit avec son serviteur et son ami. Et il pourrait tout simplement le transpercer et le clouer au sol avec sa lance. Et David dit non, la lance, on va la prendre et on va prendre aussi sa cruche d'eau avec. Et David s'en va. Et de l'autre côté de la vallée, le lendemain matin, il lui montre, est-ce à toi? Est-ce que ces choses t'appartiennent? Et de nouveau, Saül réagit. Dans 1 Samuel, au chapitre 26, c'est le verset 21. Saül dit, j'ai péché, reviens mon fils David, car je ne te ferai plus de mal, puisqu'en ce jour ma vie a été précieuse à tes yeux. J'ai agi comme un insensé et j'ai fait une grande faute. Saül se repent encore, mais la suite de sa vie ne montre aucun changement, ni dans son comportement, ni dans sa manière de penser. Plusieurs fois, il se repent, plusieurs fois, il se rend compte de son erreur. Plusieurs fois, il exprime le désir que ça change. Et rien ne change, pas de guérison. Le prophète lui avait fait comprendre qu'en réalité, devant ce cœur dur qui ne voulait pas obéir et suivre les instructions de Dieu, Dieu s'était retiré de lui. À la fin de sa vie, Dieu ne le lui répondra même plus quand il souhaite que Dieu lui parle. Est-il possible de ne pas vouloir guérir? Est-il possible de ne pas vouloir guérir du péché? C'est un peu la situation dans laquelle les religieux du temps de Jésus se trouvaient. Jésus d'ailleurs le leur dit. Dans l'évangile de Jean, au chapitre 5, il leur dit, « Vous sondez les Écritures, parce que vous pensez avoir en elles la vie éternelle. Ce sont elles qui rendent témoignage de moi, et vous ne voulez pas venir à moi pour avoir la vie. » Jésus exprime ici sa frustration devant cette grande inconséquence. Ils cherchent le moyen d'avoir la vie éternelle et quand le Sauveur est là, ils n'en veulent pas. De peur qu'il les guérisse, de peur qu'il change quelque chose. Veux-tu être guéri? Demandait Jésus à ce paralytique. Finalement, c'est une bonne question parce que la réponse positive n'est pas évidente. Dans le fond, nous sommes capables de vouloir guérir et en même temps de ne pas vraiment en avoir envie. Nos habitudes, notre caractère ou notre maladie physique même sont devenues tellement partie de nous-mêmes que nous avons peur de ne plus être nous-mêmes si nous sommes guéris. Nous sommes ainsi forgés par ce que nous sommes, que ce soit bien ou que ce soit mal. Ainsi, la difformité de notre caractère, le négatif de nos habitudes, même les limites que nous impose la maladie sont devenues partie de notre personnalité, partie de nous-mêmes. Et parfois, nous devons admettre que nous y sommes attachés autant qu'à notre identité, qu'à notre personnalité. Ce vilain caractère que j'ai fait finalement que les gens font attention à moi. Ils font attention de ne pas me vexer, de ne pas me contrarier. Et j'aime ça. J'ai des égards de leur part. Parce que les gens disent, « Oh, attention, il est comme ceci, il est comme ça. » Maintenant, si je change, je n'aurai plus cette espèce de pouvoir sur les autres. Ils ne seront plus soumis, comme il était avant, à ma volonté, à mes caprices, à mes envies. Cette maladie même que j'ai, elle fait que finalement, les autres

0: me plaignent, prennent soin de moi, ils pensent à moi, ils prient pour moi, on parle de moi. C'est bien finalement, je suis un peu le centre d'intérêt. Je peux, à cause de ma maladie, demander des faveurs que l'on va m'accorder, parce que on me regarde avec un peu de pitié quand même. Mais si je guéris, je vais perdre ces avantages que j'ai et que les autres me donnent. Si je guéris, je ne serai peut-être plus le centre d'attention de tous ceux qui ont beaucoup de compassion. Si je guéris, je n'aurai plus cette impression d'être le centre d'intérêt de tout le monde. Et puis, j'espère qu'il n'y aura pas quelqu'un d'autre de malade qui va attirer l'attention aussi sur lui. Ainsi, si je guéris, je vais perdre ces avantages. Si je suis malade, finalement, c'est pas de ma faute, je ne suis pas responsable. Mais si je suis guéri, je deviens de nouveau responsable de moi-même. Et je n'ai peut-être pas envie d'être responsable de moi-même. Finalement, nous ne voulons pas nécessairement être guéris. Et si Jésus nous pose la question « Veux-tu être guéri ?», ce n'est pas sûr que nous soyons prêts à dire oui. Parce que c'est un peu une sorte de fuite. Nous nous rendons compte de notre faiblesse, nous nous rendons compte de notre péché, nous nous rendons compte qu'il y a plein de choses à changer, qu'il y a plein de choses à guérir. Mais toutes ces choses nous rapportent aussi des avantages, pensons-nous, que nous n'avons peut-être pas le courage de perdre. C'est un peu aussi comme les médicaments. Et s'il y a des médecins dans la salle qui me pardonnent. Les médicaments, en fait, c'est pas nécessairement pour guérir. Les médicaments, c'est parfois une fuite. Dans son livre « Médecine de la personne », le docteur Paul Tournier écrit ceci. Écoutez avec quelle perspicacité il voit la chose. Mais la thérapeutique peut devenir un grand danger quand, en combattant les symptômes, elle permet d'échapper à la recherche courageuse des fautes de vie avec lesquelles il faudrait rompre, en répétant aux hommes que le progrès scientifique était illimité, qu'il permettrait de vaincre toutes les maladies. On a allumé en eux le faux espoir que grâce à la science, ils pourraient vivre impunément dans les pires désordres. Mais oui, en fait, quand je demande aux médecins des médicaments, ce n'est peut-être pas pour guérir, c'est peut-être tout simplement pour cacher les symptômes et ne pas réformer dans ma vie ce qui a causé la maladie. Autrement dit, je voudrais quelque chose qui enlève les inconvénients, mais qui ne change rien au reste. Et qui finalement ne guérit pas non plus le vrai problème. Alors, la Bible nous dit que le cœur de l'homme est tortueux par-dessus tout. Devant cette situation, que faisons-nous ? Alors souvent, nous invoquons la grâce de Dieu. Et nous disons, finalement, Dieu nous accepte tel que nous sommes. Puisqu'il nous prend tel que nous sommes, ai-je besoin donc d'être différent ? Et c'est vrai. C'est vrai que Dieu nous reçoit tel que nous sommes. Mais il peut y avoir une perception perverse de cette grâce de Dieu ou une incompréhension de ce qu'est la vraie grâce de Dieu. Parce que dire « Dieu me prendra tel que je suis », ça peut devenir « Seigneur, pardonne-moi, sauve-moi, mais ne me change pas de manière à ce que je puisse rester tel que je suis. C'est encore avantageux pour moi. Pardonne-moi, mais ne me change pas. » En fait, quand on y réfléchit, cette hésitation que nous avons à guérir dans notre caractère, à guérir de nos péchés, et parfois même à guérir de nos maladies, on revient au fait de ne pas vouloir mourir à soi-même. Je n'ai pas envie d'être perçu par les autres autrement qu'au travers de cette image que j'ai construite de moi-même, dans laquelle il y a mes défauts, mes qualités, mes habitudes, ce que je suis, ce que j'ai finalement accepté d'être par le temps, faute d'avoir remporté les victoires. En réalité, je me suis créé cette personnalité et j'ai peur. J'ai peur qu'en guérissant de telles mauvaises habitudes, en guérissant de mon caractère, je ne sois plus le même. Et en effet, lorsque le Christ nous invite à mourir à nous-mêmes, il nous invite à ne plus être les mêmes, mais à lui ressembler à lui. Ainsi, il se peut que dans cette situation paradoxale, nous nous trouvions avec le désir de nous installer dans la situation où nous sommes. Parce que la grâce que nous avons demandée, nous pensons qu'elle se limite à pardonner. Et faute d'avoir les victoires auxquelles nous avons rêvé, alors nous allons descendre les attentes de Dieu à notre niveau de compétence humaine. Finalement, Dieu ne va pas me demander plus que ce que j'arrive à faire avec mes propres forces. Dieu me prend tel que je suis, n'est-ce pas? Et nous nous installons dans cette médiocrité chrétienne et nous nous installons peut-être dans la maladie de notre caractère, de notre cœur ou parfois même de notre corps. Et si à ce moment-là Jésus vient et me dit « Veux-tu être guéri ?» La question a du sens. Parce que finalement, est-ce que je serais capable de dire oui de tout cœur pour être guéri aussi? En fait, ne pas vouloir être guéri, c'est ne pas croire que si Dieu me guérit, je serai plus heureux après que je ne le suis maintenant. Plus heureux et plus épanoui. Ce n'est pas croire que si Dieu me guérit, je serai encore plus moi-même que je ne le suis maintenant. Ce n'est pas croire que quand Dieu guérit, en même temps, il me délivre. Je pense à cette rencontre de Jésus avec Marie dans l'évangile de Jean au chapitre 8. Vous vous souvenez, on lui apporte cette femme dont le nom n'est pas donné ici. Et il est dit qu'elle a été prise en flagrant délit d'adultère. Vous vous souvenez comment Jésus réagit avec beaucoup de calme. On la jette devant lui et on lui demande qu'est-ce qu'il faut faire avec une telle personne. Vous vous souvenez que Jésus va écrire dans la poussière du sol. Ce qu'il écrit, nous ne le savons pas vraiment. Mais en tout cas, c'est suffisant pour faire fuir tous ceux qui ont amené cette femme à Jésus. Finalement, Jésus va s'adresser à elle, c'est au verset 10. Évangile selon Jean, chapitre 8, verset 10. Alors s'étant relevé et ne voyant plus que la femme, Jésus lui dit, « Femme, où sont ceux qui t'accusaient ?»« Personne ne t'a-t-il condamné ?» Elle répondit, « Non, Seigneur. » Et Jésus lui dit, « Je ne te condamne pas non plus. Va et ne pêche plus. » Ce que Jésus dit à cette femme, il va le dire de la même manière à ce paralytique qu'il va guérir à la piscine de Bethesda, cet homme qui était malade depuis 38 ans. Il va le retrouver quelque temps après dans le temple, il va lui dire, « Tu es guéri maintenant. Va, ne pêche plus. » Autrement dit, ne te contente pas de ce pardon. Ne te contente pas de recevoir ce que je t'ai donné là maintenant, guéri entièrement. Ne retourne pas là où tu étais avant. Ne pense pas que tu as reçu une grâce qui te permet maintenant de vivre comme avant. Sois guéri, ne pêche plus. Accepte une transformation qui fera de ta vie quelque chose de nouveau à partir de maintenant et dans l'avenir. Ne te satisfais pas de la situation ancienne. Accepte la guérison. La guérison, curieusement, n'est pas nécessairement ce que nous souhaitons. Et en réfléchissant, nous nous rendons compte qu'il y a des avantages parfois à être malade, des avantages à avoir mauvais caractère, des avantages à être un pécheur, des avantages, pensons-nous. Lorsque Jésus présente son ministère, il va le faire en utilisant un passage de l'Ancien Testament qui est intéressant. Et je vous propose de le regarder avec moi dans l'Évangile selon Luc au chapitre 4. Jésus est là à Nazareth, il est dans la synagogue le jour du sabbat. On lui donne la lecture à faire et Jésus va lire dans le prophète Ésaïe au chapitre 61. Nous trouvons ce texte dans l'évangile de Luc au chapitre 4 à partir du verset 17. L'Esprit du Seigneur est sur moi parce qu'il m'a oint pour annoncer une bonne nouvelle aux pauvres. Il m'a envoyé pour guérir ceux qui ont le cœur brisé, pour proclamer aux captifs la délivrance et aux aveugles le recouvrement de la vue, pour renvoyer libres les opprimés, pour publier une année de grâce du Seigneur. Vous remarquez comment dans ce texte, plusieurs éléments sont mis ensemble. Jésus est venu pour publier une année de grâce. Il est venu pour apporter la grâce à tous ceux qui veulent la recevoir, le pardon, le salut en son nom. Mais il est venu aussi pour apporter la guérison à tous ceux qui ont le cœur brisé. Il est venu aussi pour apporter la libération à tous ceux qui sont opprimés, d'une façon ou d'une autre. Toutes ces choses font partie de ce que Jésus apporte. Et vous vous souvenez comment ce passage fait référence à l'institution du jubilé, où tous les comptes étaient mis à zéro, tous les 7 fois 7 ans. De cette manière, Jésus présente ici toute la puissance de sa grâce, non seulement pour pardonner, mais pour guérir, pour transformer en profondeur. Dans le livre que je mentionnais tout à l'heure, le docteur Paul Tournier parle d'une femme qui lui a envoyé une lettre dans laquelle elle exprime l'expérience qu'elle a vécue à l'hôpital. Cette femme a été victime d'un accident grave. Elle a vécu à l'hôpital une véritable transformation. Plus tard, elle a écrit au docteur qu'elle connaissait et il a rapporté une partie de sa lettre dans son livre. Permettez que je vous en lise un paragraphe. Voici ce que m'écrit une ancienne malade. Obligée de rester alitée et par ce fait dépendante des autres pendant des mois, à la suite d'un grave accident, j'ai bientôt réalisé le danger que j'allais courir si je restais passive dans mon lit. En effet, à peine arrivée en clinique, l'état d'esprit change. Sans s'en douter, on se prend pour le centre de toute chose, du monde entier. C'est mon accident, mes docteurs, ma garde, mes piqûres, ma toilette, mes repas, ma digestion, mon thermomètre, etc. Tout ainsi, peu à peu, devient exclusif et de la plus haute importance. Puis, c'est mon cas, unique en son genre. Et bientôt, tout tourne autour de mes possessions créées par les événements. Et je deviens quelque chose de vraiment intéressant. Mes visites, enfin, me le font croire. Ayant réalisé cet état d'esprit lamentable, un beau matin, j'ai décidé de changer complètement ma manière d'être et de sortir coûte que coûte de moi-même. De vouloir finalement guérir. Ce que cette femme exprime est symptomatique de ce désir, parfois, de s'installer dans la maladie, qu'elle soit spirituelle ou physique, à cause de notre égoïsme, de notre orgueil, à cause du fait que nous devenons importants aux yeux des autres. Et pourtant, le Seigneur nous propose une guérison. Une guérison qui va bien au-delà des avantages que nous pensons pouvoir garder en restant malade, spirituellement ou physiquement. Dans le livre Vers Jésus, à la page 51, nous trouvons une clé pour la guérison. Comment faire pour s'abandonner à Dieu? Vous désirez vous donner à lui, mais vous êtes faible moralement, esclave du doute et sous l'empire des habitudes de votre vie de péché. Ce dont vous avez besoin, c'est de connaître la véritable puissance de la volonté. Le moteur de la personnalité humaine, c'est la faculté de décider, de choisir. Vous ne pouvez changer votre cœur. Vous ne pouvez de vous-même donner à Dieu vos affections. Mais vous pouvez décider de le servir. Vous pouvez lui donner votre volonté. Alors, il produira en vous le vouloir et le faire selon son bon plaisir. Veux-tu être guéri? Finalement, c'est une bonne question. Est-ce que devenir semblable à Jésus est maintenant pour vous plus important que d'être semblable à vous-même? Est-ce que recevoir l'attention des autres que vous voyez autour de vous, est-ce devenu plus important que d'avoir l'attention de votre Sauveur que vous ne voyez pas et qui promet d'être avec vous tous les jours? Est-ce que vous préférez être connu comme quelqu'un que la puissance de Dieu n'a pas pu guérir? Ou est-ce que vous préférez être connu comme quelqu'un que Jésus a guéri en profondeur? Je souhaite qu'aujourd'hui le Seigneur nous guérisse de tous nos maux, ceux de notre caractère, ceux de notre corps. Je souhaite qu'il me guérisse, qu'il vous guérisse, qu'il guérisse son Église, pour la faire paraître devant lui, sans tache, ni ride, ni rien de semblable, mais sainte et irréprochable. Amen.
1: 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Merci de votre écoute.
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0: dix commandements.
1: Ah! Et où trouvez-vous
2: dix commandements?
3: Trois du jour, du repos pour le sanctifier. Tu travailleras six jours et tu feras tout ton ouvrage. Mais le septième jour est le jour du repos de l'Éternel.

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1: C'est Espérance FM. Il est 22h. Belle soirée. 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
1: C'est Espérance FM. Il est 23h. Belle soirée. 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

0: Cher ami auditeur, bonsoir. Alicia, bonsoir. Comment vas-tu?
1: Bonsoir Dina, bonsoir à tous nos amis auditeurs. Moi ça va. J'ai passé une bonne journée. J'espère que toi aussi. Mm-hmm. Et j'aime arriver en fin de journée et dire objectif atteint.
0: Ah, au top.
1: Bon, je dis pas ça tous les jours, mais j'aime. Ah, mm-hmm. C'est bien.
0: Alors moi, cher ami auditeur, sachez que je suis là, comme on dit, par grâce. Parce que ma voix n'est pas du tout au top. On est dans la période, enfin, actuellement un peu où il y a des petits courants d'air, des petites grippes qui traînent. Et la voix n'était pas au top. Mais par la grâce de Dieu, je suis là et je suis contente de passer ce moment avec vous. Et avec Alicia, donc, pour louer Dieu ce soir. Voilà. Et pour commencer, eh bien, je vous propose la lecture des psaumes 112 et 113. Voilà, donc si vous avez la possibilité d'avoir votre Bible ou même juste d'écouter, eh bien, vous pourrez le faire avec nous. Psaume 112. Louez l'Éternel. Heureux l'homme qui craint l'Éternel, qui trouve un grand plaisir à ses commandements. Sa postérité sera puissante sur la terre. La génération des hommes droits sera bénie. Il a dans sa maison bien-être et richesse, et sa justice subsiste à jamais. La lumière se lève dans les ténèbres pour les hommes droits, pour celui qui est miséricordieux, compatissant et juste. Heureux l'homme qui exerce la miséricorde et qui prête, qui règle ses actions d'après la justice. Il ne chancelle jamais.

0: juste dure toujours. Il ne craint point les mauvaises nouvelles. Son cœur est ferme, confiant en l'Éternel. Son cœur est affermi, il n'a point de crainte. Jusqu'à ce qu'il mette son plaisir à regarder ses adversaires. Il fait des largesses, il donne aux indigents. Sa justice subsiste à jamais. Sa tête s'élève avec gloire. Le méchant le voit et s'irrite. Il grince les dents et se consume. Les désirs des méchants périssent.
1: Amen. Nous poursuivrons cette lecture, cher ami auditeur, si tu le veux bien, avec le psaume 113. Louez l'Éternel, serviteur de l'Éternel. Louez, louez le nom de l'Éternel. Que le nom de l'Éternel soit béni, dès maintenant et à jamais. Du lever du soleil jusqu'à son couchant, que le nom de l'Éternel soit célébré. L'Éternel est élevé au-dessus de toutes les nations. Sa gloire est au-dessus des cieux. Qui est semblable à l'Éternel, notre Dieu? Il a sa demeure en haut. Il abaisse les regards sur les cieux et sur la terre. De la poussière, il retire le pauvre. Du fumier, il relève l'indigent. Pour les faire asseoir avec les grands de son peuple. Il donne une maison à celle qui était stérile. Il en fait une mère joyeuse au milieu de ses enfants. Louez l'Éternel.
0: Amen. Oui. Très beau psaume.
1: Alors, cher ami auditeur, pour commencer ce moment chanté, Dina nous a choisi le numéro 337 du hymne des louanges. Alors, je t'avouerai que je ne le connais pas bien, mais il est beau. Donc, je vais accompagner Dina. Et de là où tu te trouves, tu pourras aussi nous accompagner ou tout simplement écouter numéro 337 de notre hymne des louanges. Je veux, pécheur, sauvé par grâce,
0: exalter Jésus en ce jour.

0: à vos chants. Eh bien, maintenant, je te propose, Nina, je te propose, cher ami auditeur, d'écouter...
1: Non, rien ne me séparera avec Wendy et Shen.
0: Et je te

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1: Tu as apprécié, Dina ?
2: Oui, j'ai beaucoup, beaucoup apprécié. Très beau titre. Et puis, ben maintenant, ben, je te propose, Alicia, de louer, de dire quand j'invoque le Seigneur, quand je glorifie son nom, que se passe-t-il ? Eh ben, Dieu me rend vainqueur de mes ennemis.
1: Alléluia.
2: Pour tous ceux qui passent par des difficultés de tout ordre, eh bien, invoquez le nom du Seigneur. Il est une tour forte, il est un appui qui ne manque jamais dans la détresse. Et donc, quel que soit ce que tu traverses, eh bien, je t'invite à pouvoir chanter avec nous quand j'invoque le Seigneur. Tu es prête, Alicia ?
1: Je suis prête.

0: Amen, amen.
1: Amen.
0: Eh bien, après ce morceau dynamique, quand j'invoque le Seigneur, je vous propose d'écouter
1: Shout to the Lord,
0: qui est un morceau de louange instrumental. Alors, chers auditeurs, moi, j'ai été conquise quand j'ai entendu ce morceau, et du coup, je vous laisse découvrir ce beau morceau instrumental, et nous nous retrouvons juste après pour notre petite histoire qui aujourd'hui s'intitule Les mains.

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1: Alors, Dina, les mains. Selon toi, que font les mains?
2: Ah, les mains peuvent faire plein de choses.
1: Elles portent.
2: Elles peuvent caresser. Elles peuvent, supporter. Elles peuvent fabriquer des choses.
1: Cuisiner.
2: Cuisiner.
1: Moi,
2: tout à fait.
1: Hein. Alors, nous allons voir ce que peuvent faire les mains. Mais tout dépend des mains. Écoutons. Les mains. Un ballon de basket dans mes mains coûte 5 euros. Dans les mains de Michael Jordan, il vaut environ 33 millions de dollars. Tout dépend des mains qui le tiennent. Un stylo dans mes mains vaut à peu près 10 euros. Un stylo dans les mains d'un écrivain célèbre vaut un best-seller des millions. Tout dépend des mains qui le tiennent. Une raquette de tennis dans mes mains ne vaut rien. Dans les mains de Roger Federer, c'est une formule gagnante. Tout dépend des mains qui la tiennent. Un bâton dans mes mains me servira à chasser l'animal sauvage. Dans les mains de Moïse, il fera des miracles et fendra la mer en deux. Tout dépend des mains qui le tiennent. Une fronde dans mes mains est un jouet d'enfant. Dans les mains de David, c'est une arme redoutable. Tout dépend des mains qui le tiennent ou qui la tiennent dans le cas de la fronde. Deux petits poissons et cinq morceaux de pain dans mes mains nourriront peut-être une famille. Dans les mains de Dieu, des milliers mangeront et seront rassasiés. Des clous dans mes mains serviront à faire un banc ou une chaise. Des clous dans les mains de Jésus-Christ produiront le salut pour le monde entier. Tout dépend des mains dans lesquelles il se trouve. Comme tu peux le voir maintenant, tout dépend des mains qui se chargent du travail. Mets donc tes inquiétudes, tes peurs, tes blocages, ta famille, tes relations, ta vie dans les mains de Dieu, car tout dépend des mains dans lesquelles tout se trouve.
2: Waouh! Magnifique! Jingle émission.
1: Eh bien, je pense que le morceau qui vient après,
2: Le pouvoir de son amour.
1: Le pouvoir de son amour cadre tout à fait avec l'émission, avec l'histoire, pardon, que nous avons lue il y a de cela quelques minutes.
2: Et donc, cher ami auditeur, je t'invite à chanter avec nous ce très beau morceau. Seigneur, je me rends, transforme aujourd'hui mon cœur.

0: Merveilleux.
1: Oui, c'est merveilleux. Seigneur, je te remercie parce que je sais que dans tes bras, eh bien, on ne peut qu'être en sécurité. Et c'est toi qui nous donnes l'espoir. C'est toi qui nous aide à, je dirais, surnager, nous élever au-delà, je dirais, aussi des soucis de ce monde ou des fois des difficultés que l'on peut rencontrer.
2: Dieu de l'impossible et tu règnes avec Jean-Jean et LV Musique.
1: C'est le prochain titre que je t'invite à écouter, cher ami.

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1: Tu apprécies Alicia?
2: Oui, oui, oui, oui, beaucoup.
1: Très bien. Eh bien, je te propose maintenant, Alicia, de prendre un hymne et louange au numéro 328. Je me tiendrai tout près du maître, plus près, jour après jour. À lui, sans retour, je veux être gardé dans son amour. C'est ce que dit cette première strophe. Et vraiment, amis auditeurs, quel que soit ce que tu traverses, sache que Dieu est près de toi et que toi aussi, si tu as ce désir constant de sentir la présence de Dieu près de toi, de pouvoir lui soumettre ta vie, eh bien ce chant, vraiment je t'invite à le chanter de tout ton cœur avec nous. Et si tu ne le connais pas, de l'écouter. Et j'espère que tu vas apprécier les paroles. Je me tiendrai tout près du maître, plus près, jour après jour.

0: C'est une magnifique prière qu'on doit adresser à Dieu. Seigneur, que je sois ce vase d'argile façonné seul pour toi. Et Père, ben, je veux ben, poursuivre dans cette pensée en te demandant vraiment de m'attirer toujours plus près de toi. Draw me close to you. Et c'est de Joshua David Harris. Et c'est voilà un morceau instru, un morceau instrumental que
1: très beau.
0: Ouais, je t'invite à écouter, cher ami auditeur.
1: 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Draw me close to you.

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1: Alors, amis auditeurs, après ce beau morceau, je t'invite à écouter une pensée que Dina nous a préparée.
2: Alors, cette pensée, elle se situe dans un livre qui s'intitule « Le meilleur chemin », au chapitre « Connaître Dieu ». Et vraiment, cela fait écho avec les chants que nous avons pris antérieurement, qui nous invitent à pouvoir bien être toujours plus près de Dieu et à le connaître. Et cette pensée dit ceci: quand vous vous sentirez transporté d'admiration par les beautés de la terre, pensez au monde à venir qui ne connaîtra pas la souillure du péché ni les affres de la mort, et d'où aura disparu toute trace de malédiction. Représentez-vous la demeure des élus et souvenez-vous qu'elle sera infiniment supérieure à tout ce que votre imagination peut concevoir de plus beau. Les splendeurs de la nature ne sont qu'un faible reflet de sa gloire. Il est écrit : ce sont des choses que l'œil n'a point vues, que l'oreille n'a point entendues et qui ne sont point montées au cœur de l'homme. Des choses que Dieu a préparées pour ceux qui l'aiment. Dieu nous les a révélées par l'Esprit. 1 Corinthiens 2, verset 9. Le poète et le naturaliste peuvent nous parler de la création, mais c'est le chrétien qui peut le mieux en apprécier les richesses, parce qu'il y reconnaît l'œuvre de son Père, et que dans une fleur, dans une plante, dans un arbre, il voit des preuves de son amour. Nul ne peut apprécier à leur juste valeur les montagnes et les vallées, les fleuves et les mers, s'il ne considère comme l'expression de l'amour de Dieu envers les hommes. Voilà, c'est une pensée qui nous transporte vers Dieu, vers son ciel, vers ce qu'il a de plus merveilleux pour nous. Donc vraiment, je t'invite, cher ami auditeur, à plonger tes regards vers, je dirais, ce que l'on ne peut voir. Mais demande à Dieu. Enfin, vraiment, entre dans le cœur de Dieu et rapproche-toi de lui, afin que tu puisses percevoir sa présence près de toi, et au travers de tout ce que tu vois, eh bien, que tu puisses voir l'amour de Dieu pour toi et pour l'humanité. Voilà l'expression de l'amour de Dieu envers les hommes. Et puis, le moment a passé vite, mais nous sommes déjà arrivés à la fin de notre temps de louange. Et vraiment, cher ami auditeur, nous sommes heureuses d'avoir passé ce moment de louange avec toi.
1: Souviens-toi, qui que tu sois, où que tu sois, Dieu t'aime. Il ne sommeille ni ne dort. Il est toujours près de toi.
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Seigneur, tu es en colère contre moi, mais ne me condamne pas. Tu en as assez de moi, mais ne me punis pas. Pitié, Seigneur, je n'ai plus de force. Tout mon corps tremble, Seigneur, guéris-moi. Je suis tout tremblant. Seigneur, ne me fais pas attendre. Reviens, Seigneur, délivre-moi. Sauve-moi à cause de ton amour. Les morts ne peuvent plus penser à toi. Chez eux, qui peut te dire ceci ? Je suis épuisé à force de gémir. De mes larmes, j'arrose mon lit. Chaque nuit, j'inonde le lieu de mon repos. Mes yeux sont brûlés par le chagrin. Je ne vois plus clair tellement j'ai d'ennemis. Partez, je ne veux plus vous voir, vous qui faites du mal. Car j'ai pleuré et le Seigneur m'a entendu. Le Seigneur a entendu mon cri, le Seigneur a reçu ma prière. Que tous mes ennemis soient couverts de honte, qu'ils tremblent de peur, qu'ils reculent, tout à coup, plein de honte.

il suffit de peu pour nous abattre, n'est-ce pas? Une remarque désobligeante d'un ami, de mauvaises nouvelles d'un mécanicien, un revers financier ou un enfant qui se conduit mal peut nous tout obscurcir, même la journée la plus ensoleillée. Vous savez que vous devriez être joyeux, mais tout semble être contre vous, de sorte que les tâches les plus simples deviennent ardues. David devait ressentir la même chose quand il a écrit le psaume 6. Il se sentait faible et malade, troublé, abandonné, épuisé et chagriné. Mais il savait quoi faire quand il était abattu. Il a levé les yeux vers Dieu et eu confiance qu'il prendrait soin de lui et qu'il le délivrerait. Quand nous levons les yeux et que nous nous concentrons sur Dieu, quelque chose de bien se produit. Nous détournons les regards de nous-mêmes et nous acquérons une nouvelle appréciation de Dieu. La prochaine fois que vous serez abattu, essayez de lever le regard vers Dieu. Il est souverain, il vous aime, vous êtes spécial à ses yeux, vos épreuves ont un but. Oui, la vie peut sembler insupportable parfois, mais ne vous laissez pas abattre. Méditez sur la bonté de Dieu, parlez-lui et reconnaissez qu'il vous entend. Cela vous donnera la force de vous lever quand vous êtes

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1: Les animaux sont des êtres vivants qui fascinent ou qui intriguent. Comme nous, ils naissent, grandissent, évoluent, puis meurent. Mais que savons-nous réellement d'eux ? Avec Martine, partons à l'exploration de ces vies souvent méconnues. Aujourd'hui, laissons-nous embarquer dans
2: le voyage des chauves-souris. Grotte profonde au bout de laquelle un étroit couloir conduisait à une deuxième salle qui n'était encore que l'antichambre d'une troisième. Dans la première, on y voyait à peine. Dans la deuxième, on n'y voyait pas du tout. Dans la troisième, jamais le moindre reflet de soleil n'avait pénétré depuis le commencement du monde. C'était là, dans la troisième grotte, et encore dans un creux du fin fond, c'est là que Noctambule, la chauve-souris, sommeillait avec des centaines de ses sœurs. Dehors, un grand soleil brillait sur le pays de Provence, aux rochers blancs. Mais au fond de la terre, Noctambule n'avait jamais vu le soleil et ne voulait pas le voir. Évidemment, il fallait bien qu'elle sorte de cette caverne où ne vivait aucun insecte qu'elle puisse croquer. Mais elle n'en sortait que la nuit, quand elle était sûre que le soleil était couché. Comment, dans le fond du fin fond du tréfond de sa grotte, où elle ne voyait rien de rien, pouvait-elle savoir que le soleil était couché? C'est là un mystère comme tant d'autres mystères de la nature. On peut cependant l'expliquer en imaginant que Noctambule avait dans le ventre une sorte de réveil matin. Pardon, de réveil soir. Mais voici un plus grand mystère. Les jours de mauvais temps, où elle ne trouverait aucun insecte dans l'air de la nuit, les chauves-souris ne quittent pas leur sommeil dans le fond du fin fond du tréfond de leur grotte. Comment sont-elles averties que dehors, si loin d'elles, il pleut ou il vente? Elles s'agrippent toujours, les chauves-souris, avec leurs pouces crochus au plafond des cavernes ou des maisons abandonnées, toujours la tête en bas. Ou bien elles s'agrippent à celles qui s'agrippent au plafond. Et à plusieurs centaines, elles forment ainsi une grosse grappe noire qui pend. Ouah ! Que ce doit être dégoûtant, pensez-vous, ces souris à ailes chauves, accrochées l'une à l'autre. Eh bien non, ce sont de charmantes petites bêtes, pas méchantes du tout, aux poils très doux, aux ailes de peau encore plus douces. Telle était, du moins, l'avis du naturaliste qui, le jour où commence l'histoire de Noctambule, entra dans cette grotte qu'on appelait grotte des Ratapignata, ce qui veut dire chauve-souris en provençal. Il était en effet habitué, ce grand savant, à tripoter ses bêtes comme si c'était de jolis et charmants oiseaux, alors que ce ne sont pas du tout des oiseaux. Car voilà plusieurs années qu'il étudiait leur vie. Il savait, ce savant, à quelle heure elles sortent de leur grotte, à quelle heure elles y reviennent. Il savait les insectes qu'elles mangent. Il savait comment elles élèvent leurs petits qui restent pendus à leur cou pendant plusieurs semaines. Il savait à quelle saison elles partent pour de mystérieux voyages vers le sud-ouest. Mais tout savant qu'il était, il ne savait pas certaines choses et voulait justement les apprendre. Voilà pourquoi il venait aujourd'hui capturer des chauves-souris pendant qu'elles dormaient. S'éclairant

Avec une lampe électrique accrochée à son costume, il appliqua sur le plafond de la troisième grotte une sorte de grand filet à papillons. Et voilà une trentaine de chauves-souris prisonnières. La minute d'après, les voilà dans un sac et voilà le sac sur le dos du savant. Les 10 minutes d'après, les voilà dehors. L'heure d'après, les voilà dans une auto. Les 2 heures d'après, les voilà parvenus à la ville. Les pauvres étaient complètement affolés par la lumière du grand jour qui filtrait à travers l'ouverture du sac. Mais le savant ne voulait pas les martyriser. Il leur avait, au contraire, préparé un logis comme elle les aime, bien obscur, avec des branches pour s'y pendre. Depuis qu'il étudiait les chauves-souris, le naturaliste s'étonnait qu'elles puissent voler à travers les grottes les plus noires, y trouver les passages les plus étroits, y suivre les corridors les plus tortueux. Aussi avait-il décidé une expérience qui devait montrer si vraiment ces animaux pouvaient, dans la nuit complète, voler en évitant des obstacles invisibles. Et voici ce qu'il avait préparé. Un véritable cirque à chauves-souris. Au plafond d'une chambre, il avait pendu, par des fils de différentes longueurs, de nombreuses sonnettes. Là-dedans, il lâcha une chauve-souris, justement notre ami Noctambule. Et Noctambule vola, tourna dans ce cirque, faisant des crochets, de brusques zigzags pour éviter tous ces obstacles. Elle ne heurta rien, même pas un fil. Alors le savant éteignit la lumière. Dans la nuit totale, Noctambule continua de voler. On entendait son vol comme un froufrou soyeux, mais on n'entendait pas tinter une seule sonnette. Noctambule n'avait rien touché, et le savant savait la première des choses qu'il voulait savoir. La seconde chose, c'était de savoir si des chauves-souris amenées très loin de leur grotte pourraient s'en retourner chez elles. Aussi le naturaliste fixa-t-il une bague d'aluminium au bras de ses 30 petites prisonnières afin de pouvoir plus tard les reconnaître. Puis, le lendemain, il leur fit reprendre le train pour aller de Provence en Bourgogne. Non, personne dans le compartiment du train n'aurait pu deviner l'étrange contenu d'un sac de montagne posé là-haut dans le filet à bagages. Mais soudain, au bout d'une heure, une grosse dame poussa un petit cri. Elle avait entendu des cris encore plus petits qui venaient du filet à bagages. Alors, tout le monde regarda le sac et vit bouger sa toile. Tout le monde prêta l'oreille et entendit un concert de cris aigus. Le savant était bien ennuyé. S'il disait qu'il emportait des chauves-souris dans ses bagages, n'allait-on pas le prendre pour un fou? Mais dans sa tête, il comprenait pourquoi les petites bêtes s'agitaient de cette façon. Le train passait non loin de leur grotte natale où elles auraient bien voulu rentrer. Décidément, se dit-il, les chauves-souris, même dans le noir d'une prison, savent tout ce qui se passe au dehors. Soudain, la grosse dame poussa un cri, un grand cri cette fois. Une forme noire venait de sortir du sac. Elle traversait le compartiment en volant comme une étoffe qu'on agite. Elle sortait par la fenêtre. La grosse dame s'évanouit. Le savant se précipita pour regarder la portière. Il vit Noctambule, car la fuyarde c'était elle, qui déjà volait vers la montagne, volait vers la grotte de Ratapignata. Tant pis, le voyage de Bourgogne se ferait sans elle. Le lendemain, les autres chauves-souris furent lâchées à Dijon. Elles s'envolèrent aussitôt vers le sud, vers la Provence. Et 2 jours plus tard, le naturaliste retrouva plusieurs d'entre elles, reconnaissables à leurs bagues, dans le coup de filet qu'il donna au plafond de la grotte de Ratapignata. Il savait donc la seconde chose qu'il voulait savoir. Ces chauves-souris, emportées très loin, sans rien voir du chemin, pouvaient retourner droit chez elles. Mais la troisième des choses qu'il voulait savoir était beaucoup plus difficile. Où donc allaient, chaque septembre, les chauves-souris qui, un beau soir, quittaient leur grotte provençale pour n'y revenir qu'au printemps? Il faut bien qu'elles aillent passer l'hiver quelque part, puisqu'on ne les trouve plus en France. Mais où chercher dans le vaste monde les quelques dizaines de chauves-souris que l'on a pu baguer? Voilà des années que les naturalistes se posent ce problème sans pouvoir lui donner une solution. C'est que l'étude des chauves-souris est autrement plus difficile que celle des oiseaux, dont l'homme sait maintenant où ils vont quand ils partent en voyage. Les oiseaux, en effet, ne se cachent pas dans la nuit et dans les grottes. Ils sont fort souvent tués ou capturés. Aussi, quand on leur a mis des bagues aux pattes, a-t-on l'espoir que certains d'entre eux seront retrouvés, morts ou vivants, dans un autre pays? Mais avec les chauves-souris,
rien de tel.

personne ne les chasse, personne ne les voit. Notre savant, qui voulait absolument découvrir le secret de leur voyage, ne pouvait pourtant pas aller explorer, durant l'hiver, toutes les grottes du monde pour chercher s'il n'y trouverait pas une des chauves-souris baguée par lui. Il ne pouvait pas davantage suivre en avion le vol de ces fantômes de la nuit. Alors il eut une idée, et l'automne d'après, il réalisa cette idée. À la fin d'août, il donna de nouveau un coup de filet dans la grotte de Rata Pignata. L'octambule fut ainsi reprise avec d'autres de ses sœurs. Cette fois, les petites bêtes furent gardées 2 mois dans des cages, nourries d'insectes pour qu'elles n'aient pas besoin de sortir. Le soir où leurs sœurs de la grotte des Rata Pignata, là-haut, loin dans la montagne, partirent pour leur grand voyage, les prisonnières s'agitèrent dans leurs cages, criant, heurtant les grillages. Une fois de plus, elles savaient mystérieusement ce qui se passait loin d'elles. Et puis, un jour de novembre, le naturaliste partit avec son auto. Il emportait dans un panier ces chauves-souris qu'il avait pris soin de baguer. « Ah ah !» pensait-il, « ces bestioles ne veulent pas expliquer aux hommes le mystère de leur voyage. Eh bien, elles vont faire ce même voyage au fond d'un panier et je les obligerai à me montrer leur secret. » Il roula vers le sud-ouest, c'est-à-dire dans la direction où chaque septembre commençait le voyage. Le soir, il sortit du panier une chauve-souris et lui rendit la liberté. Vers où prit-elle son vol? Vers le sud-ouest. C'est donc par là-bas, se dit le savant, que demeurent aujourd'hui ses sœurs qu'elle veut retrouver. Le lendemain, il roula encore vers le sud-ouest et le soir venu, lâcha une seconde chauve-souris qui, cette fois, vola vers le sud. Le lendemain, il roula vers le sud. Arrivé à la nuit, près de Perpignan, il laissa partir une troisième chauve-souris qui vola, elle aussi, vers le sud. Le lendemain, il passait en Espagne et lâchant tous les soirs une chauve-souris qui toujours indiquait la direction du sud. Il traversa toute l'Espagne et finit par trouver la mer à Gibraltar. La chauve-souris qu'il libéra ce soir-là piqua droit vers le sud, vers l'Afrique, au-dessus du détroit. Le lendemain, ayant laissé en Europe son auto, il était en Afrique avec les 5 chauves-souris qui lui restaient. Pendant 4 jours, il fut conduit par elles vers des montagnes du Maroc. Il n'avait plus qu'une chauve-souris, Noctambule. Il la garda précieusement, sachant bien que lorsqu'elle passerait près de la grotte où dormaient ses compagnes, elle voudrait s'échapper, comme elle avait fait un jour, dans le train en Provence. Il se renseigna sur les régions de ce pays où se trouvaient des grottes. Alors il se rendit dans la première de ces régions. Mais Noctambule resta bien tranquille au fond du sac qu'il portait sur le dos. Il se dirigea ensuite vers un plateau troué de gouffres. Mais Noctambule resta bien tranquille. Il vint enfin dans une vallée profonde que dominaient des falaises blanches. Et Noctambule, peu à peu, s'agita et finit par entrer dans un véritable délire. Noctambule criait, griffait le sac, voulait s'enfuir. Liberté lui fut rendue. Le naturaliste la suivit des yeux qui volaient sur les falaises blanches vers un trou noir dans les falaises blanches. 1 heure plus tard, il arrivait lui-même à ce trou, à cette grotte. Il y trouva des chauves-souris accrochées en grappe au plafond. Vite, un coup de filet. Non, non. Aucune chauve-souris ne portait de bague. Et ce second coup en ramena plusieurs sur qui brillait l'anneau d'aluminium. La solution du problème était trouvée. Les chauves-souris de Provence venaient là, au Maroc, pour y passer l'hiver. Et Noctambule était la première qui n'ait pas eu besoin de donner un coup d'aile pour faire le voyage. Sans le vouloir, sans le savoir, elle avait donné aux hommes le grand secret de sa race.

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1: Cher homme, chère femme, cher enfant, victime de violences verbales, physiques, c'est le moment de parler avec le Dieu de toute consolation. Éternel, je cherche en toi mon refuge. Que jamais je ne sois confondu. Dans ta justice, sauve-moi, délivre-moi. Incline vers moi ton oreille et secours-moi. Sois pour moi un rocher qui me serve d'asile, où je puisse toujours me retirer. Tu as résolu de me sauver, toi le seul vrai Dieu. Car tu es mon rocher et ma forteresse. Mon Dieu, délivre-moi de la main du méchant, de la main de l'homme, de la femme ou de l'enfant inique et violent. Car tu es mon espérance. Seigneur éternel, ô Dieu, Dieu de toute consolation, ne t'éloigne pas de moi. Mon Dieu, viens en hâte à mon secours. N'entre pas en jugement avec moi, mais pardonne toutes mes iniquités et que je puisse te louer pour tes bienfaits envers moi, car tu me relèves et que mes ennemis soient confondus. C'est au nom et par les mérites de ton Fils Jésus-Christ que je t'ai prié, Père Céleste. Amen.

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Bienvenue dans votre émission Crescendo. Aujourd'hui, je vous propose Beethoven, 1770-1827, et la 9e symphonie en ré mineur, opus 125, avec chœur. La composition de la 9e symphonie est contemporaine de celle de la messe en ré. Mais il faut remonter beaucoup plus loin pour trouver l'origine de l'œuvre de sa vie. Âgé de 23 ans, il rêvait déjà de mettre en musique l'ode à la joie de Schiller.

Lors de la première exécution des 5e et 6e symphonies, une fantaisie pour piano, chœur et orchestre était également au programme, préfigurant la grande fresque de 1823, avec une montée progressive vers la lumière d'ut mineur et ut majeur et l'esquisse de certains thèmes.

Beethoven mûrit si longtemps l'œuvre dans sa tête que le manuscrit lui-même fut relativement peu retouché. Œuvre instrumentale la plus monumentale du maître, elle détermine dans ses grandes lignes la formation de l'orchestre romantique. Les corps sont doublés et dans le final, nous retrouvons les trois trombones, le piccolo et le contrebasson de la cinquième, plus une percussion renforcée appelée musique turque.

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0: main de Dieu. La Bible familiale aux éditions Vie et Santé, lue par Christine.
1: La punition de Caïn. Quand Caïn vit tomber Abel sans vie sur le sol, il eut très peur, car il n'avait encore jamais vu d'homme mort. Qu'avait-il fait? Que diraient son père et sa mère? Il ne pouvait plus rentrer à la maison. Tandis qu'il réfléchissait encore à l'endroit où il pourrait s'enfuir, il entendit la voix de Dieu qui disait « Où est ton frère Abel ?»« Comment pourrais-je le savoir ?» répondit Caïn. Et il ajouta avec insolence « Suis-je sa nourrice pour m'occuper de lui tout le temps ?» Dieu ne se laissa pas abuser et dit « Je sais ce que tu as fait. Pourquoi as-tu tué ton frère ?» Et il continua « Tu sais que je dois te punir. D'abord, tu dois t'en aller. Tu ne peux rester ici plus longtemps, car rien ne poussera plus dans ton champ. Dans les autres champs non plus, tu ne pourras pas récolter grand-chose. Tu ne trouveras nulle part un nouveau foyer. Pour le restant de ta vie, tu erreras comme un fugitif. « Non, je t'en prie !» supplia Caïn. « Tu ne peux pas me faire cela !» Si tu me chasses loin de chez moi, je devrais toute ma vie me cacher de toi et de tout le monde, car toute personne qui me verra pourra m'attaquer et me tuer. Dieu eut pitié de Caïn, car il l'aimait encore. Il voulait le protéger de lui-même. Non, répondit-il à Caïn, tu es sous ma protection personnelle. Personne ne touchera à un seul cheveu. Et Dieu marqua Caïn d'un signe. Tous ceux qui croisaient son chemin pouvaient voir le signe et comprendre son sens. Personne n'a le droit de tuer Caïn. C'est ainsi que Caïn quitta ses parents, son foyer et tout ce qu'il aimait. Il partit dans un pays étranger qui s'appelait Nod et se situait à l'est du Jardin d'Éden. Adam et Ève furent accablés de tristesse, car en un jour, ils venaient de perdre deux fils. Abel était mort et ils ne devraient plus jamais revoir Caïn. Dieu veillait pourtant sur eux et leur donna encore un fils. Le petit Seth vint au monde.
0: C'était un extrait de la Bible familiale « Entre les mains de Dieu » aux éditions Vie et

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1: Il est 3h.
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0: Être disciple d'un ange de Satan me parut bien agréable au début. De nombreux événements fascinants se produisirent dans ma vie. J'eus même l'occasion de vivre dans une sorte de paradis et me sentis comblé. Je considérais l'apparition de Jal Cole comme quelque chose de très personnel et n'en parlais à personne, pas même à Muriel. Plusieurs mois passèrent. Au chemin lumineux, un petit groupe seulement de personnes assistait à la réunion de guérison du milieu de la semaine. Muriel dirigeait la cérémonie des bougies. Une petite bougie, appelée la bougie christique, brûlait au centre de l'autel. Muriel nous invitait chacun son tour à venir à l'autel, prendre une petite bougie blanche et à l'allumer à celle qui brûlait. On plaçait ensuite sa bougie sur un cercle autour de la bougie christique. Après quoi, Muriel transmettait à chacun un bref message. Ce fut bientôt mon tour d'avancer. Debout devant l'autel, j'attendis qu'elle me délivrât un message personnel. Muriel ferma les yeux et me transmit. « Vous êtes le disciple personnel de Jal Cole. Il vous donne des instructions au cours de vos méditations et projette des pensées dans votre esprit pendant votre sommeil. » Elle plissa les yeux comme si elle se concentrait sur d'autres informations. Dans une vie antérieure, vous avez été moine dans la lamaserie de Jal Cole au Tibet. Quand vous étiez un esprit, avant de vous incarner dans cette vie-ci, vous avez eu avec lui un rendez-vous dans les royaumes spirituels. Je me penchai en avant et écoutez attentivement. Un accord a été conclu et vous avez accepté de vous incarner dans le but bien précis de devenir l'un de ses disciples. Il fut prévu que vous seriez soigneusement entraîné afin d'aider ensuite Jal Cole à accomplir sur la planète des projets particuliers en rapport avec le nouvel âge. Muriel ouvrit les yeux et me sourit. Dès demain, elle balaya rapidement mon aura autour de la tête et des épaules afin d'en équilibrer les énergies. Je la remerciai et retournai m'asseoir. Ainsi, pensais-je, Muriel est au courant. Je me demande si les maîtres lui ont dit d'autres choses sur moi. Déterminé à être un disciple assidu, je passais beaucoup de mon temps libre à étudier les enseignements de Jal Cole tels qu'ils étaient présentés dans les livres d'Alice Bailey. J'étais particulièrement intéressée par tout ce qui concernait le Christ et son retour. Ces livres déclaraient que le Nouvel Âge allait organiser le retour du Christ. Celui-ci aurait l'apparence physique du maître qui dirigeait la hiérarchie. La mission de cette dernière étant de préparer l'événement. L'humanité devait accepter ce Christ et œuvrer en harmonie avec ses enseignements et ses conseils au moment où il apparaîtrait. J'appris que le terme de « Christ » ne se référait pas à une personne particulière, mais désignait plutôt une fonction exécutive au sein de la hiérarchie, de la même façon que nous parlons du président d'un pays. Alice Bailey affirme qu'un maître appelé Seigneur Maitreya détient la fonction christique depuis quelque 2000 ans. Elle insiste sur le fait que le retour du Christ correspondra au retour promis du Messie chrétien. Muriel nous enseigne

0: craignait qu'au début de l'ère du Verseau, Maitreya irait peut-être occuper d'autres fonctions plus exaltantes ailleurs dans l'univers. Dans ce cas, sa fonction de Christ serait reprise par l'un des autres anciens tels que Koot Oomi ou Maître Jésus. Elle soulignait que les maîtres avaient besoin de disciples les aidant à préparer la planète pour le retour du Christ. Le Nouvel Âge devait pouvoir fournir aux maîtres un grand nombre de disciples capables de travailler dans les différents milieux où ils opéraient, notamment ceux de la politique, de l'éducation, de la religion, de la culture, du commerce et des finances. Muriel avait créé les cours de méditation et de channeling du chemin lumineux dans le but de former de tels disciples. La hiérarchie avait besoin d'intermédiaires dévoués, prêts à suivre les directives des maîtres et à sacrifier temps, énergie et argent pour leur mise en œuvre. Ces instructions devaient être considérées comme l'expression de la volonté divine. À la différence de ce qui se passait au chemin lumineux, les ouvrages d'Alice Bailey spécifiaient que la plupart des disciples de la hiérarchie étaient inconscients de la relation qu'ils avaient avec leur maître. Lorsque le maître communiquait ses idées au moyen de la télépathie, le disciple n'en était pas conscient. Il croyait simplement que ses idées étaient le résultat de sa propre créativité. De nombreux dirigeants mondiaux, des économistes, des philanthropes et des chefs religieux étaient les disciples inconscients des maîtres. « Il est temps pour toi de quitter cette maison. » me dit un matin la voix de ma conscience tandis que je méditais. « Je veux que tu vives seul. Tu as besoin d'un environnement moins distrayant qui te permette de passer plus de temps à méditer et à étudier. » Le message me parvenait très clairement. Je vivais toujours dans la maison de Los Angeles que je partageais depuis environ 2 ans avec 3 amis. Je me demandais où je devais déménager. La voix intérieure parla à nouveau. « Va vivre à Torrance. Trouve-toi un appartement tranquille et lumineux. Ton loyer sera plus élevé, mais ne t'en inquiète pas. Pense que tu es béni de Dieu et tout ira bien. » Torrance est une banlieue de Los Angeles située à environ 40 km au sud de l'endroit où j'habitais. Je serai plus près de mon travail, mais l'idée de vivre seul comme un reclus ne me plaisait pas. Cependant, si l'ordre de déménager venait de mon moi supérieur, il était dans mon intérêt d'obéir, même si j'en éprouvais de l'appréhension. En réfléchissant au déménagement, je réalisais que mon style de vie avait incroyablement changé depuis que j'assistais au cours du chemin lumineux et que j'étais devenu le disciple de Jal Kool. Ma vie, orientée vers la spiritualité, n'était plus compatible avec le mode de vie profane et matérialiste de mes compagnons. J'avais perdu le goût des tournées de bar, l'un de mes anciens passe-temps favoris. J'avais cessé de sortir avec des femmes depuis mon vœu privé de célibat. Prenant progressivement conscience de la corruption, des incitations sexuelles et de la violence qui existait dans les médias, j'avais peu à peu cessé d'aller au cinéma. Je m'efforçais même d'éliminer les blasphèmes et les expressions grossières de mon langage, tandis que je luttais pour mener une vie aussi sainte que possible. Au lieu de consacrer du temps aux rendez-vous amoureux, et au divertissement mondain, je cherchais à étudier la littérature ésotérique, à prier et à méditer. Je remplaçais les fêtes et les visites à la plage par des promenades dans la campagne et des visites au musée. j'aspirais à rechercher d'abord le royaume de Dieu plutôt que les biens de ce monde et passais beaucoup de temps dans la contemplation de mon cheminement spirituel. Les derniers cartons déménagés, je m'assis sur la moquette de mon nouvel appartement et méditais. Bienvenue à la Fraternité Blanche, annonça une voix intérieure vive et claire. Les maîtres sont très contents de tes progrès. Félicitations pour ta bonne volonté face aux difficultés. Continue d'avancer. Continue sur le chemin raide et étroit. Tu as tendance à travailler trop dur parfois. Prends le temps de te reposer. Garde ton équilibre. Bénédiction. Je suis Sanat Kumara. Ça alors, pensais-je, Sanat Kumara lui-même a pris le temps de me transmettre un message particulier. J'étais étonnée par la clarté des mots, comme si quelqu'un avait vraiment parlé à l'intérieur de mon cerveau. J'étais remplie de joie et de reconnaissance. Grâce aux enseignements de Jal Cole, j'étais quelque peu familiarisée avec Sanat Kumara, personnage mystérieux et intéressant. Apparemment, tous les anciens de la hiérarchie, y compris le Christ, étaient dirigés par ce grand être spirituel d'origine extraterrestre et vénusienne. Maintenant, mes méditations s'accompagnaient toujours d'une lumière brillante au niveau du front. Muriel m'a appris qu'elle indiquait l'ouverture du troisième œil, le chakra, situé à cet endroit. Parfois, mes méditations provoquaient également des phénomènes mystiques, surtout depuis la visite de Jal Cole. Par exemple, un jeu de lumière multicolore et brillante dansèrent plusieurs fois à l'intérieur de mon front. On aurait dit un kaléidoscope géant. J'eus plus rarement des expériences mystiques plus profondes. Une nuit, je m'éveillais pour trouver ma chambre plongée dans une lumière verte. On aurait dit qu'elle était remplie de particules microscopiques de fumée éclairée par une lumière fluorescente. Un peu comme une discothèque pleine de fumée colorée. Malgré l'étrangeté du phénomène, je ressentais une paix bienfaisante. Je n'avais pris aucune drogue, celle-ci étant interdite à l'aspirant en métaphysique. Un matin de Noël, comme je commençais à méditer, mon cerveau fut soudain inondé d'une intense lumière blanche. Je ressentis un merveilleux sentiment de paix. Une joie presque parfaite. Une sensation agréable de chaleur envahit mon corps, comme si j'étais assis sous un chaud soleil d'été pénétrant au plus profond de mon être. Baigné de cette paisible lumière, pendant plusieurs minutes, je pensais « Quel merveilleux cadeau de Noël de la part de Dieu !» Un dimanche matin, au cours du service rituel, Muriel me fit une prédiction pendant la cérémonie des bougies. À votre travail, quelqu'un va bientôt s'en aller, me dit-elle. Vous aurez une promotion et assumerez davantage de responsabilités. Dès que Muriel eut fini de parler, le nom de Jack Thompson me vint clairement à l'esprit. Mais je me fis aussitôt la réflexion qu'il ne risquait pas de quitter notre société. Il en faisait partie depuis si longtemps. Je pensais qu'il s'agissait plutôt du vice-président. Deux jours plus tard, le président de notre société annonça une réunion extraordinaire du personnel. Il commença par nous dire: je vous ai réunis pour vous informer du départ de Jack Thompson. Un frisson me parcourut. Jack retourne dans son état natal du Missouri, continua notre patron. Nous lui adressons nos meilleurs vœux dans cette entreprise. Il nous faudra bien sûr réorganiser le département pour assumer son travail. Je me sentis en état de choc. Le message de Muriel était exact. En outre, quand Muriel m'avait prédit cette circonstance, la voix de mon moi supérieur m'avait correctement donné l'identité de la personne sur le point de partir, alors que mon intelligence rationnelle l'avait repoussée comme étant illogique. Je réalisais que je devais faire davantage attention à la voix de ma conscience. Elle avait apparemment accès à des informations qui échappaient à mes facultés de raisonnement. Après la démission de Jack, je reçus la promotion prédite par Muriel. J'avais désormais une confiance inébranlable dans la relation que Muriel entretenait avec Dieu et j'étais pleinement désireux d'être formé par elle en tant que disciple. Je commençais à entretenir l'idée que si je devenais un disciple obéissant, j'aurais droit aux initiations dont parlaient les ouvrages d'Alice Bailey. Ces circonstances exceptionnelles étaient supposées se produire lorsque le disciple dormait et rendait visite au royaume céleste dans son corps astral, ou âme. D'après ces enseignements, la cinquième initiation, ou initiation christique, était le but ultime du disciple. Celui-ci devenait alors lui-même un maître et vivait dans la félicité en tant que serviteur immortel de Dieu. Quelques mois après la prédiction de Muriel, elle supprima brusquement le service rituel du dimanche matin afin d'avoir plus de temps pour sa propre transformation personnelle. Pour ne pas perdre mon rythme dominical, je fus poussée à me rendre à l'église la plus proche de mon domicile, une congrégation luthérienne. Croyant servir le même Dieu, je fus heureux d'assister au même culte que les chrétiens. Nous étions au début décembre. Cérémonie et nouveau cours avaient commencé au chemin lumineux. Durant le premier service rituel dominical, Muriel me transmit un message tandis que je me tenais devant l'autel. « Vous aurez une surprise à Noël », me dit-elle. Il n'y eut pas d'autres informations et je retournai m'asseoir. Depuis que je faisais partie du chemin lumineux, ma vie avait été remplie d'agréables surprises. Elles étaient même si courantes que je ne fis guère attention à ce dernier message. Juste avant Noël, je m'agenouillais dans mon appartement devant l'autel pour méditer et prier. De la voix du silence, me parvint un message clair. « Tu vas bientôt partir de l'autre côté de l'océan. » me dit-elle. Il te sera communiqué plus tard où tu dois aller. Je me sentis tout drôle. J'avais l'intuition que ce message était très important, même si j'ignorais où et quand je partirais. Je me demandais si j'allais retourner dans mon pays d'origine, l'Angleterre, ou si les maîtres désiraient que je parte à Hawaï, où j'avais traité de nombreuses affaires dans le cadre de mon travail. Le soir suivant, j'ai assisté à une séance de Shining en groupe médiumnique. Une partenaire me transmit un message personnel en réponse à des questions que je me posais sur mon prochain départ. Ce ne sera pas forcément un déplacement permanent, me dit-elle. Il s'agit de purifier de vieilles énergies. Vous poursuivrez également votre formation sous la direction de la hiérarchie. Vendez tout ce que vous ne pouvez emmener. N'emportez que peu de bagages. Vous entrez dans un nouveau cycle de vie à la fin duquel votre âme sera prête à remplir sa véritable vocation dans cette incarnation-ci. Ce ne pouvait être que l'Angleterre. Mes pensées revenaient sans cesse. J'étais traversée de sentiments contradictoires. J'étais à la fois très content de retourner là-bas et rempli d'appréhension. J'allais quitter un bon emploi pour affronter un avenir incertain. Je décidai de faire confiance au maître et de suivre leurs directives. J'adressai à Dieu cette prière de dédicace. Merci Seigneur pour toutes tes bénédictions. Merci de te révéler à moi. Je te prie de guider ma vie par ta puissance. Je te prie de chasser toute illusion de mon esprit et de me révéler ta volonté. Je te prie de m'utiliser comme serviteur de la hiérarchie. Amen. Désireux d'obtenir les conseils et l'accord de Muriel concernant ce déplacement en Angleterre, je lui demandai une consultation privée. Voici ce qu'elle me transmit. Votre vie est bénie. Ayez foi en Dieu et allez de l'avant, l'esprit léger et joyeux. Même si diverses tâches vous attendent en Angleterre, ce déplacement est avant tout un pèlerinage pour vous libérer d'attachements anciens et résoudre de vieux conflits avec vos parents. Muriel observa un moment de silence avant de continuer. Je ne vous vois pas d'emploi permanent. Vous ferez là-bas différents travaux pour la hiérarchie. Je vous vois visiter Findhorn.
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1: Il est 4h.
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de près du Jourdain. C'est au fond tout ce qui les unit, l'amitié de Jésus. Paysans, pêcheurs, artisans, maîtresses de maison, fonctionnaires, médecins, militaires, ouvriers, mendiants, juifs et étrangers. Pauvres et riches, hommes et femmes, jeunes et vieux, plus de 500. Il y a Joseph d'Arimathée avec d'autres aristocrates, des prêtres, des intellectuels pharisiens, excommuniés par le Sanhédrin pour avoir rejoint la nouvelle secte, disent-ils. Ils ont mis leur influence et leur talent au service de leur foi pour faire cause commune avec les apôtres du Nazaréen. Il y a un centurion romain et plusieurs soldats qui ont déposé leurs armes afin de s'enrôler dans la lutte pour la paix. Matthieu 27, 54 à 61. Il y a Simon avec d'autres terroristes qui ont échappé à la prison et survécu à leur attentat. Ils militent dorénavant avec plus de courage que jamais, non plus pour leur idée de patrie, mais pour une liberté sans frontières ni classes, plus large que toutes les libertés civiles. Il y a aussi Matthieu, l'ex-collecteur d'impôts, avec ses collègues banquiers, tous soucieux de partager leurs richesses au lieu de les augmenter et de convaincre leurs anciens clients qu'ils ont intérêt à placer leurs trésors dans le ciel où les profits sont assurés pour l'éternité. Il y a encore Marie Magdalène avec d'autres anciennes prostituées. Libérée maintenant, presque méconnaissable ou passant inaperçue, ces femmes vivent par et pour une autre forme d'amour. Il y a même quelques Esséniens chassés de leur communauté ou de leur monastère pour avoir compris que Dieu préfère la vraie joie à toute forme de mortification et la solidarité à toute forme d'ascèse. Tous sont là, si différents et pourtant si fortement unis, simplement parce qu'un jour ils ont fait une rencontre déterminante. Jésus les a rencontrés car il a su voir et écouter. Sur le visage maquillé d'une femme traquée, il a su lire un appel à l'aide auquel il n'a pas voulu rester indifférent. Derrière les arguments opiniâtres d'un docteur en théologie, il a perçu un doute profond et le désir sincère de trouver la vérité. Dans la maladresse d'un homme perché sur un arbre, il a senti combien ce marginal était aux prises avec sa solitude. Dans les reproches irritants de Marthe, il a su entrevoir un immense désir d'être accepté et de découvrir une échelle de valeurs cohérente. Derrière la curiosité intellectuelle d'un jeune élégant, Jésus a discerné l'angoisse d'un être insatisfait, déchiré entre ses préoccupations égoïstes et sa soif d'idéal. Qu'en aurait-il été de chacun d'entre eux s'ils n'avaient pas rencontré Jésus? Que serait devenue Marie de Béthanie? Aurait-elle fini lapidée sur la place par les gens bien pensants de son village ou continuerait-elle à se faire exploiter dans une maison close? Que serait devenu le Gadarénien et les autres démoniaques s'ils n'avaient pas été arrachés à l'abîme de la possession? Combien de temps leurs exorcistes les auraient-ils torturés avant d'en venir à la chasse aux sorcières ou au bûcher final? Que serait-il advenu de la foi et de l'équilibre du père du sourd-muet face à la souffrance sans remède, le fils atteint d'une maladie incurable? Que serait devenu Zachée, le chef des publicains, s'il n'avait pas découvert le secret du bonheur? Pendant combien de temps aurait-il continué à escroquer les contribuables pour se venger de son amère frustration? Que serait devenu Nicodème et les autres théologiens, alors égarés dans une lecture utopiste de la Bible, attendant de la dictature finale d'un messie empereur la solution aux problèmes humains? S'ils n'avaient pas trouvé, grâce au maître de Nazareth, la clé de leur interrogation sur les Écritures, que serait-il advenu enfin de Jean, d'André, de Cléopas, de son ami, des autres jeunes gens, riches ou pauvres, s'ils n'avaient pas trouvé en Jésus un sens à leur vie? Personne ne peut le dire, eux non plus,
Mais quelle importance cela a-t-il maintenant, puisque Jésus est venu à leur rencontre en donnant une orientation nouvelle à leur existence, l'espérance dans la nuit.

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C'est une joie de te retrouver pour ce petit clin d'œil que je t'adresse avec beaucoup d'amour. Peut-être te sens-tu fatigué depuis plusieurs jours. C'est comme si tu ressentais une surcharge mentale, sans pour autant ressentir les effets d'une bonne nuit de sommeil. Tu te reposes sans en ressentir les effets. Tu n'arrives plus à gérer au mieux tes activités quotidiennes. Tu sens le poids de toutes tes responsabilités. Tu te sens écrasé par le poids de la vie. C'est comme si tu n'arrivais plus à y voir clair entre tes pensées et tes émotions qui te submergent. Boulot, métro-dodo, dirait-on. Alors, tu es simplement fatigué au point d'avoir l'impression d'être perdu et même essoufflé, avec une pointe d'irritabilité. Alors je voudrais t'encourager vraiment avec ce texte biblique de Matthieu 11, le verset 28, qui dit « Venez à moi, vous tous qui êtes fatigués et courbés sous un fardeau, et je vous donnerai du repos. Tes tracas ne sont plus les tiens seulement si tu les confies à Dieu. Il se charge du dénouement. Sois en paix. Confie-lui chacune de tes difficultés et les réponses te seront portées assurément. Son appui à ton égard est assuré. J'aurai plaisir à te retrouver pour un autre clin d'œil. D'ici là, prends soin de toi.

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2: Et l'amour parcourait les rues. Dieu lui-même, en la personne de Jésus, est descendu toucher les cœurs. Un jour, Philippe dit à Jésus, « Seigneur, montre-nous le Père, et cela nous suffit. » Jésus lui répondit, « Il y a si longtemps que je suis avec vous, et tu ne m'as pas connu, Philippe. Celui qui m'a vu a vu le Père. Comment dis-tu, montre-nous le Père? Ne crois-tu pas que je suis dans le Père et que le Père est en moi? Les paroles que je vous dis, je ne les dis pas de moi-même, et le Père qui demeure en moi, c'est lui qui fait les œuvres. Croyez-moi, je suis dans le Père, et le Père est en moi. Croyez du moins à cause de ses œuvres. Il est écrit dans le livre de Jean au chapitre 1er, « Et la parole a été faite chair, et elle a habité parmi nous, pleine de grâce et de vérité. Et nous avons contemplé sa gloire, une gloire comme la gloire du Fils unique venu du Père. » Dieu est amour. Oui, il est amour. Car Dieu a tant aimé le monde qu'il a donné son Fils unique afin que quiconque croit en lui ne périsse point, mais qu'il ait la vie éternelle. Jésus est venu nourrir ses enfants. Il dit, « Je suis le pain de vie. Celui qui vient à moi n'aura jamais faim. Et celui qui croit en moi n'aura jamais soif. » Jésus dit encore, « Je suis la lumière du monde. Celui qui me suit ne marchera pas dans les ténèbres. » Mais il aura la lumière de la vie. En entendant Jésus parler ainsi, les pharisiens, jaloux et incrédules, voyaient en Jésus quelqu'un d'orgueilleux et lui dirent, « Tu rends témoignage de toi-même, ton témoignage n'est pas vrai. » Jésus leur répondit, « Quoique je rende témoignage de moi-même, mon témoignage est vrai, car je sais d'où je suis venu et où je vais. Mais vous ne savez d'où je viens ni où je vais. » Vous jugez selon la chair, mais moi, je ne juge personne. Jésus dit encore, en vérité, je vous le dis, je suis la porte des brebis. Tous ceux qui sont venus avant moi sont des voleurs et des brigands, mais les brebis ne les ont point écoutés. Je suis la porte. Si quelqu'un entre par moi, il sera sauvé. Il entrera et il sortira, et il trouvera des pâturages. Jésus continue en disant, je suis le bon berger. Le bon berger donne sa vie pour ses brebis. Il poursuit en disant, je suis la résurrection et la vie. Celui qui croit en moi vivra. Quand même, il serait mort. Jésus dit encore, je suis le chemin, la vérité et la vie. Nul ne vient au Père que par moi. Jésus achève en disant, je suis le cèpe. Vous êtes les sarments. Celui qui demeure en moi et en qui je demeure, porte beaucoup de fruits, car sans moi, vous ne pouvez rien.

rien faire. Jésus est venu afin de guérir les malades, guérir les cœurs brisés. Il est venu relever celui qui est tombé, sauver celui qui était perdu. Il est venu rétablir, restaurer. Il est venu redresser ce qui était courbé. Il est venu redonner espoir à ce qui était découragé. Il est venu réveiller ce qui était endormi. Le psychologue par excellence, c'est lui. Le plus grand des guérisseurs de l'âme et de l'esprit, c'est lui. Oui, il restaure l'âme. Oui, Jésus est venu nous expliquer ce que signifie la vraie religion, celle qui ne consiste pas en des systèmes, des rites de toutes sortes élaborés par des hommes, des credos et des litanies, des programmes de toute espèce, mais en l'accomplissement d'œuvres de miséricorde, de bienveillance, de bonté et de charité. Les pharisiens et docteurs de la loi s'appuyaient sur la tradition des hommes. Ils offraient toutes sortes de sacrifices sans en connaître vraiment le sens. Ils agissaient par routine, par habitude. Et la routine est mortelle. Ils parlaient du Dieu de Moïse sans le connaître. Ils n'étaient que des fanatiques, des légalistes. Ils avaient le souci de respecter minutieusement la lettre de la loi et les formes qu'elle prescrit. Mais ils n'étaient que des tombes blanchies, ignorant ce qu'était l'amour. Ils furent incapables de reconnaître en Jésus le Fils de Dieu, sinon Dieu lui-même. Ils prêchaient la parole sans en comprendre eux-mêmes le sens de ce qu'ils proclamaient. Alors que le Christ enseignait le peuple, un docteur de la loi se leva et lui dit, pour le mettre à l'épreuve, « Bon maître, que dois-je faire pour hériter la vie éternelle ?» Jésus lui répondit, « Pourquoi m'appelles-tu bon ? Il n'y a de bon que Dieu seul. Tu connais les commandements. Tu ne commettras point d'adultère. Tu ne tueras point. Tu ne déroberas point. Tu ne diras point de faux témoignages. Honore ton père et ta mère. » J'ai, dit-il, observé toutes ces choses dès ma jeunesse. Jésus, ayant entendu cela, lui dit, « Il te manque encore une chose. Vends tout ce que tu as. Distribue-le aux pauvres et tu auras un trésor dans les cieux. Puis viens et suis-moi. » Ah, mon ami, t'as l'accepté en homme, ça fait. Lorsqu'il entendit ces paroles, il devint tout triste, car il était riche. Jésus, voyant qu'il était devenu tout triste, dit qu'il est difficile à ceux qui ont des richesses d'entrer dans le royaume de Dieu, car il est plus facile à un chameau de passer par le trou d'une aiguille qu'à un riche d'entrer dans le royaume de Dieu. Ce qu'il écoutait dire, et qui peut être sauvé ? Jésus répondit, « Ce qui est impossible aux hommes est possible à Dieu. » Jésus invite tout homme à venir à lui. Il dit, « Venez à moi, vous tous qui êtes fatigués, chargés, je vous donnerai du repos. » Jésus connaît le poids du péché. Il sait que le pécheur a en son cœur de la culpabilité cachée derrière un masque de satisfaction. Il sait que le pécheur désire au fond de lui une délivrance. Jésus voit au-delà des apparences. L'homme regarde à ce qui frappe les yeux, mais l'Éternel regarde au cœur. Jésus sait que le pécheur a besoin de pardon et de paix. Il a ressenti ce désir chez la femme samaritaine qui s'est dépêchée de dire à Jésus, « Seigneur, donne-moi de cette eau afin que je n'ai plus soif et que je ne vienne plus puiser ici. » Lorsque Jésus lui dit, « Appelle ton mari et viens ici », elle dit, « Je n'ai point de mari. » Elle est consciente de cette vie déréglée qu'elle mène. Elle n'est pas à l'aise. Alors elle dit ce qu'elle ressent au plus profond d'elle-même. Et Jésus lui déclare, « Tu as raison de dire je n'ai point de mari, car tu as eu 5 maris, et celui que tu as maintenant n'est pas ton mari. » En cela, tu as dit vrai. Elle fut soulagée d'entendre Jésus lui dire qu'elle avait raison. Elle reconnaît en lui un prophète, quelqu'un qu'elle ne connaît pas et qui lui révèle sa vie privée. C'est alors qu'elle se sent libérée d'un poids. Soudain, le désir d'adorer le vrai Dieu naît dans son cœur. Une vie meilleure, elle voudrait connaître. Alors, elle pose la question à Jésus sur l'endroit où il faut adorer. Jésus alors lui explique l'essentiel. Elle a entendu parler du Messie et espère en sa venue. Mais quand Jésus lui dit qu'il est le Messie, alors elle laisse là sa couche et s'en va dans la ville et dit aux gens, « Venez voir un homme qui m'a dit tout ce que j'ai fait. Ne serait-ce pas le Christ ?» Mon ami, alors que Jésus n'avait qu'un désir, sauver les âmes, ses disciples pressaient de manger, disant, « Rabbi, mange !» Mais Jésus leur dit, « J'ai à manger une nourriture que vous ne connaissez pas. » Les disciples se disaient donc les uns aux autres, « Quelqu'un lui aurait-il apporté à manger ?»
Jésus leur dit, « Ma nourriture est de faire la volonté de celui qui m'a envoyé et d'accomplir son œuvre. » Jésus se rendit à la montagne des Oliviers, mais dès le matin, il alla de nouveau dans le temple et tout le peuple vint à lui. S'étant assis, il les enseignait. Alors, les scribes et les pharisiens amenèrent une femme surprise en adultère et la plaçant au milieu du peuple, ils dirent à Jésus, « Maître, cette femme a été surprise en flagrant délit d'adultère. Moïse, dans la loi, nous a ordonné de lapider de telle femme. Toi donc, que dis-tu ?» Il disait cela pour l'éprouver, afin de pouvoir l'accuser. Mais Jésus leur déclara que celui de vous qui est sans péché jette le premier la pierre contre elle. Mon ami, accusé par leur conscience, ils se retirèrent un à un. Tous avaient un péché caché, une faiblesse quelconque. Aucun n'était sans tache. Et honteux et confus, ils se retirèrent, laissant la femme seule avec Jésus. Alors Jésus dit à la femme, « Où sont ceux qui t'accusaient ? Personne ne t'a-t-il condamné ?» Elle répondit, « Non, Seigneur. » Et Jésus lui dit, « Je ne te condamne pas non plus. Va et ne pêche plus. » Mon ami, Jésus est amour. Dieu ne l'a pas envoyé dans le monde pour qu'il juge le monde, mais pour que le monde soit sauvé par lui. Oh mon ami, Jésus déclare, « Je ne suis pas venu appeler des justes, mais des pécheurs. » Et l'amour parcourait les rues. Jésus n'avait pas un endroit pour reposer sa tête. Jésus, un jour, fut suivi par deux aveugles qui criaient, « Pitié de nous, fils de David !» Lorsqu'il fut arrivé à la maison, les aveugles s'approchèrent de lui. Et Jésus leur dit, « Croyez-vous que je puisse faire cela ?»« Oui, Seigneur, lui répondirent-ils. » Alors, il leur toucha les yeux en disant, « Qu'il vous soit fait selon votre foi. » Et leurs yeux s'ouvrirent. Voici, on amena à Jésus un démoniaque muet. Le démon ayant été chassé, le muet parla. Et la foule étonnée disait, « Jamais pareille chose ne s'est vue en Israël. » Mais les pharisiens dirent, « C'est par le prince des démons qui chasse les démons. » Mon ami, quelle incrédulité de la part d'hommes qui, soi-disant étudiant la parole, quelle passion, cherchant à tout prix à nuire la réputation de Jésus. Mais rien ne pouvait arrêter Jésus. Son amour transcendait la haine et la mesquinerie de tous ces pharisiens et docteurs de la loi. Jésus parcourait les villes et les villages, enseignant dans les synagogues, prêchant la bonne nouvelle du royaume et guérissant toute maladie et infirmité. Jésus fut ému de compassion, voyant la foule, parce qu'elle était languissante et abattue, comme des brebis qui n'ont point de berger. Mon ami, rien ni personne n'a ralenti le flot de l'amour de Jésus pour nous. Oui, Dieu est amour. Il s'est manifesté à la personne de Jésus. Celui qui a vu le Fils a vu le Père. Et si nous avons Jésus-Christ en nous, nous devrions aimer comme Jésus aime. Il est écrit, celui qui n'aime pas n'a pas connu Dieu. Son amour est si grand, si puissant. Oh mon ami, je ne sais pas pour toi, mais j'ai vu l'amour de Dieu se manifester dans ma vie. J'ai l'assurance que toi aussi, mon ami, si tu prends le temps de t'arrêter pour compter les bienfaits de Dieu à ton égard, tu seras étonné. Même lorsque nous sommes infidèles, il demeure fidèle. Mon ami, quelle que soit la prison dans laquelle tu te trouves, sache que Jésus peut faire sauter les verrous de fer. Il peut briser les chaînes qui te retiennent. Qui peut sonder l'amour de Jésus? Oui, mon ami, Jésus parcourait les rues et par son esprit, il agit encore de nos jours. Il a le pouvoir de briser les liens de l'occultisme, les liens de l'alcool, de la drogue, les liens de la magie, les liens de la superstition, les liens de l'homosexualité, de la prostitution, les liens du mensonge, liens de la jalousie, liens de la méchanceté, liens de l'orgueil. Viens à Jésus tel que tu es. De son amour, il veut te couvrir. Jésus t'aime, mon ami, et il a un plan pour ta vie. Reconnais seulement que sans lui, tu es perdu. Il veut fortifier ton âme. Il veut te restaurer. Il veut guérir toutes tes blessures, aussi profondes qu'elles soient. Il t'aime. Il est venu porter un équilibre dans ta vie. Dieu a tant aimé le monde qu'il a envoyé son Fils ici-bas afin de sauver l'humanité de la malédiction du péché. Jésus, le Fils de Dieu, celui qui est la splendeur de la gloire du Père, ne présente à nos yeux
que la forme d'un esclave lavant les pieds de ses disciples. Il n'avait rien, dit la parole, pour attirer les regards. C'est lui qui a bu jusqu'à la lit la coupe amère, représentant la coupe de notre culpabilité. Oh, quel amour! Mon ami, oui, Dieu t'aime et il veut te sauver.

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1: Prions ensemble. Merci Seigneur, toi le Dieu d'Abraham, le Dieu d'Isaac, le Dieu de Jacob. Loué soit ton saint nom. Loué sois-tu, ô Éternel, pour ce don merveilleux que tu nous as fait. Donner ton Fils unique à notre place, nous qui étions voués à la mort éternelle. Ouvre nos yeux spirituels et notre intelligence afin que nous comprenions un si grand sacrifice.

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2: Mon ami, Jésus t'aime. Et crois-moi, il veut te sauver. Crois seulement et tu seras sauvé. Je te souhaite bon courage, mon ami, sur les routes de la vie.
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2: Il est 6h.
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2: Bonjour, bonjour à tous. À la une de l'actualité, encore un cas de violence en Guadeloupe. Un jeune homme de 25 ans a été blessé par balle dans le secteur de Sainte-Rose hier en fin de journée. Les faits se sont produits en marge d'une fête organisée sur place. La victime a été touchée au visage, mais heureusement ses jours ne sont pas en danger. Il a été pris en charge par les secours. L'auteur du tir, lui, est activement recherché. La colère des familles des victimes de l'explosion de la distillerie Montebello, toujours en Guadeloupe. Elle dénonce le comportement de la direction de l'usine qui a lancé une cagnotte en ligne pour leur venir en aide sans leur demander leur consentement. Une initiative jugée profondément inappropriée selon un communiqué.

0: L'île de Cayenne est aussi en phase épidémique, de même que le littoral ouest. Et puis, retour en Martinique avec la suite du 40e tour des Yoles Rondes dans des conditions particulièrement difficiles hier. Cotterelle leader Matt a remporté la 4e étape entre Le Carbet et Saint-Pierre. L'équipage conserve ainsi sa place de leader au général. En revanche, Sarah Autodistribution a perdu gros après avoir coulé et terminé 11e. La 5e étape doit mener les équipages aujourd'hui du Carbet à Fort-de-France. Voilà pour l'actu, je vous souhaite une très belle journée.
1: Bonjour à tous. 84 000 habitants de la Gironde peuvent réintégrer leur habitation. Une annonce de la préfecture ce matin. 9 communes sont concernées. La 63 entre Bordeaux et Bayonne va aussi ouvrir cet après-midi au public. En attendant, sur le front de l'incendie, la nuit a été plutôt calme et le sinistre est toujours stabilisé, mais pas fixé. Les autorités notent que 6 feux actifs ont particulièrement mobilisé les pompiers ces dernières heures. Et les secours sont optimistes pour aujourd'hui, alors qu'une baisse des températures est attendue. Mais la colère gagne les habitants de la commune du Porge. 183 maisons du village ont été détruites par les flammes et des centaines d'habitants estiment que les autorités ont sacrifié leurs maisons pour protéger celles de la presqu'île du Cap Ferré. Ils ont saisi un avocat. Et dans le Var, 4 pompiers ont été blessés dans la lutte contre l'incendie de Brignoles. Le feu s'est déclaré hier et a parcouru 130 hectares. Il a été fixé et maîtrisé. 600 personnes ont dû être évacuées par précaution. En Côte d'Or, le feu est contenu mais pas fixé. Les flammes ont parcouru 141 hectares, dont 80 brûlés totalement. 143 pompiers sont toujours mobilisés sur place. On rappelle également que 29 départements sont en vigilance orange pour un risque élevé de feux de forêt. La Moselle et la Meurthe-et-Moselle sont les deux départements français en vigilance rouge en raison d'un risque très élevé. Dans le reste de l'actualité, la croissance de retour en France, le produit intérieur brut a progressé de 0,2% au deuxième trimestre selon les chiffres de l'INSEE publiés aujourd'hui. Une hausse tirée notamment par les exportations et la consommation des ménages qui rebondit légèrement. 31 sites pornographiques dans le viseur de l'ARCOM. Le gendarme du numérique a lancé des procédures à l'encontre de ces plateformes qui n'ont pas mis en place de système de vérification de l'âge de leurs utilisateurs, comme la loi l'exige depuis janvier 2025. Et puis, comme un air de Jeux Olympiques, 2 ans après le succès de Paris 2024, les championnats d'Europe de natation sont organisés à Paris. C'est une première en France depuis 39 ans. L'équipe de France sera portée par son quadruple champion olympique, Léon Marchand. Excellente fin de matinée à tous.

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2: Il est 7h.
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Bonjour, bonjour à tous. À la une de l'actualité, encore un cas de violence en Guadeloupe. Un jeune homme de 25 ans a été blessé par balle dans le secteur de Sainte-Rose hier en fin de journée. Les faits se sont produits en marge d'une fête organisée sur place. La victime a été touchée au visage, mais heureusement ses jours ne sont pas en danger. Il a été pris en charge par les secours. L'auteur du tir, lui, est activement recherché. La colère des familles des victimes de l'explosion de la distillerie Montebello, toujours en Guadeloupe. Elle dénonce le comportement de la direction de l'usine qui a lancé une cagnotte en ligne pour leur venir en aide sans leur demander leur consentement. Une initiative jugée profondément inappropriée selon un communiqué dans lequel elle pointe aussi l'absence de soutien de la part de l'entreprise au moment du drame. L'explosion a, on le rappelle, fait 2 morts la semaine dernière à Petit-Bourg. 3 autres salariés ont également été grièvement blessés. Les agents d'EDF entrent en grève en Martinique. Les syndicats sont vent debout contre les recommandations de la Cour des comptes qui appelle le gouvernement à supprimer le tarif préférentiel de l'énergie accordé aux employés de l'entreprise. Un avantage qui représente un coût démesuré selon un récent rapport. Aucune perturbation pour les usagers n'est signalée pour l'instant. La circulation du chikungunya est en hausse en Guyane. Le territoire des savanes est en phase épidémique depuis le début du mois de juin. D'après la première, 5 patients en moyenne se présentent tous les jours à l'hôpital de Kourou.

0: intérieur Laurent Nunez qui invite à ne pas relâcher la vigilance. Pendant ce temps, les professionnels du tourisme, eux, s'inquiètent. Le bilan de l'année pourrait être historiquement bas. Et puis les élèves pourront changer d'établissement scolaire si leurs parents se comportent mal. Vous le verrez, le décret ne satisfait pas les syndicats enseignants. La situation s'améliore peu à peu en Gironde. 84 000 habitants peuvent regagner leur habitation aujourd'hui. 9 communes sont concernées. La préfecture a également annoncé la réouverture de l'autoroute A63 dans les deux sens dès 14h. Le trafic ferroviaire, en revanche, reste suspendu jusqu'à dimanche, indique la SNCF. Les autorités se disent optimistes pour aujourd'hui, avec la baisse des températures notamment. Mais le ministre de l'Intérieur, Laurent Nunez, appelle à maintenir la vigilance en Gironde, mais aussi partout en France.
1: On a une amélioration météo, mais assez légère, avec une remontée de l'humidité, des taux d'humidité, un peu moins de vent. Mais le constat, c'est quand même que le risque reste extrêmement important, puisqu'on est dans une situation de sécheresse forte, donc avec toujours une végétation évidemment abondante. Et ce qu'on constate, c'est qu'on a encore enregistré hier sur le territoire national, il y a eu 26 feux, hein, donc qui ont été traités, et des feux qui partent très vite et très fort. Donc malgré cette amélioration météo, on reste évidemment extrêmement vigilant et on considère que la situation est toujours assez compliquée.
0: Et dans le Var notamment, les conditions ne seront pas forcément optimales autour de Brignoles cet après-midi où s'est déclaré un incendie hier. Les flammes ont parcouru 130 hectares. L'incendie est fixé et maîtrisé, mais la vigilance reste de mise. Le vent est notamment attendu avec de fortes températures cet après-midi. Autre incendie en Côte d'Or. Les flammes ont parcouru 150 hectares. 200 pompiers restent mobilisés. Retour en Gironde, de nombreux professionnels redoutent déjà de faire les comptes à la fin de l'été au camping Carélène, au Teche, près du bassin. La moitié du chiffre d'affaires s'est déjà à minima envolé. Lionel Pujade, propriétaire des lieux et président du syndicat d'hôtellerie en plein air, craint que l'année soit catastrophique.
2: Ça va être très difficile. Là, aujourd'hui, les gens qui ont été évacués, les campings qui ont été évacués sont évacués, les campings qui ont brûlé. On a des annulations de réservation à tour de bras. Et ça, même pour des gens qui arrivent le 22 août, parce qu'ils veulent s'assurer des bonnes vacances. Moi, je pense que si j'avais mon petit van et que je devais partir en vacances, je me dirais, je vais pas aller voir la dune du Pilat, là, cette année, je vais aller voir le Mont Saint-Michel, ça sera beaucoup mieux, parce que là, j'ai beaucoup moins de risques. Et c'est complètement compréhensible, les gens, ils ont une semaine de vacances, on va pas aller se mettre dans un gouffre où, aujourd'hui, on montre que des images de fumée, de feu et de pompiers qui éteignent le feu.
0: Lionel Pujade et de nombreux autres professionnels du secteur plaident pour une aide exceptionnelle basée sur un chiffre d'affaires sur un mois classique, comme ce fut le cas pendant le Covid. Notez aussi que dans la gestion de cet incendie, les habitants de la commune du Porge en Gironde estiment que les autorités ont sacrifié leur maison pour protéger celle de la presqu'île du Cap Ferret. Ils ont saisi un avocat. 183 maisons ont été détruites sur la commune. Dans le reste de l'actualité, léger rebond de la croissance en France. Le produit intérieur brut a progressé de 0,2% au deuxième trimestre selon l'INSEE. Une progression due notamment aux exportations et à la consommation des ménages, elle aussi en légère hausse. Les élèves pourront être contraints de changer d'établissement si leurs parents se comportent mal. C'est acté depuis hier. Le décret a été publié au Journal officiel. Objectif, améliorer le climat scolaire. L'une des priorités du ministre de l'Éducation nationale, Édouard Geoffrey. Une mesure néanmoins qualifiée de très primaire et sans réponse à long terme aux problèmes de fond, selon la secrétaire générale du syndicat FSU-SNUI pour Élie Gagné.
3: C'est effectivement déplacer un problème d'une école vers une autre, puisqu'il y a fort à parier que, déjà d'une part, la famille ne sera pas réconciliée avec l'éducation nationale si l'élève est changé d'autorité d'école. Déjà pour l'élève, ça sera pas, on va pas aller dans le mieux. Et puis pour les familles qui pourraient avoir des choses à dire à l'école, je sais pas, faire des reproches ou en tout cas faire part de choses qui ne vont pas, ces familles pourraient tout à fait se dire que bah, il vaut mieux qu'elles ne disent rien, qu'elles ne fassent rien, de peur que leur enfant soit changé d'école. Donc ce type de texte n'arrangera pas le dialogue avec les familles.
0: Il y a quelques semaines, la Fédération des parents d'élèves dénonçait de son côté une mesure qui pourrait fragiliser la continuité de la scolarité de nombreux élèves. À l'international, maintenant, nouvelle nuit de frappe au Moyen-Orient. Les États-Unis ont annoncé avoir achevé une lourde série de bombardements en représailles à des attaques iraniennes contre leurs forces au Moyen-Orient. C'est aujourd'hui le jour du dépassement mondial. Il correspond à la date où l'humanité a consommé l'ensemble des ressources que la planète est capable de régénérer en un an. Il arrive deux jours plus tôt qu'en 2025. Et puis peut-être un titre pour l'équipe de France d'escrime. Les sabreurs français affrontent à midi et demi la Corée du Sud en finale des championnats du monde de Hong Kong. Très bon après-midi à tous.

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chers amis, notre merveilleux voyage à travers les pages de la Bible, la parole de Dieu, se poursuit en votre compagnie et nous vous en sommes infiniment reconnaissants. Vous nous suivez en télédiffusion, en radiodiffusion, grâce à l'aide technique de Espérance Média Martinique, que nous remercions chaleureusement. Nous voilà arrivés à notre 24e sujet qui s'intitule « Jésus, l'égoïsme ?» ou l'altruisme, encore deux concepts diamétralement opposés à l'instar des précédentes présentations. Grâce à l'éclairage du Saint-Livre, la Bible, nous serons en mesure de découvrir une fois de plus lequel de ces deux concepts est le plus approprié pour des relations humaines harmonieuses et épanouies. Prions d'abord. Notre Dieu, notre Père, encore aujourd'hui, nous faisons appel à toi, à ton pouvoir de transformation, afin que tu puisses nous délivrer de l'intérêt personnel, c'est-à-dire de notre égoïsme, de notre vanité, de notre orgueil qui nous pousse à être centrés sur nous-mêmes. Aide-nous à prendre soin des autres, aide-nous à servir les autres, aide-nous à prendre soin des gens qui nous entourent. Au nom de Jésus, amen. Mes chers amis, si vous le voulez bien, nous commencerons par l'identification de l'égoïsme et de l'altruisme, ce qui nous sera fort utile pour la suite de notre sujet du jour. Du latin « ego », « je », « moi », l'égoïsme, c'est d'une part l'attitude ou l'expression de celui qui parle sans cesse de lui, ou qui fait constamment référence à lui, et on parle là plutôt d'égocentrisme ou de narcissisme. Et c'est d'autre part l'attitude ou la conduite de celui qui, le plus souvent consciemment, ne se préoccupe que de son intérêt ou de son plaisir propre au détriment ou au mépris de celui d'autrui. En fait, l'égoïsme est une tendance à ne voir le monde qu'en fonction de soi-même. Du latin alter, autre. L'altruisme est un comportement qui consiste à vouloir faire le bien pour les autres de façon totalement désintéressée. Il s'oppose à l'égoïsme et à l'appât du gain. Un acte altruiste ne recherche pas son avantage, ni son intérêt, ni son bénéfice personnel. Une personne qui s'occupe de personnes en situation de handicap déclarait récemment: nous vivons dans un monde tellement individuel et égoïste, tourné vers le gain et le matérialisme, les gens deviennent tellement superficiels. C'est tellement triste de voir que même dans les moments difficiles, les personnes deviennent encore plus individuelles et tournées vers elles-mêmes, alors que nous devrions nous serrer les coudes et nous aider les uns les autres. Mes chers amis, c'est vrai que les comportements des gens que nous côtoyons démontrent que notre société vit de plus en plus repliée sur elle-même, d'une manière égocentrique. Mais sachons qu'il n'y a rien de nouveau sous le soleil, car c'est ainsi qu'est notre nature, et ce depuis qu'il y a eu cette séparation d'avec Dieu, depuis le jour où nos premiers parents dans le jardin d'Éden ont fait le malheureux choix de suivre un trompeur égoïste plutôt que de rester sous la tutelle de leur créateur bienveillant et naturellement altruiste. La Bible, la parole de Dieu, nous a d'ailleurs et depuis longtemps prévenu que dans les derniers temps, c'est-à-dire ce que nous vivons aujourd'hui, nous vivrions des moments difficiles. Rappelle-toi bien ceci, dans les derniers temps, il y aura des jours difficiles. En effet, les hommes seront égoïstes, amis de l'argent, vantards et orgueilleux. Ils feront insulte à Dieu et seront rebelles à leurs parents. Ils seront ingrats et sans respect pour ce qui est saint. Ils seront durs, sans pitié, calomniateurs, violents, cruels et ennemis du bien.
Ils seront traîtres, emportés et enflés d'orgueil. Ils aimeront le plaisir plutôt que Dieu. Ils garderont les formes extérieures de la foi, mais ils en rejetteront la puissance. Détourne-toi de ces gens-là, déclare l'apôtre Paul dans sa seconde lettre à Timothée, au chapitre 3, les versets 1 à 5. Jésus lui-même a dû faire face à l'opposition systématique des chefs religieux de son temps et lors de son très remarqué sermon sur la montagne au chapitre 5 à 7 du livre de l'évangéliste Matthieu, il n'a pas manqué d'opposer la vision fanatique et étriquée des chefs religieux au principe de vie fondé sur l'altruisme que lui, le Fils de Dieu, a établi pour le bonheur de l'homme. Gardez-vous d'accomplir vos devoirs religieux en public pour que tout le monde vous remarque. Sinon, vous ne recevrez pas de récompense de votre Père qui est dans les cieux. Quand donc tu donnes quelque chose à un pauvre, n'attire pas bruyamment l'attention sur toi comme le font les hypocrites dans les synagogues et dans les rues. Ils agissent ainsi pour être loués par les hommes. Je vous le déclare, c'est la vérité. Ils ont déjà leur récompense. Mais quand ta main droite donne quelque chose à un pauvre, ta main gauche elle-même ne doit pas le savoir. Ainsi, il faut que ce don reste secret. Et Dieu, ton Père, qui voit ce que tu fais en secret, te récompensera. Quand vous priez, ne soyez pas comme les hypocrites. Ils aiment à prier debout dans les synagogues et au coin des rues pour que tout le monde les voie. Je vous le déclare, c'est la vérité. Ils ont déjà leur récompense. Mais toi, lorsque tu veux prier, entre dans ta chambre, ferme la porte et prie ton Dieu qui est là, dans cet endroit secret. Et ton Père qui voit ce que tu fais en secret te récompensera. Quand vous priez, ne répétez pas sans cesse les mêmes choses comme les païens. Ils s'imaginent que Dieu les exaucera s'ils parlent beaucoup. Ne les imitez pas, car Dieu, votre Père, sait déjà de quoi vous avez besoin avant que vous le lui demandiez. Matthieu 6, des versets 1 à 8. Mes chers amis, les paroles de Jésus, plutôt que d'amener ses responsables à réfléchir, à changer leur façon de vivre tout en apparence, au fur et à mesure des jours, la tension montait entre Jésus et les pharisiens, de plus en plus en colère. Ils essayaient de le coincer, ils se moquaient de lui, ils cherchaient comment le faire mourir. De nombreux passages dans les évangiles rendent compte de cette confrontation vive. Notons par exemple ce passage où Jésus les reprend avec l'autorité du Père. « Malheur à vous, maîtres de la loi et pharisiens, hypocrites! Vous fermez la porte du royaume des cieux devant les hommes, vous n'y entrez pas vous-même et vous ne laissez pas entrer ceux qui le désirent. » Matthieu 23, le verset 13e. Mais attention, il est important ici de dire que Jésus ne les maudit pas. Il ne leur souhaite pas du mal. L'expression grecque « ouais » est une expression de chagrin, comme on dirait « hélas, malheur, hélas pour vous, malheureux êtes-vous de vivre et de penser ainsi ». Mes chers amis, pourquoi ne pas nous poser cette double question ? D'abord, quelle est la part dans notre foi d'une quête sincère de la vérité et du souci des autres? Et ensuite, quelle est la part dans notre interprétation de la parole de Dieu de l'égoïsme et du mépris des autres? Comme les pharisiens, dont nous venons de souligner le degré d'hypocrisie et d'égoïsme, nous partageons de belles idées, une haute opinion de nos engagements, de notre tradition religieuse, de notre sens de la fraternité. Nous en sommes fiers, mais dans la réalité de nos vies quotidiennes, combien d'arrangements, de compromissions avec la vérité, d'accommodements avec l'injustice, de compromissions avec le pouvoir, de mesquinerie et de rancœur. Malheur à nous si nous vivons ainsi dans notre vie. Mais heureux sommes-nous si nous entendons l'appel de Jésus
à ne pas s'enfermer dans le malheur de l'égoïsme, mais à ouvrir son cœur à la présence d'un Dieu qui invite à vivre de la confiance, confiance qu'il a en nous et confiance que nous pouvons avoir par lui les uns pour les autres. Comme les pharisiens du temps de Jésus-Christ, nous jugeons facilement les comportements de ceux qui ne vivent pas comme nous. Nous sommes fiers d'une certaine rigueur, d'une éthique qui produit droiture, sobriété et engagement fort. Nous regardons vite de haut ceux qui ne rentrent pas dans nos normes, mettant ainsi le respect des règles, nos propres normes. Au premier plan là, où tout l'évangile, c'est-à-dire Jésus-Christ lui-même, nous appelle à mettre l'autre, c'est-à-dire notre prochain, celui ou celle qui est proche de nous, au premier plan. Heureux sommes-nous si nous entendons l'appel de Jésus à placer l'accueil de l'autre dans sa totalité et sa fragilité au centre de notre foi et de notre vie sociale. Non pour le faire entrer dans un moule, mais pour lui offrir de vivre dans la proximité de Jésus et avec Jésus. Tous les passages des évangiles où Jésus est en but avec les pharisiens nous parlent. C'est comme s'ils s'adressaient à nous et que nous les recevions comme des mises en garde salutaires, comme des appels à vivre dans la clarté de l'évangile de Jésus, sans hypocrisie et sans égoïsme, mais plutôt avec sincérité et générosité. Ces différents messages à la repentance, c'est-à-dire qui conduisent à la réflexion et au changement d'attitude, sont une bonne nouvelle, car ils sont destinés à nous faire bouger, à nous ouvrir le cœur. Telle est la force de l'évangile du Christ ressuscité. Un appel à sortir de notre malheur pour trouver le bonheur de vivre, à partir de nos condamnations et de nos compromissions pour vivre libre et confiant. Au fil des siècles, la religion a toujours été l'objet de grands conflits, voire de conflits armés. Nous avons entendu parler de guerre de religion et pourtant, la religion n'a rien à voir avec toutes ces violences consécutives à des divergences doctrinales, à des conceptions soi-disant bibliques. La Bible, la parole de Dieu, dont la mission est de rapprocher et non de diviser, donne une définition altruiste de la religion qui n'a rien à voir avec la pensée philosophique de Karl Marx selon laquelle elle serait l'opium du peuple qui devrait être supprimé en tant que bonheur illusoire du peuple. Non, non, non, mes chers amis, c'est archi faux. Voici ce que Dieu, le Père créateur des relations humaines, considère comme la religion pure et authentique. Prendre soin des orphelins et des veuves dans leur détresse et de se garder de toute souillure due à l'influence de ce monde. Jacques 1er, le verset 27e. Cette recommandation de l'apôtre Paul devrait nous conduire à plus d'esprit de partage et d'altruisme. Comportez-vous comme moi. Je m'efforce de plaire à tous en toutes choses. Je ne cherche pas mon propre bien, mais le bien d'une multitude de gens afin qu'ils soient sauvés. 1 Corinthiens au chapitre 10 et au verset 33e. Mes chers amis, Jésus lui-même, après avoir pris le temps d'enseigner à ses disciples, leur demanda de

ne pas garder cette parole pour eux-mêmes. Il les envoya ainsi partager cela dans toutes les nations. Et aujourd'hui, nous parlons de la propagation de la parole de Dieu. Mais ne devons pas ignorer un fait important. D'une part, c'est parce que les disciples de Jésus n'ont pas été égoïstes avec ce qu'ils ont reçu. Et d'autre part, s'ils avaient gardé ça pour eux-mêmes, pensez-vous qu'on pourrait parler de l'évangile de Jésus-Christ aujourd'hui, au moment où je vous parle ? Faites pour les autres exactement ce que vous voulez qu'ils fassent pour vous. Luc 6, verset 31. La Bible nous demande de faire aux autres ce que nous voulons qu'on fasse pour nous. Mais trop souvent, c'est le contraire que nous pratiquons. Nous sommes toujours prêts à recevoir un bon traitement, mais pas prêts à le faire aux autres. S'il s'agit de notre cas, nous désirons que Dieu nous fasse grâce, nous pardonne, mais qu'il punisse les autres. Un égoïste, dans sa manière de traiter les autres, aime toujours se placer dans la position du receveur et non du donneur. Dans notre vie, certaines situations inattendues et difficiles peuvent surgir brusquement. Sachez, mes chers amis, que le plus souvent, c'est Dieu lui-même qui nous fait passer par ce chemin pour nous forger, afin qu'à notre tour, nous puissions aider ceux qui passeront par le même chemin. Ainsi, face à une famille désemparée, nous saurons quelle attitude adopter pendant cette douloureuse traversée de la perte de notre cher, de mariage qui va à la catastrophe, d'un divorce traumatisant tant pour le couple que pour les enfants, d'un emploi menacé par le licenciement, d'une situation financière désastreuse, d'une annonce par le médecin, d'une maladie incurable, etc. Malheureusement, et plus souvent que rarement, nous gardons nos expériences pour nous-mêmes. Nous laissons les gens souffrir, nous les laissons à leur triste sort. Et ils se retrouvent le plus souvent démunis, parce qu'ils n'ont personne pour leur dire comment s'en sortir dans ces genres de situations que vous, vous avez déjà expérimentées. Il est très important de comprendre que dans la vie, l'entraide doit pouvoir jouer un rôle salutaire. Il y a des prix à payer que tout le monde n'est pas en mesure de payer, mais c'est à nous de les payer pour eux, pour qu'à leur tour, ils trouvent le chemin déjà bien tracé. Mais combien il est triste de constater que nous avons des fois des langages du genre qu'ils souffrent d'abord, qu'ils ressentent aussi ce que j'ai ressenti. Il y a des choses, aussi mauvaises qu'elles soient, qui nous arriveront juste pour le bien des autres. Alors, ne pas partager nos expériences venant de Dieu avec les autres, alors qu'en chacun de nous sommeille un bon samaritain, c'est-à-dire sans préjugés, sans a priori, c'est s'enfermer à double tour dans l'attitude égoïste de celui qui perd son âme et qui l'a fait perdre à toute une génération. Comprenons bien cette affirmation de l'apôtre Paul. Louons Dieu, le Père de notre Seigneur Jésus-Christ, le Père riche en bonté, le Dieu qui accorde le réconfort en toute occasion. Il nous réconforte dans toutes nos détresses. Afin que nous puissions réconforter ceux qui passent par toutes sortes de détresses en leur apportant le réconfort que nous avons nous-mêmes reçu de lui. 2 Corinthiens chapitre 1er, les versets 3 et 4. Alors comment faire pour vaincre cet égoïsme? La réponse est toute simple. C'est seulement en désirant ressembler à Jésus-Christ, chercher à voir la nature de Jésus par l'aide du Saint-Esprit. Lui, Jésus, étant Dieu, a accepté de laisser son trône pour venir mourir, souffrir pour vous et pour moi. D'ailleurs, mes chers amis, nous perdons bien plus en étant égoïstes qu'en étant généreux.
altruiste, selon le principe de la Bible qui dit « On ne récolte que ce que l'on sème ».

celui qui sème peu récoltera peu, celui qui sème beaucoup récoltera beaucoup. 2 Corinthiens 9, verset 6. Notre Dieu est ce Père aimant qui nous a dit « Toi dans mon champ et moi dans ta maison ». Cela veut dire que dès l'instant où tu t'occupes, où tu te soucies des cas difficiles des autres, alors Dieu s'occupe aussi des tiens. Ce principe divin est celui du donnant-donnant, jamais perdant. Comme cela a été dit précédemment, le cœur humain est incapable de pur altruisme parce qu'il est égoïste et orgueilleux par nature. Le cœur humain est plus trompeur que tout. Personne ne peut le guérir, personne ne peut le comprendre. Jérémie 17, le verset 9e. Bien que nous puissions nous entraîner à nous comporter de manière altruiste, généreuse, nos motivations nous sont souvent inconnues. Cependant, Dieu voit nos cœurs et juge nos actes selon ce qu'il y trouve. Nous sommes capables de vivre de manière désintéressée lorsque notre plus grand objectif est de plaire à notre Père céleste. Lorsque le Saint-Esprit nous contrôle, nous sommes attirés par des actes altruistes, par amour pour le Seigneur. C'est en toute circonstance de cause que l'apôtre Paul s'exclamera : « Ce n'est plus moi qui vis, c'est le Christ qui vit en moi. » Ma vie présente dans la chair, je la vis dans la foi du Fils de Dieu qui m'a aimé et qui s'est livré lui-même pour moi. Galates 2, verset 20, et qu'il conseillera. Ainsi, vous pourrez avoir une conduite digne du Seigneur et lui plaire à tous égards, car vous porterez comme fruit toutes sortes d'œuvres bonnes et vous ferez des progrès dans la connaissance de Dieu. Colossiens chapitre 1er, le verset 10. Même Jésus a déclaré que le Fils ne peut rien faire par lui-même. Vraiment, je vous l'assure, dit Jésus, le Fils ne peut rien faire de sa propre initiative. Il agit seulement d'après ce qu'il voit faire au Père. Tout ce que fait le Père, le Fils le fait également. Jean chapitre 5 et au verset 19e. Et Jésus d'ajouter, quand vous aurez élevé le Fils de l'homme, alors vous comprendrez ce que moi je suis. Vous reconnaîtrez que je ne fais rien de ma propre initiative, mais que je transmets ce que le Père m'a enseigné. Oui, celui qui m'a envoyé est avec moi. Il ne m'a pas laissé seul, car je fais toujours ce qui lui est agréable. Jean 8, versets 28 et 29. L'altruisme, la générosité, commence avec Dieu et se reflète en nous lorsque nous reflétons la bonté, la compassion de Jésus. Mes chers amis, si Jésus-Christ nous interpelle sur notre manière de vivre et nous bouscule parfois fortement, ce n'est pas pour nous enfermer dans une condamnation, un malheur, mais c'est comme une promesse du meilleur chemin possible, un vrai questionnement comme certains personnages de la Bible dont la vie a été transformée. L'apôtre Paul notamment, en nous invitant à quitter le confort de nos certitudes, le Christ nous appelle à un cheminement spirituel à sa suite, dans une humble quête de vérité, de foi, d'amour, de bonté de cœur et d'espérance. Oui, mes chers amis, l'évangile de Jésus est pour chacun d'entre nous. Il nous bouscule, c'est vrai, mais il nous invite à cheminer. Il nous appelle à la conversion. Il nous appelle à la repentance. Pour toi, mon ami, aujourd'hui, voilà ce qu'il déclare avec autorité. Tu peux naître de nouveau. Tu peux orienter différemment ta vie. Et c'est possible grâce à l'Esprit Saint, le souffle transformateur de Jésus-Christ, le Fils du Dieu vivant. Et nous disons amen à cela. Nous allons prier pour clore. Prions. Bon Père Céleste, après nous avoir interpellés par ta sainte parole, la Bible,
et comme nous l'a démontré Jésus-Christ, qu'il nous soit donné d'exercer la bonté, la générosité, d'aller vers les petits, vers les pauvres, vers les déshérités, vers les sans-abri, pour leur dire, avec toute l'effusion de notre amour chrétien, que Jésus les aime et qu'il nous envoie vers eux pour qu'ils sachent qu'ils ne sont pas seuls dans leur détresse du moment. Pour leur apporter l'aide immédiate dont ils ont besoin et pour leur dire de prendre courage, car Jésus, qui a connu la pauvreté et la misère, les porte dans ses bras d'amour. Amen. Notre prochain sujet, le 25e de la série biblique Il m'a parlé, s'intitule « Jésus et la gestion des conflits ». Alors que notre société va de plus en plus mal, le regard et les conseils éclairés de Jésus nous seront d'un grand secours. À bientôt donc, mes chers amis.

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1: 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Il est 8h. Bonne matinée. 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
1: Bonjour à tous. À la une de l'actualité, encore un cas de violence en Guadeloupe. Un jeune homme de 25 ans a été blessé par balle dans le secteur de Sainte-Rose hier en fin de journée. Les faits se sont produits en marge d'une fête organisée sur place. La victime a été touchée au visage, mais heureusement ses jours ne sont pas en danger. Il a été pris en charge par les secours. L'auteur du tir, lui, est activement recherché. La colère des familles des victimes de l'explosion de la distillerie Montebello, toujours en Guadeloupe, elle dénonce le comportement de la direction de l'usine et qui a lancé une cagnotte en ligne pour leur venir en aide sans leur demander leur consentement. Une initiative jugée profondément inappropriée selon un communiqué dans lequel elle pointe aussi l'absence de soutien de la part de l'entreprise au moment du drame. L'explosion a, on le rappelle, fait 2 morts la semaine dernière à Petit-Bourg. 3 autres salariés ont également été grièvement blessés. Les agents d'EDF entrent en grève en Martinique. Les syndicats sont vent debout contre les recommandations de la Cour des comptes qui appelle le gouvernement à supprimer le tarif préférentiel de l'énergie accordé aux employés de l'entreprise, un avantage qui représente un coût démesuré selon un récent rapport. Aucune perturbation pour les usagers n'est signalée pour l'instant. La circulation du chikungunya est en hausse en Guyane. Le territoire des savanes est en phase épidémique depuis le début du mois de juin. D'après la première, 5 patients en moyenne se présentent tous les jours à l'hôpital de Kourou avec des symptômes, douleurs articulaires, forte fièvre ou encore maux de tête. Un chiffre qui a nettement augmenté la semaine dernière. L'île de Cayenne est aussi en phase épidémique, de même que le littoral ouest. Et puis, retour en Martinique avec la suite du 40e tour des Yoles Rondes dans des conditions particulièrement difficiles hier. Cotterelle leader Matt a remporté la 4e étape entre Le Carbet et Saint-Pierre. L'équipage conserve ainsi sa place de leader au général. En revanche, Sarah Autodistribution a perdu gros après avoir coulé et terminé 11e. La 5e étape doit mener les équipages aujourd'hui du Carbet à Fort-de-France. Voilà pour l'actu. Je vous souhaite une très belle journée.
2: Bonjour à tous. 117 000 hectares brûlés depuis le début de l'année en France. Les précisions du ministre de l'Intérieur, Laurent Nunez, alors que l'Hexagone est toujours en proie aux incendies.

Des orages pour demain qui devraient contribuer à rafraîchir l'atmosphère, mais anticipe une petite perspective de remontée des températures la semaine prochaine. La France a connu plus de vagues de chaleur ces 15 dernières années que pendant les 60 années précédentes. L'État débloque 260 millions d'euros pour des projets d'éolien flottant dans 5 ports français, notamment ceux de Cherbourg, Brest et Nantes-Saint-Nazaire. Le développement de l'éolien en mer permet d'augmenter la production d'électricité et de réduire la dépendance de la France aux importations d'énergie fossile. Et puis en foot, la prise de parole de Michael Olise, le joueur de l'équipe de France, meilleur passeur sur une édition de la Coupe du Monde, regrette l'élimination des Bleus aux portes de la finale. Il parle d'une immense déception. Le joueur du Bayern Munich, satisfait de sa nouvelle vie en bleu, porter le maillot de l'équipe de France lors d'une Coupe du Monde a toujours été et restera toujours un rêve pour moi, écrit-il sur les réseaux sociaux. Voilà pour l'info. Excellente journée.

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4: Bonjour à toutes et à tous. Le soleil est au rendez-vous. Les vacances battent leur plein. Une chose est sûre, vous êtes sur la bonne fréquence. Nous sommes le jeudi 30 juillet 2026. Bienvenue dans un été sur Espérance, votre rendez-vous quotidien qui met du soleil dans les cœurs, de la joie dans vos journées et de l'espérance dans votre été. Durant les prochaines heures, nous allons partager de beaux moments ensemble, de la bonne musique, des invités inspirants, des témoignages qui font grandir, des jeux, des conseils pour mieux vivre, un détour par la météo, les petites annonces, le coin des enfants, sans oublier notre méditation qui nous rappelle que même au cœur de l'été, Dieu continue de nous accompagner pas à pas. Alors que vous soyez à la plage, sur la route au travail, tranquillement installé chez vous, prenez le temps de souffler, de sourire et de vivre pleinement cette belle parenthèse avec nous. N'oublions pas que notre leitmotiv pendant ces 2 mois est celui-ci. Nous souhaitons faire de cet été un temps où on se challenge tous ensemble pour bénir notre entourage et mettre notre amour en action. Alors j'espère que vous êtes tous avec moi pour dire que vous êtes OK. Merci pour votre fidélité. Très bel été à vous, à chacun. Et c'est parti pour un été sur Espérance. La vie nous apprend souvent à attendre. Attendre une réponse, une guérison, une porte qui s'ouvre ou un rêve qui se réalise. Pourtant, dans ces temps d'attente, Dieu continue d'agir même lorsque nous ne le voyons pas. C'est justement le thème de notre méditation d'aujourd'hui. Quand Dieu n'est pas pressé, proposé par Abraham Bakari. Un moment de réflexion qui nous rappellera que le calendrier de Dieu est toujours parfait et que ses délais ne sont jamais des oublis, mais bien des occasions de fortifier notre foi. Prenons quelques instants pour écouter cette méditation et laissons Dieu parler à notre cœur. Mais juste avant, faisons une petite balade musicale avec le titre « Le Fils unique de Dieu ».

Que la paix de Dieu soit avec vous. Quand nous sommes malades, en situation de dépendance, quand nous ne maîtrisons pas ce qui nous arrive, quand le combat nous paraît long et fastidieux, quand la route est obscure et le ciel terrain, quand tout autour de nous la pression est forte et persistante, que faire? Un érudit chrétien qui recevait un ami avait posé un acte qui avait surpris son visiteur. Il frappait les pieds au sol en signe d'impatience. Son ami lui demande pourquoi et répond « Je suis pressé, mais Dieu semble ne pas l'être. » L'abandon total est la clé de toute vie épanouie. Jésus nous l'a dit quand il affirme « Sans moi, vous ne pouvez rien faire. » S'en remettre à Dieu quand on est dépassé par des échecs multipliés, s'abandonner aux mains puissantes de Dieu quand la route est glissante, quand elle est froide, quel immense privilège. Quand Dieu nous semble loin, insensible apparemment, reconnaissons quand même que là c'est un appel à l'abandon. Au lieu de fondre dans l'amertume, de se laisser entraîner par des courants d'adversité, Dieu nous offre un refuge, celui de l'abandon. Un abandon total entre ses mains. Arrêtons un instant de vouloir tout contrôler, même quand nous prions et marchons avec Dieu. Ruby Hamilton était une femme d'affaires profondément marquée par la perte de son mari dans un accident de voiture. Sa colère et sa déception sont allées plus loin. Elle était devenue chrétienne dans la trentaine, mais son mari ne partageait pas son nouvel intérêt pour les choses spirituelles. Néanmoins, elle s'était mise à prier pour lui afin qu'il connaisse Dieu. Et un jour, quand elle priait, elle sentit une paix en elle et cette petite voix qui l'assurait que son mari irait bien. Elle attendait avec impatience ce jour où son mari donnera sa vie à Jésus. Et maintenant, il est mort. Que faites-vous quand la foi n'a pas de sens? Quand Dieu ne semble pas répondre ou ouvrir des portes? Quand votre maladie continue de vous affaiblir? Où allez-vous quand le diagnostic du médecin établit votre mort prochaine? Ruby Hamilton s'est rebellée contre Dieu jusqu'au jour où Roger Simmons frappa à la porte de l'entreprise Hamilton à Chicago. La secrétaire lui dit qu'il est impossible de voir M. Hamilton, mais qu'il pourrait peut-être s'adresser à Mme Hamilton. Un peu confus, il a été introduit dans un beau bureau et il s'est trouvé en face d'une femme dans la cinquantaine. Elle lui tend la main en lui demandant s'il connaissait son mari. Roger Simmons lui relate les événements de ce 7 mai, difficilement oubliable. Il rentrait de la guerre et faisait de l'autostop. Il a vu une Cadillac neuve s'arrêter. C'était M. Hamilton. En cours de route, ils ont beaucoup échangé. À un moment, Roger s'est senti poussé à partager l'évangile avec son bienfaiteur. À un moment donné, à 30 km de Chicago, la Cadillac s'est rangée sur le côté de la route. Et là, M. Hamilton, en larmes, a donné sa vie à Jésus et a remercié Roger pour cette merveilleuse expérience. Quand Mme Hamilton a entendu cette histoire, elle a éclaté en sanglots. Roger Simmons lui demande ce qui se passe. Lorsqu'elle réussit à se ressaisir, elle lui exprime sa douleur d'avoir accusé Dieu pour son silence et sa passivité, alors qu'elle avait prié pendant 10 années pour qu'il sauve son mari. Et c'est exactement le 7 mai, le jour où il a donné sa vie à Jésus-Christ, que son époux fait un accident et meurt. Quand tu sondes ta misère et que tu ne retrouves aucune ressource au-dedans de toi, quand tu es triste et fatigué par cette vie aux contours assombris, quand des géants t'environnent et menacent ta vie ou celle de ta famille, quand la maladie opère ses ravages dans ton corps et dans ton esprit, quand l'âge te fait ressentir le poids des années, tu peux encore écouter Jésus qui dit « Venez à moi, vous tous qui êtes fatigués et chargés, et je vous donnerai du repos. » Prenez mon joug sur vous et recevez mes instructions, car je suis doux et humble de cœur, et vous trouverez du repos pour vos âmes. Matthieu 11, versets 28 à 29. Ce qui importe, ce n'est pas ce que les gens disent de toi. Ce qui importe, ce n'est pas ce que les médecins disent de ta situation. Ce qui importe, ce n'est pas ce que tes amis répètent à longueur de journée, parce que tout ce beau monde peut mentir. Ce qui importe, c'est ce que Dieu dit, parce que quand il dit, la chose arrive. Quand il ordonne, elle existe. Alléluia.
Dieu n'a pas encore dit son dernier mot. Et heureusement, il a le dernier mot. Il est arrivé à la tombe de Lazare 4 jours après son enterrement. Et Lazare a été rendu à la vie. Pour les hommes, Jésus était arrivé en retard, mais je dois te dire que Dieu n'arrive jamais en retard. Il arrive en son temps. C'est pourquoi, comme le psalmiste, je lève mes yeux vers les montagnes. D'où me viendra le secours? Le secours me vient de l'Éternel qui a fait les cieux et la terre. Je marcherai devant l'Éternel sur la terre des vivants. Tu peux compter sur Dieu en tout temps et en toutes circonstances. Que Dieu te bénisse.

0: Merci à Abraham Bakari pour cette méditation qui nous rappelle une vérité essentielle. Lorsque Dieu semble prendre son temps, c'est souvent parce qu'il prépare le meilleur. Si certaines réponses tardent à venir dans votre vie, gardez courage. Dieu n'est jamais en retard. Il agit avec sagesse, amour et précision. Alors faisons-lui confiance même lorsque l'attente nous paraît longue. Et gardons en mémoire cette promesse qui se trouve dans Ésaïe 40, verset 31. Mais ceux qui se confient en l'Éternel renouvellent leur force. Ils prennent leur envol comme des aigles. Ils courent et ne se lassent point. Ils marchent et ne se fatiguent point. Que cette parole vous accompagne tout au long de cette journée. Restons à l'écoute d'Espérance FM où de beaux moments nous attendent encore. Je n'ai pas dit bonjour à mes amis ce matin. Bonjour Marie-Rose.
1: Bonjour Lysiane. Je me disais qu'on avait un souci ce matin. Tu n'as pas bu ton thé ce matin. Il y a quelque chose.
0: Ça doit être ça.
1: Bonjour Lysiane.
0: Bonjour Marie-Rose. Bonjour Béatrice.
2: Bonjour Marie-Rose. Bonjour Lysiane.
0: Ça va?
2: Et bonjour Marie-Rose.
1: Bonjour Béatrice.
2: Ça va?
1: Oui, très bien.
0: Mm-hmm. Ça va, ça va. J'espère que vous allez bien, vous. Que vous avez bien dormi, que vous êtes bien réveillée.
1: J'ai bien dormi.
2: J'ai bien dormi, Lysiane. Et toi?
0: Moi, ça va. Et une année de plus hier, donc.
2: Ah ben.
0: Va.
2: Joyeux anniversaire un peu en retard, Lysiane.
0: Sinon, ça va, ça va. J'ai passé une belle journée. J'ai eu de belles surprises.
2: Super.
0: C'était une belle journée.

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2: Avant de poursuivre notre belle matinée ensemble, faisons un petit détour par le ciel. Soleil éclatant, quelques nuages de passage ou une averse rafraîchissante. La météo a toujours son mot à dire dans l'organisation de notre journée. Découvrons tout de suite les prévisions du temps pour vous aider à préparer vos sorties, vos activités et profiter pleinement de cette belle saison. Alors c'est l'heure de la météo sur Espérance FM avec Marie-Rose.
3: Alors le soleil, il s'est levé à 5h47 et se couchera à 18h34. Les averses de fin de nuit se disperseront rapidement dans une atmosphère laiteuse due à la brume de poussière. Le soleil est dominant dans un ciel peu nuageux. Quelques averses sont possibles, principalement sous les Hauts-Mornes. La nuit est un peu plus humide et les averses traversent la Martinique. Le vent de secteur est reste fort, 10 à 25 km/h dans les terres et jusqu'à 35 km sous le relief et la façade atlantique. Des rafales sont possibles jusqu'à 70 km sur les zones exposées. La mer en Atlantique et canaux, elle reste agitée dans le canal de la Dominique avec des creux moyens qui s'amplifient entre 2 mètres et 2 mètres 40. En Caraïbes, elle devient agitée de la côte vers la large où les creux atteignent 1,50 m. Marée pleine mer 2h23, basse mer 10h57. Température minimale prévue pour aujourd'hui 26 degrés, maximale prévue 33 degrés. Madininaire prévoit un indice atmo moyen sur tout le territoire. À Fort-de-France, l'indice UV culmine à 10, très élevé vers midi. Donc, mieux vaut se couvrir entre 9h et 16h. Nous refermons notre page météo avec cette pensée. Si le soleil se cache un instant, n'oublions pas que derrière les nuages, il continue toujours de briller, tout comme l'espérance dans nos vies.
4: Je vous souhaite une bonne journée.

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4: Sur les ondes d'Espérance FM, voici venue l'heure de passer vos petites annonces. Vous pouvez composer le 05 96 72 82 51 ou nous les envoyer par mail à annonce@espérance.fm. Pour idem pour vous communiquer, communique@espérance.fm. Alors vous vendez, vous achetez, vous échangez, mais nous sommes là pour vous. Pour passer vos petites annonces au 05 96 72 82 51. As-tu une petite annonce, Marie-Rose?
5: Oui, Lisiane. Alors, il y a une personne qui vend une voiture Vitara en pièces détachées et vous pouvez la joindre au 06 96 30 62 08. Alors, il y a une personne aussi qui cherche à faire du ménage chez un particulier ou garde de personnes âgées la journée. Et cette personne, on peut la contacter au 06 96 03 03 63.
4: Alors, je rappelle que vous pouvez composer le 05 96 72 82 51 pour passer vos petites annonces. Béatrice,
6: alors, missionnaire. Il y a quelqu'un qui loue un appartement meublé, un T1, avec chambre climatisée, salon, cuisine, salle de bain, WC pour étudiants ou séjour petite durée en Guadeloupe, aux Abîmes. Vous pouvez l'appeler au 06 90 91 04 67. Et il y a aussi quelqu'un qui loue un studio à louer. Faudra le contacter. À Redoute, il faudra le contacter au 06 196 36 14 20 ou le 05 196 98 36 93. Il y aura un studio, un F1 et un F2.
4: Alors, 05 96 72 82 51, c'est l'heure de composer ce numéro pour passer vos petites annonces pendant quelques minutes sur Espérance FM. Vous pouvez aussi nous les envoyer par mail à annonce@espérance.fm. Te reste-t-il des petites annonces, Marie-Rose?
5: Qui loue un F2 en saisonnier au Vauclin. Et cette personne, vous pouvez la contacter au 0696 90 55 84. Il y a également une personne qui recherche quelqu'un de confiance pour faire du repassage et vous pouvez la contacter au 0696 24 59 04.
4: 05 96 72 82 51 pour passer vos petites annonces sur Espérance FM. Il vous reste encore 2 minutes.
6: Alors, il y a quelqu'un qui loue. Non, cause désistement de dernière minute, quelqu'un propose une chambre individuelle dans un appartement meublé en colocation avec sa fille étudiante à Villejuif. Elle, de préférence, elle recherche une étudiante avec des parents dans le milieu adventiste servant de référence fiable. Pas sérieux, s'abstenir. Elle dit que l'appartement est bien situé à 300 mètres de la ligne 14, à 2 stations de Orly et à 5 minutes de Paris, et est desservi par le bus, le tram et la ligne 7, proche de tout commerce. Il comprend 2 chambres meublées, dont un proposé en commun, plus séjour, plus salle de bain, plus cuisine, tout confort. Les photos sont disponibles, visite possible. Vous pouvez la contacter au 07 69 97 98 13 ou par mail à Yot. HAYOTELO@yahoo.fr.
4: 05 96 72 82 51 pour passer vos petites annonces sur Espérance FM.
5: Alors, il y a une personne qui loue un meublé avec chambre climatisée, salon, cuisine, salle de bain, WC pour étudiants au séjour petite durée en Guadeloupe aux Abîmes. Alors, vous pouvez contacter Jackie au 0690 91 04 67. Alors, il y a aussi également une personne qui a des jupes scolaires de l'école Fleur d'Olivier de Saint-Joseph à Donné. Alors, il y a des jupes. Pour les jupes, c'est taille 6 ans. Alors, elle a une quantité de 6 jupes à proposer. 8 t-shirts de couleur jaune pour enfants de 4 ans. 3 shorts couleur bleue pour enfants de 4 ans. 6 jupes multicolores. Et on peut joindre cette personne au 0696 78 38 08.
4: Si vous avez des petites annonces à passer sur Espérance FM. Il reste encore une annonce, Marie-Rose. Alors, on t'écoute.
5: Alors, il y a une chambre à louer dans une famille pour étudiants ou autres à Montevrain, dans le département de la Seine-et-Marne, proche de toute commodité. Alors, on peut joindre Laurent. Il vous répond au 06 21 35 02 85.
4: Eh bien, les petites annonces, c'est fini pour aujourd'hui. Rendez-vous demain, même heure, même antenne.
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3: Les Bambinos, c'est votre moment. Bienvenue dans le coin des enfants. Un espace rien que pour vous, rempli de belles histoires, de découvertes et de précieux enseignements tirés de la Bible. Aujourd'hui, nous allons faire la connaissance d'un homme qui a choisi de faire confiance à Dieu. Même lorsqu'il ne comprenait pas tout, Abraham, son histoire, nous montre qu'avec la foi et l'obéissance, Dieu peut accomplir de grandes choses dans notre vie. Alors, ouvrez grand vos oreilles, laissez parler votre imagination et embarquons ensemble pour cette belle aventure biblique.
4: Papa, voici le feu et le bois, mais où est l'agneau pour l'holocauste ?
5: Mon fils, Dieu pourvoira à l'agneau.

0: Abraham, Abraham,
1: me voici.
0: Ne porte pas la main sur l'enfant, ne lui fais aucun mal. Maintenant je sais que tu crains Dieu, car tu ne m'as pas refusé ton fils, ton unique. Regarde, un bélier est retenu par les cornes dans un buisson. Prends-le et offre-le en sacrifice à la place de ton fils. Parce que tu as obéi à la voix de Dieu, tu seras abondamment béni.
2: Il y a très longtemps, dans un pays appelé Canaan, vivait un homme nommé Abraham. Abraham était un homme de foi qui aimait beaucoup Dieu. Dieu lui avait fait une grande promesse. Il deviendrait le père d'une grande famille, aussi nombreuse que les étoiles dans le ciel. Et Dieu avait tenu parole. Abraham et sa femme Sarah avaient eu un fils unique dans leur vieillesse. Ils l'avaient appelé Isaac, ce qui veut dire « il rit », parce qu'ils étaient tellement heureux. Abraham aimait Isaac plus que tout au monde. Isaac était un jeune garçon gentil, obéissant et curieux. Ils vivaient ensemble dans une tente, entourés de troupeaux de moutons et de chèvres. Mais un jour, Dieu demanda quelque chose de très difficile à Abraham.
3: Abraham, me voici. Prends ton fils, ton unique, celui que tu aimes, Isaac, et va dans le pays de Moria. Là, sur une montagne que je te montrerai, offre-le en sacrifice.
2: Abraham fut très surpris et triste, mais il choisit d'obéir à Dieu. Le lendemain matin, très tôt, il se leva. Il prépara du bois pour le feu, sella son âne, prit deux serviteurs et son fils Isaac, puis ils partirent. Pendant 3 jours, ils marchèrent sous le soleil chaud. Le 3e jour, Abraham leva les yeux et vit la montagne que Dieu lui avait indiquée. Il dit aux serviteurs :
4: Restez ici avec l'âne. Moi et l'enfant, nous irons jusque là-bas pour adorer et ensuite nous reviendrons vers vous.
2: Abraham mit le bois sur les épaules d'Isaac. Lui-même portait le feu et le couteau. Pendant qu'ils montaient la montagne, Isaac posa une question.
5: « Papa, voici le feu et le bois, mais où est l'agneau pour l'holocauste ?»«
4: Mon fils, Dieu pourvoira à l'agneau. »
2: Quand ils arrivèrent au sommet, Abraham construisit un autel avec des pierres. Il arrangea le bois dessus. Puis il attacha son fils Isaac et le posa sur l'autel. Abraham prit le couteau et leva la main pour sacrifier son fils bien-aimé. À ce moment précis, l'ange de l'Éternel cria du ciel.
0: « Abraham, Abraham,
1: me voici.
0: Ne porte pas la main sur l'enfant. Ne lui fais aucun mal. Maintenant je sais que tu crains Dieu, car tu ne m'as pas refusé ton fils, ton unique. Regarde, un bélier est retenu par les cornes dans un buisson. Prends-le et offre-le en sacrifice à la place de ton fils. » Parce que tu as obéi à la voix de Dieu, tu seras abondamment béni.
2: Abraham regarda autour de lui et vit un bélier pris par les cornes dans un buisson. Il prit le bélier et l'offrit en sacrifice à la place de son fils Isaac. Abraham appela cet endroit « L'Éternel pourvoira ». Dieu parla encore à Abraham depuis le ciel et lui dit

0: encore à Abraham depuis le ciel et lui dit
1: « Parce que tu as obéi, je te bénirai abondamment. Ta descendance sera aussi nombreuse que les étoiles du ciel et le sable au bord de la mer. »
0: Abraham et Isaac redescendirent de la montagne, heureux et ensemble. Ils retournèrent auprès des serviteurs et rentrèrent chez eux. Cette histoire nous montre une grande vérité. La vraie foi, c'est obéir à Dieu même quand c'est très difficile. Abraham aimait son fils plus que tout, mais il aimait encore plus Dieu. Il a fait confiance à Dieu jusqu'au bout, et Dieu a pourvu exactement au bon moment. Aujourd'hui, cette histoire nous invite à réfléchir. Qu'est-ce que tu as du mal à confier à Dieu? Une peur, un rêve, une personne que tu aimes. Comme Abraham, nous pouvons mettre ce qui est le plus important dans nos vies entre les mains de Dieu. Il ne nous demande pas toujours de tout sacrifier, mais il veut notre confiance totale. Quand nous obéissons et que nous faisons confiance, Dieu pourvoit. Il transforme nos épreuves en bénédictions et il nous rend plus forts. Souviens-toi, même dans les moments les plus durs, Dieu voit, Dieu sait et Dieu pourvoit. Cette histoire nous encourage à écouter la voix de Dieu, à adorer même dans l'inconnu et à croire qu'il est bon et souverain. Que cette leçon t'aide à vivre avec une foi courageuse chaque jour. À bientôt pour une nouvelle histoire biblique.
2: Et voilà les enfants, notre belle histoire s'achève pour aujourd'hui. Comme Abraham, nous pouvons choisir de faire confiance à Dieu, même lorsque nous ne savons pas ce que demain nous réserve. Dieu tient toujours ses promesses et il prend soin de ceux qui mettent leur confiance en lui. Retenez ce verset, fais confiance à l'Éternel de tout ton cœur. Cela se trouve dans Proverbe 3, verset 5. Merci d'avoir été avec nous dans le coin des enfants. Continuez à être curieux, à aimer Dieu et à faire le bien autour de vous. À très bientôt pour une nouvelle aventure biblique. Et d'ici là, passez une merveilleuse journée sous le regard bienveillant de Jésus. N'oubliez pas les bambinos, que notre leitmotiv pendant cet été est aussi pour les enfants. Nous souhaitons faire de cet été un temps où on se challenge tous ensemble pour bénir notre entourage et mettre notre amour en action. Dire à maman, à papa, à mamie, je t'aime, mais en faisant des petits actes d'amour. Aider quelqu'un, si tu vois que tu peux aider, fais-le. Même par un sourire, dire bonjour à quelqu'un dans la rue ou sur la plage. Je pense que tu as compris. C'est cela, mettre notre amour en action, d'accord? Je vous propose maintenant d'écouter quelques notes de musique avant de nous séparer. Et on se retrouve demain pour une nouvelle histoire dans le coin des enfants. Et surtout, n'oubliez pas que Jésus vous aime les bambinos.

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0: 18h52 sur les ondes d'Espérance FM. Vous avez compris, au son de la musique, hein? C'est parti pour notre rubrique jeu sur l'été sur Espérance. Il est temps de faire travailler vos méninges dans la bonne humeur. 05 96 72 82 51. Vous verrez ce que Marie-Rose vous propose de jouer aujourd'hui. Alors Marie-Rose, qu'est-ce que tu leur proposes aujourd'hui?
1: Leur jeu préféré, le jeu de la grille.
0: Le jeu de la grille, 05 96 72 82 51. Au revoir, téléphone.
1: Espérance FM, bonjour.
0: Bonjour, bonjour.
1: Bonjour.
2: Alors, c'est Rose.
1: Oui, bonjour. Oh, Rose. Maman, Rose. Je vais dire, enfin, bonjour, Rose, tu vas éclater. Là, tu as déjà le barbecue, je le sens. Alors, c'est parti, Rose.
2: Ah ben, L7.
1: Combien tu as dit?
0: L7.
1: L7.
2: Elle.
0: Oui, elle.
1: Tu as déposé le barbecue. Je t'ai parti avec tout ça, Délin et tout ça. Non, Rose. Non. À tout de suite, Rose.
2: Il faut monter, il faut descendre.
0: Je demande s'il faut monter, s'il faut descendre.
1: Monte.
0: Monte, Rose, monte. À tout à l'heure. 0596 72 82 51 pour jouer au jeu de la grille. Une lettre de...
1: Eh bien, une lettre de A. A-O,
0: un chiffre.
1: Et un chiffre de 1 à 20.
0: Un chiffre de 1 à 20. 05 96 72 82 51. Rose a proposé L7. Marie-Rose lui a dit non, qu'il faut monter. Alors remontez la pente. On y va au téléphone.
1: Espérance FM, bonjour.
2: Eh bien, Rose, oui. 7.
1: Non, tu te rapproches, hein? D'accord? Tu te rapproches tout simplement. À tout de suite, Rose.
2: À tout de suite.
0: Je pense qu'il faut encore monter, alors.
1: Non, il ne faut pas qu'elle monte.
0: Il ne faut pas qu'elle monte.
1: Certainement pas qu'elle monte.
0: D'accord. C'est pas elle, c'est pas E.
1: Rien pas ça, rien dit.
0: 05 96 72 82 51 pour jouer au jeu de la grille. Par ton téléphone.
1: Espérance FM, bonjour.
2: Allô.
1: Rose.
2: Bonjour, je propose G7.
1: Ah, Rose. Là, il y a barbecue, il y a charbon, le feu est allumé, il manque le poulet. À tout de suite, Rose.
0: Maman, elle est proche.
1: Maman.
0: Est-ce qu'elle brûle?
1: Ah, on va pas tarder à appeler les pompiers, Lucien.
0: Alors, Rose, tu as compris que tu es en plein dedans. 05 96 72 82 51. Rose qui brûle.
1: Ah, ça c'est clair. Je te dis, on va bien manger ce midi, hein, quoi, moi. Oh.
0: 05 96 72 82 51 pour jouer au jeu de la grille. Nous partons téléphone.
1: Espérance FM, bonjour.
2: C'est encore moi?
1: Oui, Rose, vas-y.
2: Bon, je sais pas.
1: Allez, dis.
2: J'ai
1: quoi?
2: 8.
1: Je pense que tu as déjà posé le poulet, donc on attend la grillade. Là, le poulet est sous le feu, il y a le barbecue, il y a le charbon, le feu est allumé, le poulet est posé. Là, on attend la cuisson.
2: D'accord.
0: Alors, c'était...
1: Ça veut dire qu'elle brûle, elle n'est pas loin.
0: Elle brûle.
1: Si elle est persévérante,
0: elle brûle. Rose, tu brûles.
1: Dans peu de temps, elle va trouver si elle est persévérante.
0: Allez, je vais au téléphone.
1: Espérance FM, bonjour.
2: Eh bien oui, je pense à G9.
1: G9. Allez, une petite cuisson encore. Rose.
2: Ouais, d'accord.
1: Allez, vas-y.
0: 05 96 72 82 51. Il ne manque pas grand-chose apparemment.
1: Pas grand-chose.
0: Ah, Rose, persévère. Avant téléphone.
1: Espérance FM, bonjour.
2: Ah, c'est encore moi.
1: Oui, Rose.
2: J'ai 10.
1: Oh, c'est presque cuit. C'est presque cuit, le poulet. Oui. Persévère.
0: Attends, la voix. C'est presque.
1: C'est presque cuit. Maman.
0: 05 96 72 82 51 pour jouer au jeu de la grille. Il y a Rose qui
1: boule. Ah, Rose, oulala.
0: On va au téléphone.
1: Espérance FM, bonjour.
2: Allô?
0: Oui.
1: Oui, Rose.
2: Alors, je pense que c'est G11.
1: Maman, j'ai déposé l'assiette, hein. Je te rassure, l'assiette est déjà là, la fourchette, le couteau, une petite cuisson, mais vraiment une petite cuisson. Bon, et c'est vrai.
0: Ok. 05 96 72 82 51. Rose est vraiment persévérante.
1: Ah ouais, c'est bien.
0: Avant le téléphone.
1: Espérance FM, bonjour.
3: C'est
1: François. Allô,
0: On t'écoute, on t'entend très loin.
3: Ben, vous m'entendez?
0: Vas-y.
1: Ben. Moyennement, mais ça va.
3: Oui, jamais c'est le mur.
1: Oui, allez-y, on vous écoute.
3: Donc, je dis G12.
1: J'ai combien? J'ai 12, hein?
3: Oui.
1: Eh bien, vous avez gagné. C'est la bonne réponse.
0: Il a bien suivi Rose, en tout cas.
1: Oh, Rose.
0: C'est Xavier, c'est ça?
3: Non, moi, c'est Damien.
0: Damien.
1: Ah, Damien, pardon.
0: Alors, Damien, tu passeras chercher ton cadeau à Espérance FM, ok?
3: Ok, d'accord.
0: Bonne journée, Damien. Alors, Rose a bien aidé Damien, n'est-ce pas?
1: Ah, elle a vraiment aidé, hein? Maman!
0: Elle a bien aidé Damien.
2: Elle a fait son travail.
0: Eh bien, on se retrouve demain, hein, pour le jeu.
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5: 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Bonne matinée. 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

0: quelques gestes simples peuvent faire toute la différence. C'est le moment de retrouver le Conseil solaire, votre rendez-vous pratique pour prendre soin de votre peau, protéger votre santé et profiter de l'été en toute sérénité.
1: Le Conseil solaire dans la Minute Info. Comme le dit la musique, couronne toute flèche qui a brillé en plein soleil. Le soleil est essentiel à la vie. C'est un allié pour une bonne santé. Mais il y a danger à s'y exposer sans se protéger. Entre les choses à faire, à ne pas faire et les idées reçues, il faut trouver un juste équilibre. Monsieur Pierre Cesarini, directeur général de l'association Sécurité Solaire, fait le point avec nous. La question du jour, la protection solaire, ce n'est que lorsqu'on va à la plage ?
2: Non. Aller à la plage, c'est clairement une condition d'exposition maximale, puisque souvent on est en maillot de bain, on gagne à garder un t-shirt, mais c'est vrai que souvent pour aller ne serait-ce que se baigner, on est en t-shirt, on est sur du sable, ici en Martinique, du sable qui est souvent clair, qui est magnifique, hein. Les plages, j'avoue, sont très très belles, ça optimise les risques. Et par contre, faut être conscient que quand tu vas travailler dehors, par exemple, quand tu vas passer un long moment pour déjeuner sur une terrasse, bah, t'es dehors, et le rayonnement solaire, il est là. Donc non, il ne faut pas se protéger du soleil qu'à la plage. Je dirais la deuxième circonstance qui maximise le risque, c'est évidemment celles et ceux qui travaillent toute la journée. À la plage, généralement le week-end ou pendant les vacances. Mets-toi à la place de celles et ceux qui travaillent dehors. Ils sont agents de voirie, agents espace vert. Ils travaillent dans des écoles, dans les centres aérés ou autres. C'est des moments, où, enfin c'est des très longs moments d'exposition. Donc il convient aussi d'être conscient de cela et de mettre en place toutes les protections. Le cancer de la peau est en passe en France de devenir une maladie professionnelle reconnue, inscrite au tableau. L'Organisation mondiale de la santé, l'Organisation internationale du travail recommandent de se protéger du soleil lorsqu'on est un outdoor worker, un travailleur d'extérieur, avec des moyens qui sont les mêmes, hein, à peu de choses près. Porter des vêtements couvrants, mettre des lunettes enveloppantes, appliquer de la crème sur les zones de peau qui dépassent, et avant ça, éviter d'être au soleil entre 10h et 14h, privilégier les endroits à l'ombre pour les missions qui sont
1: bien s'hydrater.
2: Bien s'hydrater également, évidemment, pour prévenir la déshydratation, le coup de chaleur, qui sont aussi des risques importants.
1: Se protéger, c'est protéger sa santé. Entre 10h et 14h, veillez à bien vous protéger, vous et vos enfants. Pensez à suivre l'indice UV dans notre point météo. Pour plus d'informations, visitez le site www.soleil.info.
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0: 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Notre corps est un cadeau, notre esprit est précieux et notre cœur mérite d'être cultivé avec soin. Dans le rythme parfois effréné de la vie, il est bon de s'accorder une pause pour apprendre à mieux vivre, à mieux aimer et à mieux prendre soin de soi à la lumière des valeurs qui nous inspirent. Bienvenue dans Mieux-être pour mieux vivre, votre rendez-vous bien-être sur un été sur Espérance à travers des conseils simples, pratiques et inspirants. Nous découvrirons qu'un esprit apaisé, un corps respecté et une foi vivante contribuent à une vie plus sereine et plus équilibrée. Comme nous le rappelle la Bible, bien-aimé, je souhaite que tu prospères à tous égards et sois en bonne santé comme prospère l'état de ton âme. Alors prenons ensemble ce temps de réflexion et de découverte avec le pasteur Arsène Bollin. Bonjour Arsène.
1: Bonjour Lisiane, je suis content d'être avec vous. Alors aujourd'hui,

0: avec Marie-Rose et puis j'ai une nouvelle collègue. Béatrice. pour pouvoir partager ce temps ensemble. Aujourd'hui, on va toujours rester sur l'histoire que nous avons abordée mardi, puisque il y a encore des choses à dire, puisque le principe que je choisis d'aborder avec vous durant ces vacances, c'est le principe de notre humanité, puisque nous partons déjà sur un acquis que nous croyons en Dieu, nous croyons que nous avons foi en lui, mais aussi en ayant foi, il faut aussi apprendre à vivre cette foi. Et cette foi se vit non pas dans une confession religieuse, mais cette foi se vit dans l'humain, dans notre humanité, et quelle que soit la culture, quel que soit le peuple, la langue, ou même la croyance, notre humanité de droit et devrait être celle qui est cette humanité universelle. Et cette humanité universelle, je le résume comme la Bible le dit, il a mis en nous, dans l'homme, la possibilité de distinguer le bien du mal et aussi cette pensée de l'éternité qui lui donne le pouvoir, la capacité de prendre soin de n'importe qui est dans le besoin. Mardi, nous nous étions arrêtés sur le fait qu'à des moments, on voudrait prendre soin de soi, mais on n'est plus en capacité de le faire puisque la vie nous a abîmés, d'autres personnes nous ont abîmés et d'autres personnes nous ont fait du mal et nous ont conduits ou mis dans un état d'une incapacité totale de pouvoir le faire et à ce moment on a besoin que quelqu'un le fasse.
1: On a besoin d'aide?
0: Oui, on a besoin d'aide. Et c'est interpellant que c'est que parfois, et parfois trop souvent, que ceux qui nous font du mal revendiquent Dieu. Ceux qui nous font du mal posent la question, ouais, je veux être au ciel, je veux avoir la vie. Et je disais aussi que ceux qui nous font du mal, quand il s'agit de leurs proches, ils ont tendance à se dire à ce moment, il faut que on fasse par rapport aux proches, qu'on prenne soin de nos proches, et ils font en même temps du mal là. Et c'est vrai que face à cela, la difficulté pour nous d'être en lien à des moments avec des proches est d'autant plus difficile puisque plus la personne se rapproche de nous, plus le sentiment de la souffrance sera douloureux puisque on ne s'attend pas que ce sont des proches qui puissent nous faire cela. Mais dans cette histoire du bon samaritain, Jésus va prendre cette expérience qui m'a beaucoup interpellé parce que il va répondre à une question. Que dois-je faire pour avoir la vie éternelle? Et la réponse de cet homme ou de ce docteur de la loi, de ce pasteur ou de ce prêtre, mais de cet homme religieux qui est porteur du message, a été très fort. Et il aurait dû se taire après avoir lui-même répondu. Puisqu'il montre qu'il connaît la réponse, tu aimeras le Seigneur ton Dieu de tout ton cœur, de toute ton âme, de toute ta force et de toute ton intelligence, et ton prochain comme toi-même. C'est surprenant que c'est lui qui rajoute deux choses, comme je disais, qui n'est pas dans le texte, dans le Deutéronome. Il n'est pas, il n'y a pas l'intelligence dans le Deutéronome, mais il n'y a pas aussi la notion du prochain dont il fait mention. Et Jésus et lui dit, mais tu as très bien répondu. Et il lui demande, ben vis cela, vis ce que tu dis. Mais vous savez, parfois on a des réponses et on aime compliquer des choses simples. Souvent je dis C'est pas difficile de faire, mais c'est coûteux. Parce que dire à quelqu'un qu'on l'aime, dire à quelqu'un que je te demande pardon, dire à quelqu'un que le comportement que j'ai eu, expliquer, c'est pas quelque chose de difficile, ce sont des mots que l'on prononce, mais ça va susciter chez nous un certain nombre d'émotions et on préfère à des moments fuir cela et ce côté coûteux là, on ne veut pas et on le fuit. Et on voit bien que cet homme a la réponse qu'il pose à Jésus et Jésus lui dit il va répondre mais qui est mon prochain, mais c'est très interpellant. Vous savez, il y a parfois je suis en colère ou agacé que certaines personnes nous posent des questions et puis on lui dit mais t'es sûr que tu connais pas la réponse, t'es sûr que tu sais pas. On sait que la personne sait, mais il ne veut pas jouer le jeu du savoir, de la connaissance qu'il a, et cherchant à trouver une autre réponse. C'est vrai que certaines personnes s'approchent de moi à des moments et me posent des questions, mais je dis, mais tu sais déjà qu'est-ce qu'il faut faire. Ouais, je sais, mais je dis, tu sais déjà ce qu'il faut faire.
1: Est-ce que cette personne attend une réponse un petit peu plus, peut-être, attend quand même une réponse qui vient de ta propre personne, comme si ça pourrait apporter un complément à ce qu'il sait déjà?
0: Oui, c'est une possibilité, ça apporte un complément, mais... c'est là que je dis que lorsque notre humanité, lorsque notre foi rencontre le divin, nous avons les réponses, puisque le Dieu que je connais, il y a des réponses qui sont de l'ordre de l'universel, mais malgré cela, il va incarner la réponse dans notre vie. Et ça, pour une même situation, il va dire à Paul, oui, fais-le pour elle. Et il va dire à Jean, ne le fais pas pour elle. C'est la même demande. Pourtant, il va dire non pour certains. Pourquoi? Parce que quand le Christ te fait découvrir qu'il y a certaines personnes, que cette demande qu'ils font, même si elle est bonne, même si elle est juste, elle peut être de l'ordre de égoïste. Il ne construit pas, il n'aidera pas cette personne et il dira ne le fais pas. Et pour d'autres, il dira fais-le. Alors c'est pour cela que la réponse n'est pas automatique pour la même personne. La réponse du bien, elle est toujours là, mais la réponse du bien n'est pas toujours oui. La réponse du bien peut être aussi non. Et là, cet homme cherche à se justifier pour cela. Mais j'aime rester sur cette histoire parce que cette histoire-là elle a l'air toute simple. Mais il y a un paramètre dans cette histoire qui m'a interpellé. C'est que Jésus dit, un homme descendait de Jérusalem à Jéricho. La route de Jérusalem à Jéricho, c'est une route dangereuse. D'accord ? Je prends un exemple. Nous sommes sur le Morne Rouge. Nous avons deux possibilités pour arriver à Fort-de-France. Soit nous passons par la route de Balata, qui est très sinueuse, soit nous passons par le littoral, où la route est plus fluide et plus facile et moins contraignant à être dans l'observation pour pouvoir ne pas faire un accident, et l'autre elle est plus fluide. Mais cette route de Jéricho, il y a une autre route, d'accord, qui existe. C'est la route qui fait de Jérusalem en passant par Samarie. Les Juifs détestaient les Samaritains. Alors, ils avaient pris comme habitude, au lieu de passer par Samarie, pour éviter un Samaritain, ils préféraient faire par
1: par un autre chemin.
0: Et cet autre chemin passait par la montagne et par Jéricho. Et c'est là que on se pose, Jésus pose, répond à sa question de manière très fine. Et j'aime l'humour du Christ, parce que le Christ lui prend une route qu'ils ont l'habitude de faire, d'accord ? Et il lui dit, mais et il y a une autre route, mais vous faites Jérusalem à Jéricho. Pourquoi vous ne faites pas Samarie à Jéricho? Et là, la question vous se pose, mais qui fait en général Jérusalem à Jéricho? Ce sont ceux qui veulent éviter les Samaritains. Alors, si on arrive à cette conclusion, on se dit que cette route est fréquentée quasiment par des Juifs. D'accord ? C'est que des Juifs en grande majorité qui passent par là parce qu'ils veulent éviter les Samaritains. Et quand ils passent par là, il ne peut que se faire agresser. Et quand ils se font agresser, la logique voudrait que, même s'il y a d'autres personnes qui passent par là, la probabilité qu'il y ait un blessé ou le blessé soit juif. Et si on part de l'hypothèse que le blessé est juif, nous avons deux hommes qui vont passer par là. D'accord, il y en a trois, mais on va s'arrêter déjà sur les deux premiers, le sacrificateur et le lévite. C'est un collègue,
1: oui,
0: un concitoyen juif qui est par terre et dans notre humanité, dans son humanité, dans sa croyance, on évite les Samaritains, mais on prend soin de nous, nous les Juifs.
1: C'est ça.
0: Non.
1: Il passe.
0: Non, il prend pas soin. Il le laisse par terre. Mais là, la deuxième fois que le Christ présente un humour très taquin dans cette histoire, il dit le sacrificateur passait par hasard. D'accord, c'est même pas qu'il a voulu passer par là, c'est le hasard qui fait qu'il passe par là. Le hasard ne fait pas que l'homme soit blessé. D'accord. Ça devrait être l'accident. C'est un produit du hasard qui est un imprévu. Mais le Christ inverse l'imprévu. Il dit que l'imprévu, ce n'est pas le fait qu'il y ait cet homme de blessé. L'imprévu, c'est qu'il y ait ce sacrificateur qui passe par là, par hasard. Et l'humour du Christ est extraordinaire pour moi. De montrer qu'il ne veut pas créer une culpabilité, un jugement. Il lui dit non, ton collègue, ton frère, il passe par là par hasard. Mais il ne prend pas soin de lui. Et le Lévite, lui, il va voir cet homme, on nous dit il passe août, c'est comme s'il change de tous trois. Il va pour passer à bonne distance pour cela. Mais la troisième fois que l'humour du Christ va être interpellant, c'est qu'il va dire mais un Samaritain qui va passer par là. Et c'est là que l'humour du Christ est piquant, parce que il prend quelqu'un de détesté pour le mettre dans l'histoire, et il va faire encore quelque chose de plus piquant. Il va dire qu'il a été ému de compassion. D'accord. Et dans l'histoire biblique, quand on dit les évangiles, lorsqu'on parle ému de compassion, dans tous les évangiles, il se rattache à la personne de Jésus. Et Jésus identifie le Samaritain comme sa propre image, sa propre représentation. Et c'est là que je trouve que le Christ est en train de piquer le docteur de la loi en lui disant que il ne prend pas soin de lui parce qu'il est seulement dans son humanité, il prend soin de lui parce qu'il est ému de compassion, toutes ses entrailles, tout son être lui demande de faire. Alors que ceux qui étaient les enseignants, le sacrificateur, le lévite qui devrait être porteur, il est le représentant du peuple. Alors, en tant que représentant du peuple, il devrait prendre soin du peuple. Ce n'est pas le cas. Il le laisse là et c'est le samaritain qui prendra soin de cet homme. Notre humanité devrait nous pousser à voir l'humain et à prendre soin de l'humain. Je discute parfois avec des jeunes et je leur demande vous voulez faire quoi comme métier? Puis il y en a qui me disent ils veulent être dans le médical, ils veulent être infirmier, docteur, tout ça. Et quand ils me disent cela, surtout des jeunes qui veulent être infirmiers, je leur dis vous aimez les gens?
2: Ben oui, c'est normal.
0: Et je leur dis, vous aimez les personnes âgées? Vous aimez être en leur présence parce que 90% de ceux que vous allez prendre soin, ce sont les personnes âgées. D'accord? Et ça, si vous n'avez pas cet
1: amour-là, voilà,
0: particulier, vous allez être des gens aigris, vous allez trouver que ces personnes se plaignent trop, tout ça. Bien qu'il y en a qui se plaignent, mais c'est un métier qui prend soin de l'humain. Et on voit que dans l'acte de l'humain, il fait un certain nombre d'actes, il va bander ses plaies, et là, il va le mettre sur son âne et lui il va marcher à pied, d'accord, pour pouvoir, il va l'emmener dans un lieu qu'on prenne soin de lui. Comme il est en route, il dit bon, prenez soin de lui, il laisse l'argent, il dit bon, quand je vais revenir, je vais repasser par là pour voir son état et s'il y a des dépenses supplémentaires, je vais couvrir cela. Mais ceux qui sont dans l'hôtel et qui vont prendre soin de lui en son absence adhèrent. Ils disent, bon, ce que tu vas dépenser, de plus, je vais te le payer au retour. Il fait confiance suffisamment au Samaritain pour se dire, il va revenir. Il va repasser par là. Et pour pouvoir payer s'il y a du supplément. La parole créatrice de cet homme crée la confiance, crée une dynamique qui fait qu'on arrive à aller de l'avant avec cet homme. Mais la dernière étape de cette histoire, c'est le dialogue. C'est pas cette histoire, c'est le dialogue entre le Christ et le docteur de la loi. Mais dans cette expérience qu'il lui raconte pour pouvoir lui permettre d'exprimer ce qu'il sait déjà et qu'il devrait verbaliser, il ne va pas le faire. Il va le faire de manière très sournoise parce que la deuxième question, parce qu'il a déjà répondu à la première, comment puis-je avoir la vie éternelle, et la deuxième, qui est mon prochain? Et Jésus, en l'ayant raconté cette histoire, lui demande, mais à ce moment, qui est le prochain? La réponse devrait être, c'est le Samaritain.
2: Il ne dit pas comme ça.
0: Il ne va pas dire ça.
2: Non.
0: Il ne va pas dire que c'est le Samaritain. Il va dire, c'est celui qui a exercé la miséricorde qui est le prochain. Même en voyant que cet homme a aidé un compatriote à lui, il est tellement ancré dans cette haine, dans cette, dans ce désengagement avec la Samarie, le Samaritain, qu'il ne prononce même pas le nom de celui qui a pris soin. Il dit, c'est celui qui a exercé la miséricorde. Mm-hmm. Mais on aurait pu dire, ah oui, il aurait pu l'identifier. Mm-hmm. Mais lorsque Dieu cherche à s'identifier, à se présenter, il ne se présente pas au travers de nom, il se présente au travers de son caractère, de ce qu'il fait et de ce qu'il est. Mm-hmm. Et à ce moment, ce qu'on est, on n'est pas Arsène, on n'est pas Paul, on est d'abord miséricorde, on est gentil, on est patient. Alors on dégage les fruits de l'esprit. Et là on voit que cet homme est présenté comme Dieu voudrait qu'on nous présente, comme quelqu'un qui a de la miséricorde. Même en opposition avec ce que lui, il ne veut pas prononcer, il arrive à décrire une empreinte qui est plus forte que nommer un nom. Et que dans cela, Jésus va lui dire, va et toi, fais de même, pas identifie-toi au Samaritain, mais identifie-toi à ce que le Samaritain a mis en avant, la personne du Christ. La vie que tu devrais choisir de vivre, c'est-à-dire celle de l'engagement, celle qui fait, celle qui crée, celle qui produit et qui fera que notre humanité sera plus apaisée et que des vraies guérisons puissent se produire autour de nous, parce que la parole devient création et de cette création, des actes sont posés et l'acte de miséricorde, nous devrions chercher à le mettre en chacun de nous.
1: Pasteur Bernard, c'est vraiment, il n'y a pas les mots pour dire tout ça, mais il y a quelque chose qui me vient à l'esprit, puisque le Samaritain, nous savons qu'il a été représenté par Jésus lui-même. Mm-hmm. Et aujourd'hui, est-ce qu'on peut encore parler de cette histoire, puisque nous constatons qu'il y a des apartés qui sont faits des fois jusqu'ici, hein, dans l'ordre. J'ai l'impression que c'est encore d'actualité, si on peut le dire ainsi.
0: Oui, c'est l'histoire, parce que dans cette histoire, il nous est donné les valeurs de que l'humain devrait exercer en tout temps. Et pour prendre un exemple qui est pour moi le plus parlant, c'est lorsque Dieu parle à Moïse et que Moïse doit se présenter devant Pharaon, il lui dit « Je te fais Dieu pour Pharaon ». Et si on s'appropriait que Dieu est capable de nous faire Dieu pour le représenter, et que si on le représente, on annonce, on décrit le caractère divin, l'empreinte même de toute l'humanité serait représentée dans des actes d'amour que nous faisons, et au-delà d'une croyance religieuse, nous allons refléter le caractère divin.
1: Comme d'habitude, pasteur Boulin, alors que je m'apprêtais à prendre la dernière cuillère, tu m'as ôté l'assiette et la cuillère. Mais bon, on se dit à un prochain rendez-vous.
0: À un prochain rendez-vous.
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1: Continuez à prendre soin de votre corps, de votre esprit et de votre relation avec Dieu. C'est ainsi que jour après jour, nous avançons vers une vie plus équilibrée, plus sereine et plus riche de sens. Pourquoi aimons-nous ? Est-ce par intérêt, par habitude, par besoin ou simplement parce que nous avons choisi d'aimer ? Dans un monde où les relations sont parfois guidées par ce que l'on peut gagner ou recevoir, il est bon de s'arrêter pour réfléchir à la qualité de notre amour. Un amour qui calcule peut fragiliser les relations, tandis qu'un amour sincère construit, libère et fait grandir. Aujourd'hui, avec Béatrice et Samuel, ils nous invitent à explorer un sujet qui nous concerne tous, l'amour intéressé. Ensemble, ils nous aideront à mieux comprendre ces mécanismes et à découvrir le chemin vers un amour plus authentique, inspiré de celui que Dieu nous offre. Installez-vous confortablement. Merci Béatrice d'être là. Merci Samuel.
2: Merci. Bonjour à tous. Viviane, bonjour à tous de nous avoir invités.
1: Alors la parole est à vous.
2: Merci. Alors, aujourd'hui on va vous parler de l'amour intéressé.
3: Pasteur Boulay nous a parlé tout à l'heure là, c'est l'amour envers le Samaritain. Mm-hmm. D'accord, qui était notamment un amour désintéressé. Mm-hmm. C'est bien le but de l'évangile. Mm-hmm. C'est ça le cœur de Dieu lui-même, c'est d'avoir un amour désintéressé pour nous. Mm-hmm. Donc, oui, tu disais, je te prie.
2: Alors, la première question qu'on va poser, je vais poser une question déjà à ma collègue en face, à Marie-Louise. Comment aimer l'autre comme soi-même? Comment peux-tu aimer quelqu'un comme toi-même, déjà?
4: Alors, si je devais aimer quelqu'un comme moi-même, je le traiterais comme moi je me traiterais. C'est-à-dire que tout ce que j'estime qui peut être bon pour moi est aussi bon pour cette personne. Ce qui est néfaste pour moi est aussi néfaste pour cette personne. Mm-hmm. Voilà, ce que je ne veux pas pour moi, je ne veux pas non plus pour cette personne.
3: Oui, ma deuxième question pour toi est... Comment aimer celui qui est différent de toi, comme toi-même?
4: Alors, aimer celui qui est différent de moi, c'est déjà ne pas regarder. Enfin, pour moi, j'ai déjà été confrontée à cela. C'est que je ne mettais pas ses défauts en avant. Mm-hmm. Je me focalisais plus sur ses qualités. Mm-hmm. Et à partir du moment où on se focalise sur la qualité de cette personne, on oublie son défaut. Mm-hmm. On n'a aucune difficulté à aimer cette personne-là, juste parce qu'on ne veut pas voir ses défauts. Mm-hmm. Ceci dit, il y a des choses que, bien sûr, on peut reprendre quelqu'un. Et aimer aussi, c'est pouvoir reprendre l'autre quand il y a quelque chose qui n'est pas correct. Je dirais plus de manière biblique. Mm-hmm. Si on a une connaissance, on sait que quelque chose n'est pas bon. Si on aime cette personne, on est en capacité de lui dire que c'est pas bon.
2: C'est vrai. C'est ça.
4: Voilà, c'est tout ce que j'ai à dire.
3: Pour le moment, il n'y a pas de problème.
2: Alors, déjà, par rapport à la première question, comment aimer son prochain comme soi-même, on a l'histoire de Jonathan et de David. Mm-hmm. Comment, déjà, pour cela, on va prendre le texte dans 1 Samuel 18, verset 1 à 4. Tu peux le dire?
3: Alors, oui. Alors, déjà, nous avons, il faut dire c'est qui Jonathan, c'est qui David. David, mm-hmm. c'est le fils d'Isaïe, qui avait lui fils, et David est arrivé dans des circonstances plutôt troubles vers la fin de sa vie, parce que c'était le fils qui n'était pas voulu d'Isaïe. D'accord? Et il y a eu un problème entre la femme, selon la tradition juive, il y a eu un problème entre le père et la mère. Et ce qui s'est passé, c'est que le père aurait voulu sortir avec une concubine, et la femme, ce qui s'est passé, elle a subtilisé la petite concubine la nuit. Et finalement, David est venu au monde. Donc David n'est pas un enfant
2: désiré.
3: Désiré.
5: D'accord, c'est un enfant qui il y a des, on marque une de les textes bibliques, chapitre 17, la maison a des serviteurs et des servantes, d'accord, pourtant David est responsable de faire paître les troupeaux. Ce n'est pas sa place, sa place est à la maison.
2: C'est ça.
5: Mais son père l'expédie loin. Et quand on fait le repas de famille, on a vu tout le monde, sauf lui. Je ne sais pas s'il y a quelqu'un en Martinique en ce moment qui a ce sentiment-là, que tous les cousins sont invités à la cousinade, sauf toi. Je connais ça, ça fait mal.
4: Oui, effectivement.
5: Ça fait très mal. Et quand tu atterris, disons, à l'après-midi, quand le barbecue est terminé, que tout le monde s'est bien amusé, que tout le monde te regarde comme si tu es un chien de faïence, qui es-tu?
4: Tu apprends par la voix et dire qu'il y a eu quelque chose.
5: Il y a quelque chose de magnifique, ou quand tu arrives chez la personne qui est dans la famille, tu vois que
2: tout le monde est là.
5: Tout le monde est là, tout le monde te regarde comme si tu es un chien de faïence, fini de manger, la nappe est blanche, toutes les assiettes ont disparu, tous les casseroles ont disparu, et puis
2: tu arrives à la fin et tout le monde...
5: Tu arrives et tout le monde te dit, comment vas-tu, ça va? C'est quelque chose de particulier.
2: C'est ça.
5: Et donc, on a ce film-là pour David. David, c'est un enfant qui n'est pas voulu, vraiment, qui n'a pas de place dans la famille, dans la hiérarchie familiale, c'est le dernier, et celui qui est mis à l'extérieur.
2: C'est ça.
5: Ensuite, on a
2: Jonathan,
5: qui est le fils
2: de Saül,
5: du roi Saül, c'est-à-dire le prince héritier de la ligne.
2: Celui que Dieu a choisi en premier comme roi.
5: Oui, c'était Saül. Oui. Et finalement, tu as Jonathan qui est le fils de Saül, qui voit un spectacle désolant pour sa nation. Où son père, qui est le grand carrure, ne peut pas affronter. À l'époque, c'était ça. Je suis le plus fort, vous m'envoyez un guerrier, et puis vous avez gagné la guerre.
2: Mm-hmm.
5: Bon, c'était ça le duel. Goliath a fait ça pendant un mois, quasiment. Et qu'est-ce qui se passe? Saül n'a rien fait. Bon, Saül a eu peur.
2: Mm-hmm.
5: Et puis tu as un petit David là qui sort de n'importe où, dit bon, je veux battre avec lui, je vais lui couper la tête. Et qui va à fronde à la main et qui à distance lui envoie une fronde en plein front. Donc selon les recherches géologiques, la distance entre David et Saül était telle que là où la fronde a frappé, normalement la pierre aurait dû perdre de la vitesse.
2: Oui,
5: mais ce qu'on remarque, c'est que la pierre a pris de la vitesse au lieu de perdre de la vitesse.
2: Parce que Dieu était avec lui.
5: Parce que Dieu était derrière la pierre, en effet. Et ce qui s'est passé, c'est que le texte nous dit, verset 1, dès que David...
2: Samuel 18, verset 1.
5: Oui.
2: Okay.
5: Alors, chapitre 17, on a justement cet événement où David tue Goliath.
2: Mm-hmm.
5: Et ensuite, verset 18, chapitre 18, verset 1, on dit, dès que David eut fini de parler à Saül, Jonathan s'attacha à David et Jonathan l'aima comme lui-même.
2: Mm-hmm.
5: D'accord? Ce même jour, Saül retient David. Il ne le laissa pas retourner dans la maison de son père. Jonathan conclut une alliance avec David parce qu'il l'aimait comme lui-même. Il ôta le manteau qu'il portait pour le donner à David, ainsi que les habits, même son épée, son arc et sa ceinture.
2: C'est un peu ce que tu disais, Marie-Rosine. Quand tu aimes quelqu'un, tu lui donnes tout de toi, quoi. Tu n'as pas à te tergiverser. Je t'aime comme moi-même.
4: Mm-hmm.
2: Je peux même te donner le linge que j'ai parce que je t'aime comme moi-même.
5: Alors, le manteau du prince, c'est quelque chose de royal quand même.
2: C'est ça.
5: C'est pas n'importe qui le porte. Et il te donne même son épée. Son épée, ce n'est pas n'importe qui. À cette époque-là, c'est pas n'importe qui avait une épée.
2: C'est ça, mais c'est pour ça, parce qu'il l'a... Il a vu David comme son frère, quelqu'un qui était plus important même que son propre frère. Quoi.
5: Oui.
2: Je l'aime comme moi-même, c'est-à-dire que si j'aime mon corps, lui aussi je l'aime comme moi. C'est-à-dire que je ne regarde pas à côté. Lui, il est devenu un frère d'âme, mais en même temps son frère entière. Quoi.
5: Oui.
2: Et c'est ça que Dieu nous demande.
5: Oui.
2: Comment puis-je aimer mon prochain comme moi-même? Ben, comme Jésus a fait.
5: Oui, alors, c'est bien que tu sautes dans le cas de Jésus. Alors, il y a une similitude entre Jésus et Jean-Baptiste.
2: Mm-hmm.
5: Ce qui se passe, c'est que Jean-Baptiste est en train de baptiser C'est lui, disons, qu'à l'époque, avait la méga church. Mmh. C'est-à-dire qu'il y avait des milliers de personnes qui allaient au-delà du Jourdain pour se faire baptiser par Jean. Donc vous imaginez que vous avez une assistance de, disons, facilement 5 000 à 10 000 places dans sa méga church. Il baptise, il prêche, il baptise, il y a des gens qui affluent. Ensuite, il voit son cousin,
2: Jean-Baptiste,
5: Jésus.
2: Jésus qui rentre.
5: Entre en jeu et puis qui est plus jeune que lui. Et Jésus lui dit, baptise-moi. Jean-Baptiste lui dit, mais non, c'est toi qui dois me baptiser, c'est toi qui es plus important. Pourtant, tu es plus jeune, mais je sens qu'il y a quelque chose de spécial en toi. Baptise-moi. Et Jésus dit, non. Laisse ça pour le moment. Que les choses, sont selon les règles. Et qu'est-ce qui se passe? Jean-Baptiste baptise Jésus. Ensuite, Jésus qui sort de la tentation. Qu'est-ce qui se passe? Jésus sort de la tentation et Jésus passe comme par hasard, mais il passe dans le du lieu où on baptisait. Et qu'est-ce que Jean dit? Voici l'agneau de Dieu qui ôte le péché du monde. En d'autres termes, il a fait exactement comme Jonathan, donner son épée, cet objet de valeur qui permettait de trancher, de montrer sa souveraineté royale et militaire. Il dit, voici l'agneau de Dieu qui ôte le péché du monde. C'est-à-dire qu'il lui passe le flambeau en disant,
2: c'est à lui de faire maintenant le travail que moi je faisais avant. Oui. Maintenant, c'est lui qui prend. Et il dit aux disciples, maintenant, suivez-le. Et c'est parce que pareil pour nous. Jésus nous dit la même chose dans la parole. En gros, c'est à nous, on a une mission à faire. On doit suivre Jésus pour pouvoir amener les autres à Dieu, tu vois. Et c'est ça, aimer Dieu comme soi-même, faire comme Jésus a fait. Que ferait Jésus à ma place? Maintenant, que ferait Jésus? Eh bien, il irait voir les autres. Il ne regarderait pas leur façon, leurs difficultés, leurs faiblesses. Non, au contraire, la Bible te dit, c'est par nos faiblesses que Dieu nous rend fort. Et c'est ça que Jésus vient chercher quelqu'un. Regarde, qu'on voit l'histoire de Zachée.
5: Oui.
2: Zachée, cette personne qui était qui travaillait comme, on va dire, comme
4: détesté
2: de tous. Il était colporteur, les impôts, voilà. Il allait chez les autres, il prenait, il volait en même temps. Quand il a entendu que Jésus passait sur le chemin de Jéricho, qu'est-ce qu'il a fait? Tout le monde ne voulait pas qu'il voie. Il a sauté de tous les côtés, mais personne ne voulait qu'il voie Jésus. Qu'est-ce qu'il a fait? Il a pris un sycomore, il est monté dans l'arbre pour voir le maître passé. Il ne voulait pas que Jésus le voie, mais lui, il voulait le voir parce qu'il avait entendu parler de lui. Il savait que c'était quelqu'un qui voulait apprendre à aimer parce qu'il a entendu ce que Jésus a fait.
5: Tout à fait.
2: Et quand Jésus est arrivé sous l'arbre, qu'est-ce qu'il a dit? Zachée, descend, je vais entrer chez toi ce soir, je vais demeurer avec toi. Et Jésus est arrivé chez lui, Jésus a raconté une histoire. Et là, Zachée, le salut est entré dans son cœur.
4: Mais ce que je trouve qui est fascinant, c'est que, alors qu'il était, on dit bien qu'il était détesté de tous, à quel moment que Jésus, lui, sachant qu'il était détesté de tous, lui, il vient simplement, gentiment, disant, eh ben, tu sais quoi, moi, je viens souper chez toi. J'essaie d'imaginer un peu comment le peuple a reçu cela.
5: Alors, Jésus n'a pas été surpris de l'action de Zachée, parce que le but de Jésus a toujours été de sauver l'autre, sauver la personne qui ne le mérite pas. Ce que Jésus a reçu de Jean, l'amour qu'il a reçu de Jean, il voulait le transmettre.
2: C'est ça.
5: Oui. Donc, nous allons faire une pause. Parce que nous avons quelque chose de très important à partager avec vous plus tard. Mais l'histoire de Jean et de Jean-Baptiste de Jésus, on trouve ça dans Jean 1, chapitre verset 35 à verset 38. D'accord? C'est là où Jésus dit, c'est là où Jean dit, voici l'amour de Dieu qui ôte le péché du monde.
4: Très bien.
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1: Bonjour à tous, bonjour Lydiane, bonjour Marie, bonjour à tous les invités dans le studio. Ça va bien? Ouais, je ne sais pas, mais tu as vu le temps d'heure. Hier, il ne faisait pas très beau, alors je l'ai laissé dans la voiture. Mais ça va. Alors, on va parler de Yoles, bien sûr, hein, puisque la 40e édition du Tour de Martinique des Yoles Lyon, Ronde. Et hier, tu te rappelles, Marie Rose, on avait prévu d'avoir une belle régate en mer. Et ce fut le cas. Ce fut le cas parce que je rappelle à nos auditeurs que précédemment, c'était prévu que la course se fasse entre la commune de Trinité et pourrait joindre celle de Saint-Pierre. Mais le mauvais temps, et pour passer ce cap-là, sortir de la traversée Grand-Rivière, avec ce temps-là, la mairie était démontée. Et ceux qui ont, on a eu des échos de ceux,
2: concernant les
1: ceux qui ont pris, les suiveurs et tout là, ils ont dû prendre la mer, avant la course. La course a débuté à 14h. Et donc, de ce que j'ai entendu comme retour,
2: il y a eu des incidents.
1: Non, il n'y a pas eu d'incident, mais la mer n'était pas agréable.
2: C'est démonté.
1: Très démonté. En tout cas, on a eu une très belle régate hier entre le Carbet et Saint-Pierre. Carbet, Saint-Pierre et le Prêcheur. Et c'est leader Cotterelle Lidomat qui s'est imposé sur le fil à quelques secondes. Alors, si tu te rappelles, l'an dernier, on avait une course, la même, qui arrivait au Corbet, à Saint-Pierre, et c'est UFR qui avait gagné Cotterelle sur le fil. Alors, ça a été une très belle arrivée hier encore. Eh bien, on a eu une très très belle arrivée. Donc, Cotterelle, donc, qui s'est imposée devant cette belle yole de UFR. Donc, cette quatrième étape, initialement prévue, je disais donc, contre Trinité et Saint-Pierre, la quatrième étape du tout. Martinique et Yoles Royal Ronde s'est finalement disputée sur un parcours modifié entre le Carbet, Saint-Pierre et le Prêcheur. Les équipages se sont élancés aux alentours de 14h30. On avait dit 14h, mais ils ont eu quelques minutes de retard depuis le Carbet avant de rallier l'arrivée maintenue à Saint-Pierre. Une étape particulièrement pour les concurrents contraints de s'adapter à ce nouveau tracé en mer. Après la victoire de Cotterelle et de Matt la veille, lors de la troisième étape entre le Robert et la Trinité, les équipages engagés ont une nouvelle fois livré une bataille pour tenter de faire évoluer le classement général. C'est ainsi que Bémini avec une nouvelle yole particulièrement affûtée, a pris la tête à un moment de la flottille avec une petite avance, mais ça n'a pas été très très très long, mais on a vu quand même une très belle yole et celui qui a conçu la yole avait dit que il comptait sous ces yoles-là cette année-là pour pouvoir faire un beau tour. Et ça a été le cas, malheureusement, au terme de cette régate, c'est Cotterelle Lidomat qui a pris sa revanche par rapport à l'an dernier, comme je te disais, et s'impose en grand vainqueur devant l'équipage de UFR Champfort qui prend la deuxième place. La cinquième étape, aujourd'hui, ralliera Saint-Pierre à Fort-de-France. Il y a encore. Alors ça, ce sera une très belle étape. Alors le temps, il est magnifique. Je reviens de la route là, le temps il est très beau. On aura aujourd'hui une belle étape.
2: On aura du vent.
1: On aura du vent pourquoi? Parce que quand tu sors de. Quand vous sortez de Corbeil du Nord et que vous entrez vers Fort-de-France, alors il y a des rafales. Le vent va surprendre beaucoup de yoles. Et si on n'a pas...
2: Le bon choix de voile aujourd'hui.
1: Ouais, exactement, Marie, t'as tout compris. Si on n'a pas fait le bon choix de voile, aujourd'hui, et puis l'équipage aussi, parce que sur le bois brisé, il va falloir mettre quelqu'un d'assez costaud. Parce que quand la rafale va arriver dans la voile, elle va gonfler subitement la voile, parce que ce sont des rafales, elle va gonfler la voile. Et s'il n'y a pas quelqu'un d'assez costaud, eh bien, ils vont en dessaler.
2: Exactement.
1: Et je prévois sur cette étape-là qu'il y ait beaucoup de dessalage. On a vu hier que malheureusement Sarah Autodistribution a dessalé hier. C'était le cas. Ils ont pris ils ont pris une rafale. Et celui qui devait monter sur le mât pour tenir le bois de risque, ben il n'a pas eu le temps. Donc ils ont pris cette rafale dans la voile. Elle s'est complètement démontée. Et là, le canot a complètement coulé. D'ailleurs, il a coulé. Ce qui a fait perdre beaucoup de temps à sa distribution, qui garde néanmoins la troisième place du classement, ce qu'on va voir dans quelques instants. Donc, aujourd'hui, donc ce sera...
3: Est-ce que tu es déjà monté sur le bois de risque, vous le voyez?
1: Non, je ne suis jamais monté parce que je n'ai jamais fait vraiment d'aïeul. Mais
3: pour moi. Alors, mesdames et messieurs, ce n'est pas facile. J'ai fait à peine 10 minutes de bois dressé. J'étais là le deuxième bois dressé. J'ai senti mon ventre commencer à me faire mal. C'est assez physique.
1: Non, mais
3: il ne faut pas croire. Après ça, il faut du massage. Il faut du
1: massage.
3: Parce que tu as en appui sur le bois dressé. Tu as une jambe qui est sur le canon en général. L'autre jambe qui est en suspens.
2: En suspens.
3: Tu fais en balancement comme ça tant qu'il y a du vent. Maintenant, si tu as une rafale, tu dois lâcher totalement le bateau avec ton pied et passer jusqu'au bout du bois dressé pour que tu puisses faire contrepoids. Et c'est non seulement physique, mais il faut avoir beaucoup d'observation et de cohésion de groupe. Ce n'est pas donné de pouvoir bouger avec une yole. C'est particulier.
1: Tout à fait, c'est vrai. Donc, il faut vraiment quelque chose de costaud sur le bois d'esprit. En tout cas.
3: Tu vas faire bon patron hein, parce que tu as une bonne lecture du jeu.
1: Non, je fais que suivre, je préfère hein, parce que. Ah bien, oh, c'est vrai que j'aime la mer, mais juste pour rester tout près d'eux, voilà, exactement. Alors, on disait donc aujourd'hui, donc on va. Alors, je vous donner le classement général, hein, donc autant après cette belle régate hier, alors, au contraire, Lidomat garde la tête, bien sûr, et à un peu plus de 2 minutes et 44 secondes. En deuxième position, c'est UFR Champflore. En troisième position, donc, c'est Sarah Énergie Nouvelle Autodistribution, qui accuse la hauteur de 22 minutes, de 23 minutes et 29 secondes. Par contre, j'aime bien le rappeler, en mer. Oui. 23 minutes, c'est pas grand-chose. C'est comme si on te parle en cycliste de 1 minute, c'est la même chose. C'est la même chose. Parce que dessalé, si le bateau a pris de l'eau,
3: c'est mort.
1: Tu es premier,
3: c'est mort.
1: Celui qui accuse 23 minutes, il faut que tu ailles sur la plage.
2: Oui.
1: Pour mater,
2: ils
1: remettent une voile et repartir. Donc tu peux perdre facilement 30 minutes en fonction de leur rendez. Donc alors 23 minutes, c'est joie. Donc en quatrième position, bien sûr, établissement Rosette La Palouse garde sa quatrième place. Hein. Ouais, on voit que depuis le début du tour, il garde sa quatrième place, mais il accuse maintenant un retard de 38 minutes et 46 secondes.
3: Donc c'est toujours joie.
1: C'est toujours joie. Jusque-là, c'est toujours jouable. Hein. En cinquième position, c'est Plibley Price, pneu cash, qui accuse un retard d'environ 42 minutes et 35 secondes. La sixième place, c'est CMA CGM, qui est à la sixième place, et donc qui accuse un retard d'un peu plus de 50 minutes. Nous allons tout de suite y aller du côté de l'étape d'aujourd'hui. Hein. C'est la cinquième étape entre Le Corbet. Et Fonds de France, là, une très belle étape. Alors là, pour tous les amoureux, là. Alors, il faut dire qu'en ville, ils abarrent.
2: Hein, c'est clair.
3: Oui, ça, c'est clair.
1: Voilà, Fonds de France, là. Il y aura du monde en Fonds de France. Hein. On va devoir laisser à Tribord, la marque numéro 1 située devant le bourg du Carbet. Franchir le passage obligatoire de la porte de ce sortie Cap Nord, située au large de la pointe sud de Casse-Pilote. Ensuite, laisser à Tribord la marque numéro 2, Bouée Martinique Première, à Cassem, située au large de Chelchère, Lissière Tribord. Ensuite, la marque numéro 3, Bouée de Martine, Première Cassem, Georges Brival, située au sud-ouest de la Tour Lumina. Enfin, franchir la ligne d'arrivée entre les deux bouées, Didier 113, installée face à la plage de la Française à Fort-de-France. Donc, Moi, je pense que ça, hein, après ce, après le déconvenu d'hier, là, ils, puisqu'ils ont, ils ont perdu beaucoup de temps hier, d'accord. Je pense que ça, ça autodiscussion, va vouloir, ça va vouloir, il va vouloir remettre va les pendules à l'heure, oui, et faire savoir qu'il est, qu'il est, qu'il est en concours. Donc, ça après. Et Joseph Cottrel, alors, si j'ai un, enfin, j'ai pas de procès à donner, mais la manière dont je vois la course aujourd'hui, il faudra que Joseph Cottrel contrôle. Mm-hmm. Qui ne cherche pas à gagner. Mm-hmm. Il faudra qu'il contrôle, et en faisant attention, comme on a dit. Hein,
3: quand tu dis contrôle, qu'est-ce que ça veut dire?
1: Joseph contrôle les premiers.
3: Il faut qu'il
1: cherche à gagner la course.
3: Oui, il ne faut pas qu'il fasse trop d'efforts.
1: Voilà, il ne faut pas qu'il fasse trop d'efforts. Parce que course pas finie.
2: Ouais, oui.
1: Parce que course commence hier. Par rapport à l'étape, à la régate d'hier. Mais il faut que, pour moi, Joseph contrôle, parce que Sarah va tout faire. Tout faire pour revenir au temps. D'accord. Et UFR, entre les deux là, je pense que UFR va jouer sa carte.
2: Et surtout, n'oublions pas Rosette.
1: Ouais. Oui, Rosette. Alors, ce qui m'embête avec Rosette, c'est ils n'ont pas une gueule. Par exemple, le temps d'hier, le temps qu'il y avait, enfin, la régate d'hier, la gueule de Rosette est plutôt, elle s'est bien classée hier d'ailleurs, elle est plutôt bien faite pour ce type de temps et ce type de régate-là. Mm-hmm. Mais pour la course d'aujourd'hui, ben, je ne dis pas qu'ils ne peuvent pas le faire, hein, mais je ne pense pas que cette gueule-là va pouvoir jouer les trois premières places du classement à l'arrivée.
3: Elle n'est pas assez profonde, pas assez large.
1: C'est une gueule qui marchait bien il y a quelques temps. Mais on sait que depuis quelques années, hein, vous êtes parmi les Mapipi, vous êtes c'est vraiment la quatrième. Les trois yoles qu'il faudra surveiller, c'est les trois premières, Cottrel, Sarah Autodistribution et IFR. Je le redis, il y aura de la casse en mer aujourd'hui, c'est sûr.
3: Est-ce qu'il y a une yole de jeunes?
1: Alors, il y a des jeunes sous des yoles, mais une yole de jeunes, non, il n'y en a pas vraiment cette année. Par contre, il faut noter que la yole du Lamantin, l'aïeul du Lamantin manque de son sort. Hein. Ils sont quand même en mer et ils font de très belles courses. Et puis il y a l'aïeul de M. Bricoloche, on en parlait hier, dernier. Mm-hmm. Encore, elle est arrivée dernier, mais quand même, vous voyez, le tout c'est de terminer. Mais malheureusement, des fois, il ne faut pas être hors temps. Mm-hmm. Quand vous arrivez après le temps, vous êtes éliminé. Voilà. Donc, on va souhaiter en tout cas une belle course. Hein.
3: Qu'il n'y ait pas d'élimination.
1: Alors, je pense qu'aujourd'hui, ce sera dur. Hein. Ah ouais, parce que
2: ça
1: je pense qu'il y a de la casse.
2: Ça va bassiner.
3: La pagaille, c'est lorsque tu n'as pas de vent.
1: Oui.
2: Là, il y a du vent.
3: Mais lorsque tu sors du cab et que tu as le vent de qui descend, une espèce de rafale qui te prend, voilà. Ça balance tout. Je me rappelle, j'étais dans un voilier, on se rendait à Sainte-Lucie, ils sont passés au niveau du sens dans les vents là. On n'était pas préparé à ça, moi j'étais tranquille. Le vent a soufflé, le bateau a piqué du nez, toutes les vagues, tout ce que ça s'est passé, ça s'est plaqué de côté. Moi-même j'étais voltigeant quelque part. Ça ne joue pas un coup de vent.
1: Avec ce temps-là, il me semble. Une belle course en tout cas, voilà. Donc,
2: Toi, tu vois, course à tous les yoles.
1: Tu vois, vous êtes arrivé en premier,
2: Il faut pas quand même pousser le bouchon.
3: Moi, j'ai eu l'opportunité de faire une initiation de yole avec Jean-Jean Hilagier. Mm-hmm. Je crois qu'il était sur vous êtes.
1: Oui.
3: J'ai toujours aimé les couleurs de vous êtes. Mon cœur va quand même vers vous êtes.
2: Bah, écoute, c'est normal.
3: Je m'appelle de l'époque où on somme du champagne devant vous êtes à l'arrivée. C'était la belle époque. Donc, je souhaite que vous êtes, si son fils qui a repris, je crois.
1: Il a un fils sur le bateau, effectivement.
3: Donc, je souhaite que vous êtes puisse quand même...

0: belle traversée en yacht.
1: Une belle étape, quand même.
0: Une belle étape.
1: À tous, d'ailleurs. Voilà. Je leur souhaite à tous.
0: Tout à fait. En tout cas, voilà pour moi, Lisiane, c'est terminé pour aujourd'hui. On se retrouvera demain, Lisiane, même heure, sur cette même antenne pour l'étape d'aujourd'hui. Et puis, on parlera aussi de l'étape de samedi et celle de dimanche.
2: Merci Freddy. Alors ainsi s'achève la... Retenons que chaque traversée demande de la préparation, de la persévérance. Et il en va de même pour notre vie, pas vrai?
0: Tout à fait.
2: Les vents peuvent changer, les vagues peuvent se lever, mais avec Dieu à nos côtés, nous pouvons avancer avec assurance. La Bible nous rappelle dans Ésaïe 40, verset 31, « Mais ceux qui se confient à l'Éternel renouvellent leur force, ils prennent leur envol comme les aigles, ils courent sans se lasser, ils marchent et ne se fatiguent point. » Que cette promesse vous accompagne tout au long de votre journée. Gardez le cap. Avançons avec courage et descendons d'espérance. Être notre plus belle voile.
0: À demain.

0: nous retournons à notre texte biblique qui parlait de l'acceptation de l'autre, l'amour sans intérêt, c'est-à-dire l'amour de l'autre qui est différent de nous et quasiment opposé à nous. Comment ça se fait dans la tête des protagonistes bibliques? D'accord, on se pose la même question, comment ça se fait dans la tête de Dieu de pouvoir aimer des personnes finies comme nous, pécheresses comme nous, et Dieu qui est trois fois saint puisse nous donner autant d'amour? C'est la grande question. Alors, cet exemple d'amour, on l'a vu avec David, Jonathan qui a donné son épée, tous ses vêtements royaux à David. Et ensuite, on a l'exemple de passage de pouvoir entre Jean-Baptiste et Jésus. Jean-Baptiste qui dit qu'il y a une méga church. Et qui dit, voici l'agneau de Dieu qui ôte les péchés du monde, sachant que Jésus, après, c'est lui qui a aspiré la plupart de ses disciples.
1: C'est ça.
0: D'accord? Et pourtant, Jean-Baptiste n'a pas... quand tu lui as dit, Jean-Baptiste, mais c'est quoi ça? Il a pris toute ton audience, tous tes membres d'église sont partis chez lui, et toi, tu restes avec une grande église, mais tu as des barbus. Il te dit, moi, j'étais la petite lumière, mais
1: pour que lui
0: puisse croître.
1: Voilà.
0: D'accord, ça c'est l'exemple des intéressés. Accepter de passer derrière pour que l'autre puisse croître. Et ce n'est pas évident. Même voilà ce problème-là, même dans les familles.
1: Oui.
0: On a un père qui voit que son fils est prometteur et que par orgueil, pour que ce garçon-là ne puisse pas le dépasser dans sa gloire, il va l'empêcher de prendre ce permis,
1: il va l'embrouiller
2: un petit peu dans tous les milieux comme ça.
1: Même tu le vois.

0: même dans la Bible. La Bible, c'est pas le père, c'est les frères.
1: Oui, exactement.
0: Avec Joseph.
1: Avec Joseph.
0: Ça, c'est... Excuse. Donc... Avec Joseph, mmh. on le voit. Joseph était le préféré de Jacob. Mmh. Et ses autres, ses frères, mmh. par jalousie, par amour, ne voyaient pas l'amour mmh. que leur père reportait à leurs frères. Qu'est-ce qu'ils ont fait? Ils l'ont vendu. Mais... Et on a vu ce qui s'est passé à la fin.
2: À la suite.
0: À la suite. Oui. Et comme tu dis, dans certaines familles, certains foyers, ça existe.
1: Oui.
0: Ça existe.
1: Oui, oui. Et on n'accepte pas de se diminuer pour que l'autre puisse grandir pour prendre 6 mois. C'est comme dans l'aïeul, au changement de l'âge, il a laissé sa place pour que ses fils puissent.
2: Puissent prendre leur
1: relais. Maintenant, nous allons plonger dans l'histoire de Zachée que nous avons abordé tout à l'heure. Là. Et tu disais que Jésus a vu Zachée, il doit dire Zachée. À tout soit le descendre, c'est dans Luc 19.
0: Verset 1 à 10.
1: Verset 1 à 10. Et tu te poses la question, comment se fait-il que Jésus a vu Zachée? Parce que le texte lui dit, Zachée, hâte toi de descendre, car il faut que je demeure aujourd'hui dans ta maison. C'est-à-dire que dans sa préscience, le Saint-Esprit avait déjà hâté Jésus. Mm-hmm. Et il notifie Jésus qu'il y a une personne qui se cache.
0: Mm-hmm. Si Jésus est passé par là, à Jéricho, ce n'est pas un hasard.
1: Comme par hasard.
2: Mais il avait ce rendez-vous, il était déjà pris.
0: Oui. Bah oui. Mm-hmm. Parce qu'il savait que Zachée n'était pas aimé par les gens de la ville. Mm-hmm. Il savait que Zachée, c'était quelqu'un qui faisait quelque chose qui n'était pas cohérent à sa parole. Mm-hmm. Mm-hmm. Donc, il a voulu aussi ramener Zachée à rentrer en lui-même et pour qu'il puisse comprendre c'est quoi le véritable amour. C'est voilà. Soi-même.
3: Mm-hmm. C'était un problème que Jésus avait à régler, en fait.
1: Exactement. Et Jésus ne lui a rien dit. Je ne sais pas ce qu'il n'a fait. Aucun ça. Il a dit, j'accepte ton invitation. Il n'a rien dit d'autre.
0: C'est ça.
1: Et ensuite, qu'est-ce qu'on dit alors, les gens disaient, les publicains disaient, regardez Jésus, c'est ça, ce qu'on appelle, en verset 6, Jésus a attendu descendre, il le reçut avec joie. À cette vue, tous murmuraient en disant, qu'à descendre, disant, c'est lui qui le met ici, c'est lui qui bondit, qui a le mangé et puis en volait.
2: Mm-hmm.
1: D'accord? Mm-hmm.
2: C'est ça, c'est ce qui revient à dire où je disais que, est-ce que à quel moment nous dit-on que Dieu, dans sa miséricorde, se disait que toi tu es rejeté, je veux pas de toi, toi tu es ci comme ça, je veux pas de toi. Il ne fait d'acception à personne.
0: Non, mais Jésus ne fait pas d'acception. Il aime les gens comme lui-même. Déjà,
2: tout à fait.
0: Quand on voit la parole, Jésus, il a été vers tout le monde, qu'il soit pauvre, qu'il soit voleur. Mm-hmm. Il n'a pas été, même les pharisiens qui se moquaient de lui, il a été vers eux. Mm-hmm. Il a essayé de leur faire comprendre qu'il est le fils de Dieu. Ils n'ont pas cru. Mais il ne les a pas rejetés pour autant. On voit même sur la croix, il a dit quoi? Père, pardonne-leur parce qu'ils ne savent pas ce qu'ils font.
2: Tout à fait.
0: Pourtant, il a été cloué, à la croix. Mm-hmm. Il les a toujours aimés, cet amour désintéressé, cet amour qui est, je t'aime comme moi-même. Quoi. Même si tu m'as fait du mal, je ne regarde pas le mal que tu m'as fait, je regarde l'amour que j'ai pour toi. Et c'est comme ça qu'on doit être nous-mêmes sur cette terre.
2: Et ça nous montre aussi que Jésus, dans cette histoire, on peut comprendre que ce sont les personnes qui sont rejetées, que Jésus a un écart envers ces mêmes personnes.
0: C'est ça. Parce que par ces personnes, il a un travail, il a une œuvre à faire. On voit Joseph a été rejeté, Jésus a été avec Dieu, a été cru dans la prison, dans tout. Et après, on a vu qu'après, à la fin, il est devenu gouverneur en Égypte. On voit vraiment que Dieu, même dans un foyer, donc maintenant, si Dieu veut se servir de quelqu'un qui n'est pas bien aimé dans son foyer, il le fera.
1: Oui, Dieu peut susciter quelqu'un de magnifique et quelqu'un de bien à partir de foyers dysfonctionnels.
0: C'est ça.
1: Le mot de bien-être, le mot d'espoir pour toi, ma demoiselle ou un jeune homme, c'est que même si papa et maman ne s'entendent pas et que, non, sans mentir, que c'est hyper difficile et que tu as l'impression que tu dois passer plus de temps dans la rue qu'à la maison parce que ça ne se passe pas bien, Dieu peut faire quelqu'un de spécial avec toi. Il a un plan spécial pour toi. Mm-hmm. Donc, comme David, la louange, ça aide. Parce que là, il faut apprendre tout le temps.
2: Non.
1: La louange, ça aide. La musique, ça aide. Passer du temps avec Dieu, ça aide. Développer une relation avec Dieu, ça aide. Mm-hmm. C'est vrai. Alors, je compte qu'il nous rejoint tous sur Zachée, si possible. Zachée, dans la partie du sermon, il a dit, bon, Jésus m'a accepté, mais qu'est-ce que je fais en verset 8, on dit, mais Zachée, debout devant tout le Seigneur, lui dit, voici Seigneur, je donne aux pauvres la moitié de mes biens. Mm-hmm. Et si j'ai fait tort de quelque chose à quelqu'un, je rends le quadruple. Mm-hmm. Alors, pour les personnes qui disent que je pardonne, mais je n'oublie pas, on a un souci.
0: Non, parce que quand on pardonne, on doit oublier.
1: On doit oublier et même réparer son erreur.
0: C'est ça.
1: Réparer son erreur.
0: Mais des fois, on dit je pardonne, mais j'oublie pas, mais je ne répare pas.
1: Oui, d'accord. Et donc, Jésus, qu'est-ce qu'il dit, qu'est-ce qu'il répond après? Aujourd'hui, il a dit volontairement. Hein? Mm-hmm. Aujourd'hui, le salut est venu pour cette maison parce que celui-ci est aussi un fils d'Abraham.
2: Voilà.
1: Un fils d'Abraham. Ça veut dire le fils qui attend la promesse comme Abraham l'a attendu si longtemps qu'il y a une bénédiction messianique, qu'il a reçu une bénédiction messianique. D'accord? Par conséquent, pour qui que ce soit, qu'il soit en Martinique, et même à Paris, je pense à Annie, je pense à d'autres personnes qui m'écoutent, qui nous écoutent en ce moment. Et je voudrais dire que Dieu a un plan pour nous qui va au-delà de ce que nous pensons. Parce qu'au fait, il ne veut pas simplement que nous soyons sauvés, baptisés, que ils sont notre Bible, prenons la Sainte Cène et tout. Non, il veut plus que ça pour nous parce qu'il veut nous faire entrer dans cette grande famille royale qui est la famille de Dieu, la famille de foi, les enfants d'Abraham, c'est-à-dire ceux qui ont foi que le Messie reviendra pour nous ramener à l'état édénique où Dieu nous avait créés en tant que fils de Dieu. Alors, notre statut sera plus qu'à celui d'Adam et Ève parce que nous ferons partie de la famille divine.
2: Amen.
1: Ils font partie de la partie divine, ce qu'on appelle co-héritier de la nation.
2: Co-héritier et héritier.
1: Voilà, parce que Jésus a pris notre corps, il a pris notre vie, et ce que nous sommes maintenant, Jésus l'a été. Et si nous faisons confiance à l'Éternel, ce que Jésus est maintenant, nous le serons.
2: Voilà, c'est pour ça qu'il faut s'aimer comme soi-même, aimer l'autre comme soi-même.
1: Voilà, c'est pourquoi il faut aimer l'autre comme soi-même et aimer l'autre qui est différent de nous, comme Jésus nous a aimés.
0: Ah oui, mais déjà regarde, le dernier verset du chapitre 19 de Zachée, verset 10 qui dit « Car le Fils de l'homme est venu chercher et sauver ceux qui étaient perdus. »
1: Pas ceux qui étaient sauvés.
2: Pas du tout.
1: Mais ceux qui étaient perdus.
0: Donc, c'est parce que Dieu vient chercher celui qui est malade. C'est pas ceux qui est guéri.
1: Il vient libérer celui qui est en prison.
2: C'est ça. C'est le sauveur en fait, c'est le sauveur des perdus.
0: C'est ça.
1: Oui, oui. Celui qui est sur une table de pierrage, celui qui est à l'hôpital en ce moment, qui ne peut pas bouger, c'est la personne qui est bloquée sur son lit, qui a une espèce de qui a un, deux, trois cancers, qui a toutes sortes de ensemble de mal-être. Le message que le texte biblique nous dit, c'est que celui qui croit en moi aujourd'hui ou à la vie éternelle, et qu'il est un fils aussi, que toi aussi tu es un fils d'Abraham, à partir du moment où tu acceptes, comme Zachée, que Jésus habite chez toi.
2: Ce qui revient à dire que sans Jésus, nous sommes des personnes mortes, c'est
1: ça.
2: Et en Jésus, nous avons la vie.
1: Exactement.
2: Et si nous avons la vie, je pense que nous devrions apporter cette vie également,
0: aux autres.
2: L'amour.
1: Voilà. C'est exactement ça. Alors, chers auditeurs, ce fut un plaisir. Et bien, partager de l'amour, partager de la joie, partager l'amour que Jésus a mis dans votre cœur. Et si vous faites une expérience avec Dieu, n'oubliez pas de la partager avec qui que ce soit qui voudra entendre parler de ce que Dieu a fait pour toi.
2: Amen.
3: Merci à Béatrice et à Samuel pour ce temps de réflexion. L'amour véritable ne se mesure pas à ce que l'on reçoit, mais à ce que l'on choisit de donner, n'est-ce pas?
1: Oui.
3: À l'inverse d'un amour intéressé qui attend quelque chose en retour, l'amour authentique s'exprime par la générosité, le respect et le don de soi. Donc prenons aujourd'hui un moment pour nous interroger. Aimons-nous pour être aimés ou aimons-nous parce que Dieu nous a aimés le premier? Laissons résonner dans nos cœurs cette parole qui se trouve dans 1 Corinthiens 13, verset 5. L'amour ne cherche pas son intérêt. Que cette vérité inspire nos relations, dans nos familles, nos amitiés et tous les aspects de notre vie. Et n'oublions pas, chers auditeurs, que notre leitmotiv pendant ces deux mois est celui-ci. Nous souhaitons faire de cet été un temps où on se challenge tous ensemble pour bénir notre entourage, mettre notre amour en action. Alors j'espère que tous avec moi vous direz oui.
1: Amour en action, bisous pour tous. Du soleil, de la joie, des cinoboles.
3: Merci pour votre fidélité. Faisons une petite pause avant de retrouver d'ici et d'ailleurs avec Bruno.
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3: 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Que l'on fasse quelques kilomètres ou que l'on traverse les océans, chaque destination est une promesse de découverte et de belles rencontres. Il suffit parfois d'un récit, d'un accent ou d'un paysage pour voyager sans quitter son fauteuil. Bienvenue dans D'ici et d'ailleurs, de la rubrique qui nous emmène à la découverte de nouveaux horizons. Cap sur avec Bruno. Bruno.
4: Bonjour.
3: Salut Bruno.
4: À toute l'équipe, bonjour Marie-Rose, bonjour Samuel et puis
5: bonjour Bruno.
6: Bonjour Bruno.
4: Voilà. Bonjour Béatrice.
7: Oui. Bonjour Bruno.
5: Alors, bonjour là aujourd'hui.
4: Alors un indice, hein, Samuel, je veux dire son boulot.
5: Ah oui, ça te parle.
7: Avec Marie.
4: Voilà, maintenant c'est facile. Ça se bordait de cocotier, en tout cas son boulot, effectivement. Et je vous dis que le maire de la commune a le même prénom que moi.
7: Bruno. Bruno.
4: Voilà, Bruno, c'est à zéro. Alors, comment cette Marie, effectivement, je vous invite capturer une ville, cette Marie, mm-hmm. où nous sommes actuellement. Et c'est une commune du nord-est de la Martinique, sur la côte atlantique. Environ 16 000 habitants, donc les habitants s'appellent Samaritains et Samaritaines, mm-hmm. que nous saluons. Mm-hmm. Le maire actuel, c'est Bruno Nestor Azéro. Commune connue pour, voilà, on dit que c'est le berceau de la danse, cette danse traditionnelle qui est le belet. Mm-hmm. En tout cas, je vais sans plus tarder poser quelques questions à une dame qui se présentera et qui est en face de moi et qui, je passais par là, concrètement, et puis j'ai vu que cette dame. Elle propose, elle a bêté, hein, je vous dis tout, en direct. Elle a malheureusement pas tout l'équipement, voilà, il lui manque sa table pour s'installer. Mais c'est une dame qui est à proposer de belles petites choses. Elle vous en dira plus, elle va se présenter. Et nous allons avoir un petit échange avec elle afin qu'elle puisse vanter ses produits et qu'elle puisse vous dire qu'elle sait, vous allez découvrir.
3: Ok.
8: Bonjour à tous.
7: Bonjour.
5: Comment allez-vous?
8: Alors, moi c'est Cynthia, je suis aujourd'hui jusqu'à samedi en exposition de bougies parfumées. Alors je vous donne le concept pour que ça soit plus simple.
5: D'accord.
8: Donc moi je suis créatrice de bougies parfumées, je suis martiniquaise, je vis en France et là je suis en vacances, mais je voulais venir et proposer mon art pour qu'on puisse découvrir l'art tirier trompe-l'œil. Donc c'est un art tirier qui est très réputé en ce moment en France hexagonale, hein. Et du coup, pas du tout ici. Et ce sont des bougies qui ressemblent à des gâteaux, à des tiramisu, à des glaces, mm-hmm. à des milkshakes. Et donc, vous avez exactement le parfum qui est dans la bougie. Vous pouvez mm-hmm. aussi le voir à l'extérieur.
5: Oh,
8: donc, ce sont des bougies qui ont une diffusion inversée. Parce que lorsque vous achetez une bougie en boutique, vous êtes obligé de l'allumer pour avoir l'odeur. Mm-hmm. Parce que mes bougies, vous n'avez pas besoin de les allumer. Vous les déposez, vous avez une diffusion à froid. Donc, pas besoin d'allumer. Et donc, effectivement, vous n'avez pas de combustion à chaud, qui vous permet d'éviter les émanations toxiques. Voilà pour mes bougies parfumées. Vous me retrouvez aussi sur Instagram, c'est Bougie Glow Up. Donc ça s'écrit B-O-U. J'ai deux I, plus loin, Glow, G-L-O-W-U-P. Voilà pour moi. Merci.
4: Donc, qu'est-ce que ça donne envie de se lancer dans la fabrication de bougies artisanales?
8: Alors, bon, c'est une anecdote un peu particulière, je vous avoue, mais bon, j'aime bien dire la vérité autour de ça. Donc, avant, j'étais chef de projet technico-commercial pour une multinationale. Et bon, c'est un métier très, très compliqué, très stressant. J'ai fait un jeûne spirituel de 40 jours parce que j'avais besoin de décompresser. Et puis, durant ce jeûne, j'ai eu cette inspiration de création de bougies. Voilà, il fallait que je crée des bougies. Je vous avoue, la première bougie que j'ai créée, oh là là, elle était très moche. Hein. Voilà, depuis. Et voilà, j'ai fait du parcours et ça n'a rien à voir avec ce que je faisais au début, grâce à Dieu, merci. Mais vous allez voir, si vous me retrouvez sur Instagram, je fais aussi, j'ai fait aussi la foire de Paris. Je fais aussi le salon du mariage, là, bientôt en septembre. parce que je fais aussi des bougies qui sont trompe-l'œil en forme de bouquet de fleurs, des moyens, des gros et des grands comme vous voulez, à la taille que vous souhaitez, avec du parfum de dupe, comme par exemple du Dior J'adore, de l'Invictus, enfin bref, vous choisissez, et je vous fabrique votre création avec les couleurs que vous souhaitez, le thème que vous voulez.
6: D'accord.
4: Comment tu fais tes odeurs?
8: Alors, pour l'instant, je ne suis pas encore créatrice de fragrances. Par contre, effectivement, je suis revenue pour pouvoir prendre quelques fruits parce que je travaille aussi avec un chimiste et j'aimerais justement proposer un jour une bougie parfum Kenneth, quoi. Voilà, j'ai pas mal de petites idées qui grouillent dans la tête. C'est un gros projet que j'ai, que je vais effectivement développer aussi en Martinique parce que j'aimerais aussi que d'autres personnes développent leur business comme ça. C'est un très gros business. Qui rapporte, parce qu'on a la possibilité de faire de belles marges aussi sur nos produits. Et puis, bien sûr, on est très réglementé, parce que la bougie, la création de bougies artisanales est très réglementée en France. Donc, effectivement, c'est un métier qui s'appelle le métier de cirier et qu'il faut effectivement apprendre.
4: Est-ce qu'il n'y a pas de question pour elle? Je poursuis. Alors là, tu es venu pour remplir ton cadre de souvenirs du président de dire martiniquais, de saveur quand même, ça parle de Kenneth et la nature aussi, entre guillemets, va t'inspirer de sorte que tu puisses avoir une bougie avec, on a l'impression qu'on est au bord de la mer.
8: Exactement.
4: Au bord de la mer, de la plage.
8: Exactement. Donc, Donc, effectivement, là, je produis déjà quand même des senteurs qui sont très tropicales. On peut retrouver chez moi de la vanille melon. On peut retrouver aussi de la mandarine. On peut retrouver... j'essaye de retrouver la pomme d'eau que j'ai aussi en stock. On a aussi melon. On a pastèque. Bon, voilà, j'ai quand même quelques fragrances tropicales, mais sans encore assez, parce que ce sont des fragrances que vous pouvez aussi retrouver chez de grands producteurs. Mais moi, j'aimerais des fragrances qui soient des marques déposées par Bougie Glow Up. Donc oui, je suis venue en renseignant pour ça aussi.
4: Alors, tu penses bien que la question suivante, que je te pose la question, c'est celle-ci, c'est quelle est ta signature, quel est ton parfum signature?
8: En ce moment, mon parfum signature, ben, c'est celui que j'ai actuellement, qui est Coco Papaye Melon.
5: C'est sympa, ça.
4: C'est intéressant, ça. Vous n'avez pas de questions pour vous sur le plateau?
5: Ah non, pas du tout, c'est magnifique tout ce qu'elle fait.
4: D'accord, vous allez l'écouter attentivement.
5: Alors,
4: combien de temps? Alors, je vais poser la question, une question intéressante, je le crois, pour nos amis auditeurs qui se la posent. Combien de temps faut-il pour... alors, si on est sous du PMM, combien de temps faut-il pour faire une bougie, de A à Z?
8: Alors, tout dépend du type de bougie. Par exemple, si on parle sur des bougies gourmandes, vous avez plusieurs phases de préparation pour une bougie comme celle-là. Et donc, je comptabilisais effectivement avec ma fille hier soir, parce qu'on a des bougies qu'on a fabriquées hier soir, et on était sur 1h30 pour 12 bougies, par exemple. Et il faut... Oui, parce que vous avez effectivement des phases, vous êtes obligé d'attendre la température, que ça soit pas trop chaud, que ça soit pas trop froid, parce que sinon, vous perdez non seulement de l'aspect au niveau de la... du travail, ben vous n'aurez pas la couleur que vous souhaitez. Le parfum, si vous le mettez beaucoup trop tôt, donc la bougie, la cire, elle est trop chaude, tout le parfum s'évapore. Donc effectivement, on a des techniques d'utilisation pour incorporer chaque produit dans la cire.
3: Elles sont de quelle dimension, les bougies?
8: Alors, tout dépend. Là, aujourd'hui, j'ai fabriqué des petites bougies que vous pouvez retrouver à partir de 15€, par exemple. Vous en avez qui vont un peu plus loin. Tout dépend de la taille. Hein. J'ai fait des tailles aléatoires, mais vous pouvez effectivement choisir la taille que vous souhaitez. Si vous voulez une géante, il n'y a aucun problème, je vous fabrique une géante.
4: L'étape la plus délicate dans la fabrication. Vraiment, l'étape là, si on rate cette étape-là, il faut tout recommencer la plus délicate.
8: Alors, l'étape la plus délicate, c'est l'étape de la chantilly. C'est la plus délicate et la plus délicate et la plus difficile à maîtriser. Parce qu'effectivement, on voit, je vois chez d'autres créateurs qui font de la bougie et aussi, ils n'ont pas le même résultat forcément que je vais avoir parce qu'il y a un temps d'utilisation pour la chantilly, pour monter la cire en chantilly. Et si vous ratez cette étape, soit votre bougie, elle ressemblera pas du tout à ce que vous voulez, soit ne va pas sentir bon, ou encore soit vous allez complètement la rater et puis il faut tout recommencer à zéro parce qu'elle va cristalliser et vous n'aurez pas le temps de travailler sur d'autres bougies. Vous allez peut-être en faire deux ou trois et puis au bout de la quatrième, ben, elle va se cristalliser.
4: Mais c'est la même cire que fabricant dont je t'ai tiré le nom, c'est en condition, c'est pas la même cire. Voilà, il y a fait voilà, couplet. Est-ce de bougie, a... mais
5: c'est vrai qu'il y a une odeur particulière.
4: Est-ce qu'on peut plus sur Internet?
8: Alors, on dit à distance. Oui, vous pouvez très bien commander à distance, effectivement, il y a la possibilité de faire ça. Je peux aussi livrer, j'ai l'habitude justement de livrer aux Antilles, ça part en fait. Vous recevez, je les envoie généralement le lundi, par du mercredi, vous recevez votre bougie le vendredi. Okay. Vos bougies le vendredi. Donc, il n'y a pas de. Forcément de difficultés à recevoir votre bougie. Vous passez vos commandes sur Instagram ou encore sur TikTok, c'est possible.
3: Ah, vous avez l'adresse.
8: Pas encore de site internet, mais ça vient. C'est en cours.
4: Alors, comme la question précédente que je posais, c'était.
5: Bruno,
4: Oui, je
5: vous écoute.
3: Appelle l'adresse.
5: Quelles sont les solutions Instagram?
4: Oui. Alors, l'adresse, elle va rappeler l'adresse, ben voilà, elle va le faire tout de suite. Hein.
8: Alors, c'est Bougie Grower, ça s'écrit C-O-U-G-2-D-I, plus loin, G-L-O-W-U-I, Bougie Grower, donc il n'y a pas de E, c'est B-O-U-G-I-I, plus loin, Grower, G-L-O-W-U-I, c'est un logo doré sur fond noir.
4: D'accord. Alors la question que je vais poser, parce que j'attendais une réponse quand même, c'est que c'était la cire utilisée, on dira les industriels, voilà, c'est plus bougie industrielle à volume, et voilà, c'est tout autre chose, mais cette cire que toi tu utilises, c'est pas du tout la même chose. Non. Donc tu dis que c'est pas du tout la même cire.
8: Alors, je n'utilise pas cette cire qui est de la cire de paraffine, effectivement, qui est quand même jugée aujourd'hui toxique. Donc j'utilise plutôt de la cire naturelle, comme de la cire de coco, de la cire de soja. De la cire de colza et aussi. J'ai d'autres petites techniques naturelles aussi que j'ai encore dans ma cire. Bon, je ne donnerai pas mes petits secrets, mais je reste sur des produits vraiment naturels pour que les personnes puissent avoir un rendu naturel avec une émanation propre. C'est ça, en fait, ma signature avec ma marque.
4: Alors, est-ce qu'il y a une bougie là
5: c'est vraiment pas comme les autres, les bougies.
8: Je n'en ai pas fabriqué parce que malheureusement je ne suis pas arrivée avec toutes les fragrances, hein, donc j'ai pas ramené cette fragrance, mais effectivement j'aurais dû, je vous l'avoue, parce que c'est une bougie qui est vraiment qui aurait pu très bien fonctionner ici, que j'utilise aussi en France. Le parfum, ben, on mélange avec de la citronnelle, on retrouve de la citronnelle, du citron, il y a aussi du gingembre à l'intérieur. Et voilà, vous avez un repousse moustique très efficace qui dure jusqu'à 12 mois sans allumage. Voilà, sans allumage. Donc c'est de la diffusion à froid. Vous déposez la bougie quelque part et elle va diffuser le parfum et bien sûr tuer les moustiques. Vous avez une diffusion pendant 12 mois.
4: Alors, si tu dois faire une bougie, quelle est la bougie que tu vas le plus?
3: Bruno, alors on a pu aller sur le site et on a remarqué un magnifique bouquet.
8: Ah, ça oui.
3: C'est très, c'est magnifique, c'est magnifique.
4: Le bouquet n'est pas actif, hein.
8: C'est de la cire, tous les bouquets que vous avez vus sont fabriqués par moi, c'est de la cire de bougie, c'est de la cire de soja que j'ai utilisé pour les faire. Des bougies que vous aviez vues pendant la fête des mères, parce que j'avais fait une grosse opération pendant la foire de Paris et la fête des mères également. Donc tout ce que vous avez vu, c'est des trompe-l'œil, parce que c'est ma signature, hein, puisque c'est pour ça que j'ai appelé ma marque Bougie Glow Up, parce que c'est une autre façon d'utiliser la bougie. Donc, c'est du trompe-l'œil. Et comme ça, effectivement, c'est ce dont je vous parlais tout à l'heure, je vous disais que vous pouvez les utiliser pour votre mariage, les baptêmes, etc.
3: Oui, c'est ça. Exactement. C'est magnifique.
9: C'est très joli.
3: Magnifique.
8: Merci infiniment.
3: Ça donne envie.
8: Je suis là jusqu'à samedi, hein, au pire. Hein.
3: Ça donne plus envie de manger. Hein.
8: Oui, je sais. Et là, vous n'avez même pas les odeurs avec vous, parce qu'avec l'odeur, c'est pire.
5: Oh,
3: félicitations,
8: c'est magnifique.
5: Oui.
8: Merci beaucoup.
4: Alors, j'ai une question, madame. Alors, le plus grand défi, la plus grande joie dans ce métier, parce que c'est un métier, voilà.
8: Oui. Eh bien, ma plus grande joie, c'est de faire plaisir aux gens. c'est quand quelqu'un me commande une bougie à offrir à quelqu'un, un bouquet à offrir à quelqu'un, et qu'on me renvoie la réaction de la personne qui a reçu la bougie, je sais que voilà, ce bouquet, ben, il va jamais se faner, qu'on me demande de mettre... j'arrive à me transformer en pâtissier, en fleuriste, en d'autres métiers, juste en mon seul métier. Donc vraiment, c'est passionnant, et surtout, c'est très relaxant, c'est vraiment un métier à découvrir, en tout cas.
4: Alors, quelle bougie se démarque, quelle bougie à la côte, là, qui se vend le plus, en ce moment?
8: Alors, la bougie que je vends le plus, j'ai le plus de demandes dessus, en termes de... On dit, ben c'est le tiramisu fraise. Pourquoi? Parce que bon, déjà visuellement c'est le plus beau, mais il y a aussi le fait que le parfum fraise, eh bien, il dégage beaucoup plus d'odeur parce qu'il est beaucoup plus concentré que les autres. Mon fournisseur utilise les graines, l'huile de graines de parfum. Okay. Voilà, ce ne sont pas des parfums de synthèse. Ça aussi, j'ai oublié de le préciser.
4: Et là, je pense que c'est... N'allez pas laisser la porte des enfants, parce que vu l'odeur, vu tout ce
9: Ah, mais c'est vraiment pas à laisser à la portée des enfants, hein.
4: Les enfants vont je conseille que vous venez.
8: Voilà. Et bien, tout à l'heure, justement, je parlais de certaines normes, de rigidité, etc. Donc, effectivement, on a de très, très grosses normes là-dessus, parce que ce sont des bougies qui, effectivement, ressemblent trop à la réalité et peuvent être confondues. Donc, on nous demande effectivement soit de mettre en gros ne pas ingérer, comme ici, hein, et surtout de préciser à nos clients de garder les bougies hors de portée des enfants, donc de les mettre en hauteur et surtout de ne pas les mettre de façon à ce qu'ils soient non seulement accessibles, mais que l'odeur puisse attirer les enfants. Voilà. Et surtout de ne pas éviter toute blague avec les bougies, parce que ça reste quand même un produit qui n'est pas inhalable.
4: Et si tu as un conseil à donner à quelqu'un qui, comme toi, a décidé de vivre cette conversion, de laisser derrière un premier métier, un deuxième, et de passer voilà, à l'artisanat du pèlerin. Je salue Chapeau Bas, très bon travail, et un conseil à donner aux jeunes, ou aux moins jeunes, aux plus âgés.
8: Eh bien, qu'il ne faut pas lâcher surtout, parce que bon, les débuts ne sont pas toujours faciles. On a beaucoup de ratés, on a beaucoup de matières premières qu'on va perdre, c'est normal, mais qu'il faut le faire. Enfin, de toute façon, c'est un projet que j'ai. D'apprendre, en tout cas d'ouvrir un centre de formation basé sur le métier de l'artillerier. Et franchement, j'encourage les gens à prendre des cours, à se renseigner. Il n'y a pas d'école du tout en Martinique, et bien sûr, en France, il n'y en a que deux, une sur Paris, une sur Lyon. La première école, ben, ça sera la mienne.
4: Formation diplômante, un peu comme un artisan glacier ou je sais pas, autre, là, oui.
8: C'est une formation diplômante qui est inscrite au code RCP de France Travail. Donc oui, on peut très bien se former au métier de serrurier. Oui. Et c'est je ferai bientôt la future école de la marque.
4: Ben, c'est une profession, les collègues et moi.
5: Plaisir,
4: ça,
5: vous la souhaite. Alors, dis-moi,
4: est-ce que tu... Oui, ça va, oui.
5: Non, mais je le lui souhaite de tout cœur, c'est très bien.
4: Ah oui.
8: Comment?
4: C'est ce qu'il te souhaite de tout cœur, oui.
8: Oui, voilà, je prie pour cela.
4: Et faire confiance à Dieu, il va permettre que ça puisse aboutir. Mais là, on rencontre des difficultés pour la matière première. Pendant que d'autres rencontrent des difficultés parce qu'ils ont choisi une matière première qui sort de ces pays touchés par les conflits que nous connaissons. Et puis, ça tarde à arriver, le conteneur a pris du retard. Est-ce que toi, c'est jusqu'à maintenant, tu ne rencontres aucune difficulté pour avoir à portée de main ta matière première, tout va bien?
8: Alors, pour être franche avec vous, il n'y a pas de matière première en Martinique. Donc, je ne vous raconte pas la galère que j'ai eue pour pouvoir faire venir tous mes produits. Quand je suis en France, non. Puisque vous avez énormément d'agriculteurs avec de nombreux hectares qui en fabriquent et j'ai tout de suite ma matière première. Donc, moi, je commande, par exemple, pendant que je fabrique, je suis en France, je commande sur Amazon à midi. S'il me manque de la cire, j'ai ma cire. Donc, ici, j'ai dû faire venir en frais et j'ai dû faire aussi venir de la bougie qui a été bien au niveau de la douane, parce que ça sentait tellement fort que voilà, on peut penser que vous pouvez cacher quelque chose avec les odeurs, parce que effectivement j'ai oublié de le dire, mais ce sont des bougies qui sentent très très fort. Donc parce que justement le parfum n'est pas des parfums de synthèse, ce sont des vrais parfums à base de graines de fruits.
4: D'accord. Je souhaite une collaboration aussi avec ceux qui sont organisateurs de mariage, ou d'événements et autres. et qu'ils puissent poser ces bougies sous les tables ou bien poser des bougies, enfin les poser au bon endroit, hein, pas à portée des enfants, mais les poser au bon endroit, de façon à ce que ce mariage puisse, voilà, soit pas enfumé et que, voilà, une collaboration avec un chrétien, avec, oui, ça peut être aussi une idée, voilà, que je porte comme ça, mais en tout cas, rappelle-nous encore le numéro de téléphone, l'adresse et tout, et puis, voilà.
8: Voilà. Eh bien oui, hein, comme vous me dites, on peut aider ça avec un chrétien qui est les commerces de Babette, on fonctionne assez, on est en fusion, voilà. Et donc, pour me retrouver, je répète, mon Instagram, c'est Bougie, B-O-U-G-I-I, plus loin, Glow Up, G-L-O-W-U-P, j'ai un logo doré avec sur fond noir, vous allez découvrir quelques produits que je fais. N'hésitez pas non plus à m'envoyer un message si vous voulez une bougie personnalisée, si vous faites le baptême de vos enfants, etc. C'est aussi possible avec la personnalisation de la bougie. Aujourd'hui, ben, je suis là d'aujourd'hui jusqu'à samedi 15h30, donc vous pouvez aussi venir et découvrir ce que je fais et puis avoir plus de renseignements sur l'artillerie.
4: Et est-ce qu'on peut retrouver une proposition comme un fleuriste proposerait une proposition florale? Est-ce qu'on peut trouver une proposition de bougie? Et dans la corbeille, il y a plusieurs senteurs de fleurs et voilà.
8: Alors, vous pouvez composer vos senteurs. Par contre, je ne vais pas au-delà de 3 senteurs par bouquet parce que sinon vous aurez une cacophonie olfactive. Ça risque de ne pas sentir très bon au final. Donc, je vais jusqu'à 2 senteurs par bouquet. Vous choisissez aussi, il y a la possibilité de choisir, comme vous le verrez sur mon Instagram, la taille de votre bouquet de fleurs. Si vous voulez sur une table de mariage et que ça soit uniquement pour les mariés, que ça soit sur la table principale, c'est aussi possible. Il y a toutes les possibilités possibles. Les couleurs de votre mariage, le thème de votre baptême, tout est possible. Il suffit juste de m'envoyer un message sur Instagram ou encore sur TikTok et on répond en direct.
4: Là, pour l'instant, le projet à court terme, c'est plus cette école, voilà, d'essayer de former d'autres, voilà, afin que cette part ne se perde en chemin. Mais à long terme, il n'y a pas un projet d'ouvrir une boutique, voilà, qu'on puisse dire, voilà, il y a une boutique qui porte avec ton enseigne, qui porte ton nom, et voilà, où sur place, on viendrait.
8: Si,
4: des produits.
8: Vous pourrez aussi retrouver, bon, ça c'est des projets à venir, mais vous pourrez bientôt me retrouver et puis j'essaierai d'être, on va dire, l'une des marques incontournables dans ce domaine-là. En tout cas, déjà démarrer en France et ensuite me retrouver progressivement dans des petites boutiques ou des peut-être, qui sait, avec la grâce de Dieu, dans des centres commerciaux. Et bien entendu, en acheter. Et puis, si toutefois vous voulez en apprendre, ça sera aussi possible. Mais ça, je vise cela pour l'année prochaine. Et j'espère
4: qu'on
8: se reverra et que je vous donnerai des nouvelles de ce que je fais.
4: Ah ben, je te remercie grandement pour voilà, cet échange. Et en tout cas, je souhaite que ça puisse, comme on dit en créole, jambier de l'eau, ça puisse aller même à l'international, mais voilà, que tu sois connu ou reconnu pour ton travail.
5: Oui, oui, même aux États-Unis, ça serait bien.
4: Tu as dit pas ça bien?
5: Même aux États-Unis.
4: Mais oui, même aux États-Unis, oui, voilà. Donc, c'est ça. Oui. Voilà.
8: On fait développer là-dessus aux États-Unis. D'ailleurs, bon, j'ai commencé avec eux. Maintenant, je poursuis avec des Russes, hein, parce que c'est eux qui ont les meilleures techniques de création au niveau de la cire de soja. Mais effectivement, à l'international, c'est déjà un métier qui est très, très connu et surtout qui est très populaire. Et beaucoup de personnes savent utiliser l'artillerie aux États-Unis, par exemple. Ah oui, oui, oui.
4: J'ai commencé que j'ai l'artillerie rose, cire mousse, mais il y a toutes ces couleurs de cire. C'est-à-dire qu'on peut, je prends l'exemple de la pastille, on retrouve quand même toutes ces couleurs. Oui. Voilà.
8: Ça, c'est l'intention, il n'y a aucun problème.
4: Panel de couleurs.
8: Voilà.
4: Ah, voilà.
8: Si vous choisissez, si vous mettez du top, si vous voulez quelque chose qui se marie avec vos murs, avec votre intérieur, il n'y a aucun souci, c'est possible.
4: Ah ben voilà les amis, je crois qu'on a fait le tour. En tout cas, il y a quelques personnes qui se rapprochent déjà de cette dame, de cette dame très gentille qui a voulu faire cet échange avec moi. Il y a sa maman, il y a sa fille, il y a sa famille, voilà. En tout cas, rappelle-nous son prénom.
8: C'est Cynthia.
4: Voilà.
5: Cynthia.
4: Ah, Cynthia. En tout cas, ben, nous te saluons. Et puis, bonne continuation. Et puis, que Dieu te bénisse, n'est-ce pas? C'est une bonne chose. Ok, merci. Et mes amis, je vous l'antenne. On était ici même à Sainte-Marie où j'ai passé un bon moment avec cette dame qui, voilà, s'est lancée. Elle n'a pas eu peur. Voilà, de lancer ce produit et vous êtes vous-même allé regarder, vous avez dit que c'est quelque chose de très intéressant.
3: Très intéressant, on a eu des petits gâteaux.
4: Mm-hmm. Ah oui, oui. Eh bien, je crois que ça donne des idées à quelqu'un que je connais qui, des fois, voilà, Dieu lui a donné aussi d'avoir ça entre les mains, la décoration et toutes ces choses-là. c'est vraiment quelqu'un qui s'est dit que c'est plein de choses et je vois qu'elle a des idées par rapport à ses bougies. Je sens déjà ça.
5: Bonne félicitations, Bruno.
4: Oui. En tout cas, merci les amis. Merci, puis, voilà, encore une fois, je vous dis que je vous souhaite une bonne journée à vous. Que Dieu vous bénisse pour ici. Bye bye.
3: Bye bye.
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0: 22h52 sur les ondes d'Espérance FM. Alors les amis, avez-vous passé une belle matinée?
1: Très belle matinée.
2: Ah oui, je sais pas.
0: Super, alors j'espère qu'il en a été de même pour nos amis auditeurs. Eh bien, c'est ça, chef, notre rendez-vous d'aujourd'hui dans Un été sur Espérance. Merci de nous avoir accompagnés tout au long de cette émission. Merci pour votre fidélité, votre écoute et tous ces instants de partage qui font de cette aventure un si beau rendez-vous. Alors, nous espérons que ces heures passées ensemble vous auront apporté un peu de joie, de sérénité, de réflexion et surtout beaucoup d'espérance. Que ce soit à travers la méditation, les invités, les conseils, les jeux, le coin des enfants ou encore le tour des yoles, chaque rubrique a un seul objectif, illuminer votre journée et vous appeler et vous rappeler ce que Dieu marche à vos côtés. Chers auditeurs, n'oublions pas que notre leitmotiv est que nous souhaitons faire de cet été un temps où on se challenge tous ensemble pour bénir notre entourage et mettre notre amour en action. Alors, est-ce que vous êtes d'accord, les amis?
2: Oui, mais il faut d'abord
1: t'arrêter. Tout à fait.
0: Alors, pour le mois d'août, nous aurons quelques changements dans notre émission. Nous vous en parlerons demain. Alors, soyez présents et attentifs, surtout. Merci pour votre fidélité. À 11h, retrouvez le message du jour. À 16h, le 4/4 avec Davis et tous les autres programmes préparés pour vous par Espérance FM. Avant de nous quitter, retenons cette belle promesse de Nombre qui se trouve dans Nombre 6, au verset 24 à 26. Que l'Éternel te bénisse et te garde. Que l'Éternel fasse briller son visage sur toi et t'accorde sa grâce. Que l'Éternel tourne son visage vers toi et te donne la paix. Que cette bénédiction vous accompagne dans chacune de vos activités. Profitez de l'été, prenez soin de vous et de ce que vous aimez. Semez de l'amour autour de vous et gardez toujours l'espérance dans votre cœur. Qu'avez-vous à dire, Samuel? Qu'est-ce que tu peux dire à nos amis auditeurs?
2: Eh bien, quant au sème de l'amour, il n'y a pas de fruits sans graines. Il y a toujours quelque chose qui germe dans le cœur de l'autre. D'accord. L'homme n'a pas encore pu gérer ça génétiquement, ce n'est pas possible. D'accord. Il n'y a pas d'amour sans graines lorsqu'on déverse ou qu'on donne du bien à quelqu'un d'autre. Mm-hmm. Ça donne un petit peu de bonheur. C'est une petite manifestation de la présence de Dieu. Ce qui sera une plénitude quand Dieu sera là. Donc il n'y a pas d'amour sans graines.
0: Et toi, Marie-Rosa?
3: C'est gratuit. Ça ne coûte rien. C'est juste gratuit.
2: Les épreuves peuvent pas mettre les mains dessus.
3: Le Seigneur nous l'a donné de manière gratuite. Donnons aussi de manière gratuite.
0: Ah, ben. Béatrice,
4: Se laisser guider par l'amour de Dieu pour partager aux autres. Et donnons à chaque personne qui en a besoin.
2: Ouais.
0: Merci. Toute l'équipe d'Espérance FM vous souhaite une excellente journée. Chers amis auditeurs, ils vous donnent rendez-vous demain. À bientôt et que Dieu vous bénisse.
2: Que Dieu soit avec vous. Bonnes vacances.

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2: Il est 11h.
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4: Bonjour, bonjour à tous. À la une de l'actualité, encore un cas de violence en Guadeloupe. Un jeune homme de 25 ans a été blessé par balle dans le secteur de Sainte-Rose hier en fin de journée. Les faits se sont produits en marge d'une fête organisée sur place. La victime a été touchée au visage, mais heureusement ses jours ne sont pas en danger. Il a été pris en charge par les secours. L'auteur du tir, lui, est activement recherché. La colère des familles des victimes de l'explosion de la distillerie Montebello, toujours en Guadeloupe. Elle dénonce le comportement de la direction de l'usine qui a lancé une cagnotte en ligne pour leur venir en aide sans leur demander leur consentement. Une initiative jugée profondément inappropriée selon un communiqué dans lequel elle pointe aussi l'absence de soutien de la part de l'entreprise au moment du drame. L'explosion a, on le rappelle, fait 2 morts la semaine dernière à Petit-Bourg. 3 autres salariés ont également été grièvement blessés. Les agents d'EDF entrent en grève en Martinique. Les syndicats sont vent debout contre les recommandations de la Cour des comptes qui appelle le gouvernement à supprimer le tarif préférentiel de l'énergie accordée aux employés de l'entreprise, un avantage qui représente un coût démesuré selon un récent rapport. Aucune perturbation pour les usagers n'est signalée pour l'instant. La circulation du chikungunya est en hausse en Guyane. Le territoire des savanes est en phase épidémique depuis le début du mois de juin. D'après la première, 5 patients en moyenne se présentent tous les jours à l'hôpital de Kourou avec des symptômes, douleurs articulaires, forte fièvre ou encore maux de tête. Un chiffre qui a nettement augmenté la semaine dernière. L'île de Cayenne est aussi en phase épidémique, de même que le littoral ouest. Et puis, retour en Martinique avec la suite du 40e tour des Yaules Rondes dans des conditions particulièrement difficiles hier. Cotterel Leader Mat a remporté la 4e étape entre Le Carbet et Saint-Pierre. L'équipage conserve ainsi sa place de leader au général. En revanche, Sarah Autodistribution a perdu gros après avoir coulé et terminé 11e. La 5e étape doit mener les équipages aujourd'hui du Carbet à Fort-de-France. Voilà pour la Je vous souhaite une très belle journée.
5: Bonjour à tous. L'appel à la prudence de Philippe Tabarot pour le week-end de chassé-croisé. Le ministre des Transports appelle les usagers circulant dans le sud-ouest à une vigilance particulière alors que plusieurs feux restent encore actifs. En Gironde, la situation s'améliore à la faveur d'une météo plus clémente. 84 000 habitants de 9 communes sont autorisés à rentrer chez eux. En parallèle, la Fondation du patrimoine lance une collecte d'urgence pour contribuer à la sauvegarde et à la restauration des espaces touchés par les incendies en Gironde et dans les Landes. À la clé, la replantation et la renaturation des forêts, notamment sur le bassin d'Arcachon et le massif des Landes de Gascogne. 33 000 climatiseurs mobiles livrés dans les hôpitaux et les EHPAD, annonce de la ministre de la Santé Stéphanie Rist, qui promet un confort de travail pour les soignants et un confort pour les patients. Le gouvernement a débloqué le mois dernier une enveloppe d'urgence de 100 millions d'euros pour financer des outils de rafraîchissement. Le succès de la 3e édition du leasing social fiscale. Ce dispositif permettant aux ménages modestes de louer une voiture électrique à tarif préférentiel. Près de 20 000 Français ont déjà déposé leur demande. Au total, 50 000 véhicules électriques à loyer modéré sont proposés. Le dispositif est réservé aux ménages avec un revenu fiscal inférieur à 16 880 euros et qui utilisent leur voiture pour des trajets professionnels. La natalité est toujours en baisse en France. Au premier semestre, un peu moins de 314 000 bébés sont nés lors de cette période. C'est 1% de moins que l'an passé, selon l'INSEE. Parmi les facteurs qui pourraient expliquer cette baisse des naissances, les difficultés à trouver un emploi stable et les craintes liées à la conjoncture économique et au réchauffement climatique. Et puis en foot, la prise de parole de Michael Olise sur les réseaux sociaux. Le joueur de l'équipe de France, meilleur passeur sur une édition de la Coupe du Monde, regrette l'élimination des Bleus aux portes de la finale. Il parle d'une immense déception. Le joueur du Bayern Munich est satisfait de sa nouvelle vie en bleu. Porter le maillot de l'équipe de France lors d'une Coupe du Monde a toujours été et restera toujours un rêve pour moi, écrit-il. Voilà pour l'info. Excellent après-midi.

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1: Chers auditeurs, chères auditrices, nous remercions Dieu une nouvelle fois qui nous permet aujourd'hui encore d'ouvrir sa parole pour nourrir notre foi, pour nourrir notre espérance. Une des manières de nourrir sa foi, de nourrir son espérance d'après la Bible, c'est de lire et de méditer la parole de Christ. Nous trouvons cela déclaré dans l'épître que Paul adresse aux Romains, au chapitre 10 et au verset 17. Il dit ceci: « Ainsi, la foi vient de ce qu'on entend, et ce qu'on entend vient de la parole de Christ. » Autrement dit, nous comprenons ici qu'il est du devoir des croyants ou de ceux qui veulent développer leur connaissance de Dieu de lire régulièrement la parole de Christ afin de nourrir leur foi et de faire grandir leur compréhension des événements de la vie. La parole de Christ que nous prendrons aujourd'hui pour nourrir notre foi et notre espérance se trouve dans l'évangile de Luc au chapitre 13. Par sa parole prononcée dans Luc chapitre 13, Jésus informe et éclaire ses auditeurs du moment, et nous maintenant qui lisons cette parole, sur le sens de la souffrance et de la mort. C'est un sujet qui nous concerne tous, car l'actualité semble être une succession de mauvaises nouvelles, un décompte incessant des morts. Mort de la COVID-19, mort des accidents, mort des attentats, mort des intempéries et j'en passe. Tous sont concernés. Les hommes, les femmes, les jeunes, les enfants, les non-croyants, les incrédules et même les croyants et les plus fidèles. La maladie et les accidents de toutes sortes font souffrir et mourir des êtres humains partout dans le monde. La question est de savoir, est-ce que cela indique que Dieu a abandonné quelqu'un lorsqu'il est victime de la maladie ou lorsqu'il est victime d'accident? En tout cas, c'est ce que pensaient les personnes qui sont venues voir Jésus dans Luc au chapitre 13. Des personnes sont venues voir Jésus et voici ce qu'ils ont déclaré à Jésus. Luc chapitre 13, verset 1er. La Bible dit: « En ce même temps, quelques personnes qui se trouvaient là racontaient à Jésus ce qui était arrivé à des Galiléens dont Pilate avait mêlé le sang avec celui de leur sacrifice. » Vous voyez la scène? Jésus est là et des personnes viennent lui raconter ce qui s'est passé récemment. Ces personnes lui racontent que Pilate a tué des personnes alors qu'ils étaient en train de faire des sacrifices visiblement. Alors Jésus leur répond, et nous sommes, je vous le rappelle, dans Luc chapitre 13 au verset 2 maintenant. Croyez-vous que ces Galiléens fussent de plus grands pécheurs que tous les autres Galiléens parce qu'ils ont souffert de la sorte? Jésus va leur poser une question. Et en quelque part, la réponse est dans la question. Jésus dit à ces gens qui lui rapportent ce fait divers, « Est-ce que vous croyez que les gens qui ont été tués par Pilate, est-ce que vous croyez que ces gens qui sont morts par la méchanceté de cet homme, c'est parce qu'ils étaient abandonnés de Dieu? C'est parce qu'ils étaient plus mauvais que les autres ?» Jésus pose la question. Et il y répond tout de suite au verset 3. Il dit « Non, je vous le dis, mais si vous ne vous repentez, vous périrez tous également. » Ou bien, et à ce moment-là, c'est Jésus, lui, qui va ajouter un fait divers. Ou bien, au verset 4,

18 personnes sur qui est tombée la tour de Siloé et qu'elle a tuée. Croyez-vous qu'elles fussent plus coupables que tous les autres habitants de Jérusalem ? Jésus répond encore à sa question lui-même. Non, je vous le dis. Mais si vous ne vous repentez, vous périrez tous également. De par cet échange, nous comprenons que Jésus est en train de casser l'idée que certains portent en eux, que lorsque quelqu'un est victime de la maladie, victime d'un accident, victime de la méchanceté des autres, c'est parce qu'il est plus mauvais, c'est parce que Dieu ne l'aime pas, c'est parce qu'il a eu un péché et il paye son péché de cette manière. Mes chers amis, ce n'est pas du tout ce que pense notre Sauveur, parce qu'il dit non à ces questions-là. Il dit non, ce n'est pas vrai. Ce n'est pas parce qu'ils étaient plus mauvais que les autres. Mais Jésus introduit une autre notion. Il dit, mais vous qui m'écoutez, vous qui n'avez pas été victime de ces accidents, si vous ne vous repentez, vous périrez tous également. Nous comprenons là que Jésus est en train d'introduire une notion. Il est en train de dire, en fait, le plus dramatique dans la vie d'un croyant, ce ne sont pas les accidents qui pourraient l'atteindre ou les maladies. Le plus dramatique, ce serait qu'un homme vienne à résister à tous les appels de Dieu, refuse de se repentir, et là, à ce moment-là, il va mourir, non pas à cause de la maladie ou à cause d'un accident, mais il va mourir parce que le jugement de Dieu lui sera défavorable, et cette mort-là, c'est elle qui indique qu'on encourt le déplaisir de Dieu. Et pour illustrer son propos, Jésus va poursuivre la conversation avec ces gens à partir du verset 6 par une parabole. Et voici la parabole qu'il raconte. Un homme avait un figuier planté dans sa vigne. Il vint pour y chercher du fruit et il n'en trouva point. Alors il dit au vigneron, « Voilà 3 ans que je viens chercher du fruit à ce figuier et je n'en trouve point. Coupe-le. Pourquoi occupe-t-il la terre inutilement ?» Le vigneron lui répondit, « Seigneur, laisse-le encore cette année. Je creuserai tout autour et j'y mettrai du fumier. Peut-être à l'avenir donnera-t-il du fruit, sinon tu le couperas. » Ce que Jésus cherche à enseigner, c'est que la mort provoquée par la méchanceté des hommes n'est pas le plus dramatique. La mort provoquée par des accidents, tels que la chute de la tour de Siloé que lui-même a rapportée, ou par la maladie, n'est pas le plus dramatique. De cette mort-là, on en revient. Les enfants de Dieu qui meurent de maladie, d'accident ou par la méchanceté des autres, ont l'espérance et l'assurance qu'ils ressusciteront d'entre les morts et ne rateront pas la vie éternelle. Jésus, ce qu'il nous fait comprendre par cette parabole, le plus dramatique, c'est quand quelqu'un ne porte aucun fruit, malgré le soin et le temps que Dieu lui donne. Vous avez noté dans la parabole que le figuier qui ne porte aucun fruit est planté et cela fait déjà 3 ans que le maître vient pour chercher des fruits. En plus des 3 ans déjà passés, le vigneron arrive à convaincre le maître et dit « Donne-lui encore du temps. Donne-lui encore une année. » Et en plus, on va lui accorder, on va lui prodiguer des soins. Je vais creuser tout autour, je vais y mettre du fumier et de l'eau certainement. C'est-à-dire que toutes les conditions vont être réunies pour permettre à l'arbre de porter du fruit. C'est-à-dire, symboliquement, la repentance du pécheur qui change de voie et qui ne produit plus les fruits de la méchanceté, mais qui produit les fruits de l'esprit, les fruits de la justice, les fruits de sa relation avec le Christ. Et vous notez que la parabole se termine sur un suspense. Parce qu'il est dit à la fin de la parabole que cet arbre qui va recevoir des soins pendant encore une année, peut-être à l'avenir donnera-t-il du fruit. Cela signifie que, en réalité,
Si l'arbre porte ou pas du fruit, cela ne dépend pas du vigneron et encore moins du maître, mais cela va dépendre de l'arbre. Est-ce que l'arbre va choisir de donner du fruit ou pas? Le peut-être qui est là, c'est une porte ouverte qui laisse la place au libre choix de l'homme, qui peut choisir de se repentir ou de ne pas se repentir, qui peut choisir d'accepter les manifestations de l'amour de Dieu ou de les refuser, qui peut choisir d'entrer dans un cheminement avec Dieu qui va l'emmener à porter du fruit et qui va l'emmener à la vie éternelle. Mais si jamais il décide de ne pas porter du fruit, si jamais il décide de ne pas se repentir, alors le vigneron dit au maître, tu le couperas. C'est en fait cette phrase qui est déterminante. La maladie peut nous terrasser, les accidents aussi, voire même la méchanceté des hommes. Mais si c'est à cause de cela que quelqu'un meurt, il n'est pas perdu. Tandis qu'ici, dans la parabole qui vient à la suite de cet enseignement de Jésus et qui illustre cet enseignement, le « tu le couperas », c'est le point déterminant. La mort qu'il faut craindre, c'est pas celle qui vient de la maladie ou des accidents, c'est celle qui est engendrée par notre refus de nous repentir et qui emmène un jugement défavorable et qui fait que Dieu prononce une sentence de mort. Jésus explique cela d'une autre manière dans l'évangile de Luc toujours, au chapitre 12, quand il dit au verset 4, « Je vous le dis, à vous qui êtes mes amis, ne craignez pas ceux qui tuent le corps et qui après cela ne peuvent rien faire de plus. » Au verset 5, « Je vous montrerai qui vous devez craindre. Craignez celui qui après avoir tué a le pouvoir de jeter dans la géhenne. Oui, je vous le dis, c'est lui que vous devez craindre. » C'était une parole du Christ. Nous comprenons donc que Jésus est en train ici de nous dire que tout homme reçoit de Dieu des appels. Tout homme est visité par Dieu, tout être humain. Et il est manifeste que Jésus utilise ici le mot « géhenne » pour représenter une destruction complète résultant d'un jugement défavorable de Dieu, donc sans possibilité de résurrection pour vivre la félicité éternelle. Ce que nous sommes en train de découvrir ici dans la parole du Christ devrait nous encourager fortement en ce moment. Car en ce moment, oui, il y a un chrétien couché en réanimation. Car en ce moment, oui, il y a une famille chrétienne qui vient d'apprendre qu'un des leurs a été victime d'un accident, d'une agression. C'est important cet enseignement, car il y a peut-être quelqu'un qui était sur le point de donner sa vie à Jésus et qui, voyant ce qui est arrivé à son ami chrétien, se dit peut-être « Mais à quoi cela me sert-il de donner ma vie à Jésus ?» Puisque ceux qui donnent leur vie à Jésus, ils sont aussi victimes d'accidents, de maladies et de toutes sortes de souffrances comme ceux qui ne s'occupent pas de Jésus. Mais mon frère, mon ami, au nom de Jésus, j'aimerais te dire ce jour que ce que Christ nous enseigne, c'est qu'il y a une mort qu'on ne doit pas craindre. C'est cette mort qui est engendrée par toutes ces choses que nous venons de citer. Cette mort n'indique pas que quelqu'un a été abandonné par Dieu. Les enfants de Dieu, comme ceux qui ne croient pas, passent par ces choses. Par contre, ce que Jésus nous dit, c'est que nous devons bien comprendre que nous devons, pendant que nous entendons sa parole, nous repentir ou rester fidèles malgré les épreuves. Parce qu'en fait, si nous mourons de maladie ou d'autre chose dans le Seigneur, nous ressusciterons pour la vie éternelle. Cependant, si nous persévérons et que nous résistons à la parole de Dieu, à ses appels, à la manifestation de son amour, et que nous sommes jugés négativement par le Seigneur, eh bien, on ne revient pas de cette mort-là. Et c'est ce qui indique que nous avons raté notre vie. La Bible appelle cela la seconde mort. Lorsqu'on parle de seconde mort, il ne faut pas comprendre par l'expression seconde mort forcément un signe chronologique. Mais il faut comprendre dans la seconde mort, la mort qui résulte de notre manque d'attention à la parole de Dieu, de notre rébellion permanente et qui vient suite au jugement divin. Rappelez-vous, dans la parabole, le vigneron disait « Je creuserai tout autour et j'y mettrai du fumier ». C'est le signe que personne ne pourra dire « Dieu ne m'a pas parlé ». On pourra peut-être dire « Je n'ai pas voulu écouter ». Mais on ne pourra surtout pas dire « Dieu ne m'a pas parlé ». Car Dieu appelle tous les hommes. Toi qui m'écoutes, Dieu t'appelle et t'a déjà appelé. Sois attentif à sa parole. Car ceux qui refusent la nourriture spirituelle que Dieu donne pour que nous puissions produire un fruit digne de la repentance s'exposent
cause à la seconde mort. La Bible le dit, notamment dans le livre de l'Apocalypse, qui est le livre qui raconte les événements de la fin et qui raconte aussi cette merveilleuse espérance qui est celle des chrétiens de la vie éternelle. La Bible le raconte dans Apocalypse chapitre 2, verset 10. « Ne crains pas ce que tu vas souffrir. Voici, le diable jettera quelques-uns de vous en prison, afin que vous soyez éprouvés, et vous aurez une tribulation de 10 jours. Sois fidèle jusqu'à la mort, et je te donnerai la couronne de vie. Que celui qui a des oreilles entende ce que l'Esprit dit aux églises. Celui qui vaincra n'aura pas à souffrir la seconde mort. » Dans ce passage d'Apocalypse, la Bible annonce que chaque chrétien et tous les chrétiens de tous les temps vivront des périodes difficiles, des moments difficiles, des temps difficiles dans leur vie. Mais les temps difficiles sont limités en puissance et en durée par le Seigneur qui connaît nos forces et nos limites. Ces temps difficiles, nous devons les traverser en restant fidèles. Ces temps difficiles, c'est la perte d'un bien-aimé, un deuil qu'on ne comprend pas pourquoi il vient à ce moment, la maladie, peut-être imaginez toutes sortes de choses que vous pouvez comprendre, la persécution, toutes ces choses, tous les chrétiens, nous tous nous passons par là un jour, mais il faut rester fidèle. Et celui qui reste fidèle, il recevra la couronne de vie et il n'aura pas à souffrir la seconde mort. Cette seconde mort, elle est réservée aux pécheurs impénitents et elle est décidée et mise en œuvre par le Seigneur. Rappelez-vous, dans la parabole, le vigneron disait au maître, tu le couperas. Cette seconde mort n'est pas l'œuvre d'un homme. Seul Dieu a le pouvoir de cette seconde mort. Mais c'est nous qui choisissons notre destinée par rapport à cette seconde mort. Écoutez cela dans le livre de l'Apocalypse, au chapitre 21, verset 7 et verset 8. La Bible déclare, celui qui vaincra héritera ces choses, je serai son Dieu et il sera mon fils. Notez au passage que chaque fois que la Bible parle de la victoire, de la vie éternelle, de la récompense suprême, tout cela est toujours précédé par la notion d'une lutte, la notion d'une persévérance, celui qui vaincra. Ensuite, au verset 8, nous lisons, mais pour les lâches, les incrédules, les abominables, les meurtriers, les impudiques, les enchanteurs, les idolâtres et tous les menteurs, leur part sera dans les temps ardents de feu et de soufre, ce qui est la seconde mort. Vous avez compris que la Bible dit que cette seconde mort, elle est réservée aux pécheurs. Mais il faut bien comprendre qu'elle est réservée aux pécheurs impénitents, ceux qui ne se repentent jamais. Vous avez noté, dans la liste de ceux qui sont destinés à cette seconde mort, on parle des meurtriers. Eh bien, pourtant, l'apôtre Paul, il dit clairement qu'il fut un meurtrier. Il dit cela dans le livre des Actes, au chapitre 22, au verset 4, qu'il dit « J'ai persécuté à mort cette doctrine, liant et mettant en prison hommes et femmes. » Il ajoute un peu plus loin, toujours au chapitre 22, verset 20, « Lorsqu'on répandit le sang d'Étienne, ton témoin, j'étais moi-même présent, joignant mon approbation à celle des autres et gardant les vêtements de ceux qui le faisaient périr. » L'apôtre est en train de dire clairement ici, dans Acte 22, « J'ai participé à des meurtres, j'ai incité au meurtre, je suis un meurtrier. » Alors par conséquent, on pourrait penser, mais Paul n'aura pas droit à la vie éternelle. Non, non mes amis, parce que ceux qui sont privés de la vie éternelle, ce ne sont pas ceux qui ont commis des péchés, même si ce sont des péchés les plus abominables, comme Paul qui a fait tuer des innocents. Ceux qui sont destinés à la seconde mort, ce sont ceux qui sont des pécheurs impénitents. Parce que si l'apôtre Paul dit qu'il a tué des personnes, notamment qu'il a participé au meurtre d'Étienne, il dit aussi dans 1 Timothée 1, verset 15, « C'est une parole certaine et entièrement digne d'être reçue que Jésus-Christ est venu dans le monde pour sauver les pécheurs dont je suis le premier. » Oui, mes amis, Paul a été un meurtrier. Mais ce qu'il faut surtout retenir, c'est que Paul n'est pas un meurtrier impénitent. Lorsque Dieu lui a parlé, lorsqu'il a reçu la visite du Seigneur, Paul a accepté d'écouter le Seigneur. Il a accepté de prendre le temps de remettre en cause ses croyances.
il a accepté d'analyser ses croyances par rapport à la parole de Jésus. Et finalement, il a été convaincu que ce qu'il faisait était mal, qu'il avait tort. Il s'est repenti, il a donné sa vie à Jésus et maintenant, il dit la couronne de justice, la couronne de vie m'attend. Mes chers amis, chers auditeurs, en ce moment, le monde vit un moment chaotique. Nous entendons parler de mort, de souffrance et d'épreuves de toutes sortes en permanence. Ces choses touchent des croyants, mais rassurons-nous, cela ne signifie pas que le Seigneur nous ait abandonnés, cela ne signifie pas que le Seigneur soit incapable de prendre soin de ses enfants, et cela ne signifie pas que ceux qui sont touchés par ces choses soient réprouvés. Non, mes amis. Jésus a dit, ne craignez pas ceux qui peuvent faire mourir votre corps et après qu'ils ne peuvent rien faire de plus. Ce qui compte et ce qui fait la différence, ce n'est pas la mort engendrée par la maladie, les accidents ou les épreuves de la vie. Ce qui fait la différence, c'est la mort engendrée par une décision du Seigneur et mise en œuvre par le Seigneur lui-même. Le vigneron, rappelez-vous, disait au maître, tu le couperas toi-même. C'est cette mort-là qu'il faut craindre. Et c'est cette mort-là qu'il faut chercher à éviter. Comment l'éviter? Très simplement, comme tous ceux qui, avant nous, ont péché et ont voulu avoir la vie éternelle. Comment l'éviter? Tout simplement comme l'apôtre Paul, qui disait, c'est une parole certaine et entièrement digne d'être reçue que Jésus-Christ est venu dans le monde pour sauver les pécheurs, dont je suis le premier. Pour éviter la seconde mort, il ne faut pas s'apesantir sur son passé, qui n'est peut-être pas glorieux. Mais il faut reconnaître que nous sommes des pécheurs. Il faut accepter cette grâce qui vient de Jésus. Croire que Dieu a destiné Jésus bien avant la fondation du monde pour être une victime expiatoire pour tous ceux qui croient. Croire que si nous nous déclarons pour Jésus, si nous l'acceptons, si nous manifestons de l'amour pour lui, si nous sommes baptisés en Christ par immersion comme la Bible le dit, alors nous échappons à la mort éternelle, à la seconde mort et nous entrons dans la vie éternelle. Jésus nous lance un appel solennel, un appel qui se trouve dans l'évangile de Jean au chapitre 10 au verset 27 à 30. Jésus appelle en disant, « Mes brebis entendent ma voix, je les connais et elles me suivent. Je leur donne la vie éternelle et elles ne périront jamais et personne ne les ravira de ma main. Mon Père qui me les a donnés est plus grand que tous et personne ne peut les ravir de la main de mon Père. » Moi et le Père, disait Jésus, nous sommes un. Enregistrons l'appel du Seigneur. Mes brebis entendent ma voix. Je les connais et elles me suivent. Ce jour, si tu entends ce message, c'est que le Seigneur Jésus t'appelle à la repentance. Nous appelle tous à la repentance. Pour certains, il nous appelle à la persévérance et à l'endurance en disant, ce n'est pas le moment d'abandonner. Même si tu vois des choses, même si tu vis des choses terribles qui t'accablent, suis ton Seigneur. Même si aujourd'hui, toi-même ou ton bien-aimé est touché par des épreuves de la vie, n'abandonne pas, ne te détourne pas du Seigneur. Parce que cette mort, c'est juste la mort du corps et rien de plus. C'est Jésus qui l'a déclaré, nous l'avons lu. Cette mort qui est engendrée par les choses de la vie maintenant ou même la main des hommes, c'est une mort dont on revient. Par contre, Jésus est venu mourir pour que nous puissions échapper à la mort dont on ne revient pas. La mort qui est le résultat d'une impénitence. Et le Seigneur nous dit, entendez ma voix et suivez-moi. Le Seigneur nous dit, si vous me suivez, oui, vous aurez des épreuves, mais personne ne pourra vous arracher de ma main, parce que ce n'est pas seulement Jésus qui nous garde, mais il dit dans ce passage de Jean 10, je vous garde et le Père vous garde aussi. Oh mes amis, si Jésus nous garde et le Père nous garde, mais qui pourra nous arracher de ses mains en ce moment, en tant qu'humble serviteur du Seigneur? J'aimerais t'encourager à la persévérance et à la repentance. J'aimerais que nous ne puissions pas résister à l'appel du Seigneur, mais que nous puissions, comme l'apôtre Paul, croire que Jésus est venu dans ce monde pour sauver les pécheurs, nous reconnaître en tant que pécheurs, reconnaître la grandeur et la magnificence de Christ et accepter le salut qu'il nous accorde. Je vous invite
à prier autour de ce sujet. Seigneur notre Dieu, bon et tendre Père céleste, nous te remercions pour la parole de Christ que tu nous as permis de découvrir en cet instant. Une parole qui nous dit de ne pas donner aux épreuves de la vie et même à la mort une trop grande importance. Que toutes ces choses ne nous détournent pas de toi ou ne nous empêchent pas de nous engager avec toi, Seigneur. Mais nous te remercions pour la parole de Christ qui nous dit qu'il nous aime, qu'il est venu pour nous sauver, qu'il est venu pour nous délivrer, qu'il est venu pour nous donner la vie et que nous n'avons qu'une chose à faire. Dis oui, prends-moi, Seigneur. Entre en moi et transforme-moi à ton image. Seigneur, nous te prions en ce moment avec ferveur pour que ton esprit visite encore une fois tous les humains sur cette terre et que chacun et que tous entendent cet appel à la repentance solennelle que tu lances avant qu'il ne soit trop tard. Seigneur Jésus, conduis-nous tous à la persévérance, à la repentance avant qu'il ne soit trop tard. Seigneur, bénis et cherche tes enfants dans ce monde. Aide-nous à être aussi des instruments par lesquels tu vas travailler dans ce monde pour apporter ce formidable message de salut qui est en Jésus-Christ, qui nous fait échapper à la mort éternelle et qui nous ouvre les portes de l'espérance et de la vie éternelle. Seigneur, bénis ta parole et permets qu'elle touche des cœurs au nom de Jésus et pour ta gloire. Amen.

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2: Il est midi.
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0: Bonsoir à tous. Les incendies toujours au cœur de l'actualité. Les pompiers sont sollicités partout en France pour épauler leurs collègues dans les zones critiques. En Loire-Atlantique, on souhaite que les pompiers volontaires soient libérés pour intervenir. Des interventions contre les flammes qui se font aussi avec l'aide des pompiers européens. Un soutien précieux pour la France. Et puis le jour du dépassement, c'est aujourd'hui. L'humanité a déjà consommé ce que la Terre est capable de régénérer en un an. Encore une journée de combat pour les pompiers, que ce soit en Côte d'Or, dans le Var ou en Gironde, ils continuent de lutter contre les flammes. En Côte d'Or, le feu a parcouru 150 hectares, dont 90 sont brûlés. 150 pompiers sont toujours engagés sur le terrain. Dans le Var, à Brignoles, le feu est fixé après avoir parcouru 130 hectares. Quant à la Gironde, 3300 pompiers restent mobilisés sur place. L'incendie est stabilisé. D'après le décompte de la préfecture, 240 habitations ont été détruites par les flammes. Dans ce contexte, le 10-44 et la préfecture de Loire-Atlantique demandent aux entreprises du département de permettre aux pompiers volontaires d'intervenir sur leur temps de travail alors que les conditions météo provoquent des demandes d'intervention plus élevées et que certains soldats du feu sont aussi envoyés en renfort en Gironde. Mais cette solution n'est pas du tout adaptée au manque d'effectifs chroniques selon le président du syndicat des sapeurs-pompiers volontaires, Bruno Ménard.
1: Les moyens que l'on a aujourd'hui ne sont plus assez suffisants pour faire face aux incendies et autres. Et ce qui m'interpelle, c'est que d'un côté où on a des ressources humaines de Loire-Atlantique du 10-44 qui met à pied à titre conservatoire et qui utilise des moyens de sanction contre des sapeurs-pompiers volontaires. Et de l'autre côté, on vient pleurer auprès des entreprises pour pouvoir libérer d'autres sapeurs-pompiers volontaires. Donc je pense qu'avant de faire appel au secteur privé, il faudrait d'abord que le 10-44 fasse le ménage chez lui.
0: Le combat contre les flammes en France ne mobilise pas seulement les pompiers français. Des renforts venus de toute l'Europe sont en soutien, qu'ils viennent du Portugal, de Suède ou encore de Croatie. Un coup de main nécessaire. Hadja Labib, commissaire européenne à la gestion des crises, était en Gironde aujourd'hui et elle a insisté sur l'importance de cette solidarité européenne.
2: Donnons-nous les moyens de faire face à ces catastrophes naturelles auxquelles aucun État dans le monde ne peut faire face seul. Ce qu'il nous faut, c'est plus de solidarité, plus de moyens ensemble. Il ne suffit pas d'envoyer des moyens, il faut aussi pouvoir les gérer. Et si ça se passe aussi bien avec l'Allemagne, avec la France, avec la Belgique, la Suisse, c'est parce qu'il y a une coordination transfrontalière qui permet d'avoir des équipes qui sont directement opérationnelles. Donc s'entraîner toute l'année, avoir des mécanismes qui sont prévus à l'avance, c'est ça qui va permettre finalement de nous adapter au changement climatique.
0: À Bruxelles, un centre d'urgence de l'UE coordonne l'assistance aux États membres touchés par les catastrophes. En parallèle, la Fondation du patrimoine lance une collecte d'urgence pour contribuer à la sauvegarde et à la restauration des espaces touchés par les incendies en Gironde et dans les Landes, à la clé la replantation et la renaturation des forêts. Alors que les incendies se multiplient, ces dernières semaines, 275 interpellations ont été réalisées par les forces de l'ordre. Après des départs de feu, une trentaine d'interpellés ont été mis en examen. Selon le ministre de l'Intérieur, Laurent Nunez, dans 70% des cas, les incendies sont criminels. Également dans l'actualité, dans les Pyrénées-Atlantiques, un spéléologue est bloqué depuis hier soir à 350 mètres de profondeur après une chute dans une cavité à La Pierre-Saint-Martin. Les sauveteurs sont sur place. Situé tout près de la frontière espagnole, ce gouffre est l'une des cavités naturelles les plus profondes au monde. Le jour du dépassement, c'est aujourd'hui. À partir de maintenant, l'humanité a consommé l'ensemble des ressources que la planète est capable de régénérer en un an. Et parmi les ressources naturelles les plus fragilisées figure évidemment l'eau. C'est dans ce contexte que le WWF France publie une nouvelle étude de son étude « L'eau que nous mangeons ». Clémence Lobary.
3: Oui, WWF France s'intéresse à notre consommation d'eau dite invisible, c'est-à-dire celle que nous n'utilisons pas pour boire, cuisiner ou nous laver. Dans le viseur de l'ONG, l'eau nécessaire à la production de tout ce que nous consommons, comme l'alimentation, les vêtements ou encore l'électricité. Et au total, notre empreinte écologique atteint près de 500 litres d'eau par jour et par personne, dont 250 litres sont directement liés à notre alimentation. WWF France recommande ainsi d'accompagner la transition du modèle agricole, notamment en remplaçant par exemple les cultures les plus gourmandes en eau, comme le maïs.
0: La France est touchée par une importante sécheresse. baisse, 43 départements sont placés en crise. Et puis la natalité toujours en baisse en France. Au premier semestre, un peu moins de 314 000 bébés sont nés lors de cette période. C'est 1% de moins que l'an passé, selon l'INSEE. Parmi les facteurs qui pourraient expliquer cette baisse des naissances, les difficultés à trouver un emploi stable et les craintes liées à la conjoncture économique et au réchauffement climatique. Voilà pour l'essentiel de l'actualité. Excellente soirée.

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De papa qui a parlé d'Ishio qui a fait étude. 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
1: C'est Espérance FM. Il est 13h. Bon appétit. 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
1: C'est Espérance FM. Il est 14h. Bon après-midi. 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
1: Aujourd'hui, le verbe manger. Corinne, bonjour.
2: Bonjour Gilles, bonjour à tous.
1: Bonjour à tous, oui, effectivement, oui, avec nos auditeurs qui sont fidèles à cette émission. Petite définition, avec un regard humoristique ou réfléchi hein, sur certains mots. On ne peut pas toujours rigoler de tout. Hein, toujours sourire de
2: disons, sujet. On peut commencer par rire par un petit peu, mais d'accord. On a aussi des choses plus intéressantes à dire, j'espère.
1: Alors, nous vivons pour manger plus que manger pour vivre.
2: Ah, oh, vous m'embrouillez là.
1: Vous m'embrouillez, avez été un instant quand même.
2: Ça dépend qui, mais oui, généralement, oui, généralement, qu'il faut
1: manger pour vivre,
2: pour maintenir sa vie.
1: D'accord.
2: Hein, c'est cela, oui.
1: Tant qu'à faire, autant aussi apprécier cette nourriture. Donc, le manger ou manger, le verbe manger. Alors, on mange beaucoup dans la Bible quand même. Il y a beaucoup de repas. Hein.
2: Oui, parce que dans la société de la Bible, comme encore aujourd'hui d'ailleurs, le moment du repas, l'action de partager un repas avec d'autres personnes est un temps fort et quelque chose d'important au niveau relationnel. Quand on accepte de manger avec quelqu'un ou d'inviter quelqu'un à sa table, eh bien c'est lourd de signification quant au lien qu'on veut établir avec telle personne.
1: Alors je me souviens d'une personne âgée qui me disait « À table je ne parle pas, je mange. » Et il me disait « Le repas pour moi, c'est le moment sacré. »
2: Oui, mais alors c'est rare que les gens ne parlent pas quand ils sont à table quand même.
1: Si vous parlez de moi, c'est clair, c'est plus que rare.
2: Ah oui, moi non plus, oui.
1: Mais quand même, c'est un moment important, c'est le moment où on se régénère.
2: C'est peut-être une manière de donner de l'importance à l'acte même de manger. Parce que pour un certain nombre de personnes dont je fais partie, manger est tout ce qui est de plus ordinaire. Ça ne me demande pas des heures d'attente dans un magasin, que sais-je.
1: Une préparation en général.
2: Oui, ou bien l'angoisse de ne pas en avoir pour le lendemain, ce qui existe pour un certain nombre de personnes tout de même. Donc, quand on est dans la richesse, hein, et qu'on n'a pas le souci du manger, on en oublie combien cet acte-là est important et vital.
1: Ça, vous avez raison d'ailleurs. Lorsqu'on se trouve dans des situations où c'est le cas, où on est en manque de nourriture, ou lorsqu'on est dans des situations de survie, là, on se rend compte du privilège que nous avons d'avoir de la nourriture sur une table.
2: Oui, et ça mérite donc peut-être de manger en silence, dans une sorte de recueillement et de reconnaissance.
1: Alors, manger, vous l'avez dit aussi, c'est le moment social, c'est le moment de rencontre.
2: Oui, d'ailleurs, on dit que c'est ceux qui sont obligés de manger seuls parce qu'ils sont seuls, c'est peut-être dans ces moments-là qu'ils ressentent particulièrement cette solitude et qu'ils en souffrent parce que c'est un moment de bien-être et qu'on a donc volontiers envie de partager.
1: Alors, je disais tout à l'heure, puisque nous parlons souvent de la Bible dans cette émission, je disais tout à l'heure que le repas ou le fait de manger est un acte important. On voit Abraham qui reçoit des anges, il prépare à manger.
2: Oui, il ne sait pas encore que ce sont des anges.
1: Oui, enfin, il prépare un repas.
2: Oui, oui.
1: La manne dans l'Exode, le peuple d'Israël est nourri par Dieu. On parle d'un banquet, des noces, donc d'un banquet pour le repas de Dieu.
2: Quand vous parlez d'être nourri par Dieu, alors l'expérience de la manne pendant 40 années d'exode dans le désert en est l'illustration la meilleure, certainement. Mais en même temps, d'une manière symbolique, tout repas que nous prenons, d'une certaine manière, est un don de Dieu. Et quand, dans la prière modèle que va donner Jésus, il nous invite à prier pour que Dieu nous donne notre pain quotidien.

0: Manger, c'est peut-être aussi faire attention à son alimentation. Et il me semble que dans la Bible aussi, il y a pas mal de conseils sur les éléments qui nous constituent, qui sont vraiment indispensables. On a l'impression que la Bible n'est pas avare quand même de conseils sur la nourriture.
1: Elle dit des choses précises. Je dirais que c'est fondé sur le fait que Dieu étant notre créateur, eh bien, il sait mieux que quiconque comment nous fonctionnons et comment entretenir la qualité de ce qu'il a créé.

0: Certaines sont toujours très connues. Il y a donc dans la Bible, dans le livre du Lévitique, dans l'Ancien Testament, chapitre 11, des listes d'animaux considérés comme comestibles et au contraire d'autres animaux considérés comme non comestibles. Et ce sont des prescriptions qui sont toujours observées, en particulier par le peuple juif.
1: Donc qui n'ont rien à voir avec seulement une culture, mais avec le bien fondé d'éléments physiologiques.
0: Alors, probablement, on n'a pas toujours l'explication de cela. On a parfois certaines compréhensions. Par exemple, les fruits de mer sont considérés comme non comestibles dans ces listes données dans Lévitique 11. Et on sait par l'observation que les fruits de mer sont une sorte de poubelle de mer, si j'ose dire.
1: Des éboueurs.
0: Hein, oui. Donc on peut supposer qu'effectivement il y a une raison biologique, on peut comprendre que c'est pas ce qu'il y a de plus sain comme nourriture.
1: Alors en fait, des conseils qui nous permettent de bien faire fonctionner la machine, donc une bonne intelligence du manger.
0: Oui, alors on pourrait dire aussi que c'est pas seulement pour des raisons biologiques qu'il y a comme cela une invitation à manger correctement et donc à avoir une bonne santé, mais que derrière cela, il y a aussi une raison plus vaste qui est que notre esprit soit dans les meilleures dispositions aussi. Quand on est en bonne santé, notre esprit va mieux que quand on est l'estomac lourd, dans une digestion difficile, où tout se brouille un peu dans notre esprit.
1: D'ailleurs, on dit bien, Corinne, un corps sain, un esprit sain dans un corps sain.
0: Voilà, voilà. Alors ça serait un précepte biblique, même si ce n'est pas écrit dans ces mots-là dans la Bible. Cette idée-là est très, très présente dans la Bible.

0: Corinne, vous avez choisi un texte de référence pour ce verbe, donc ce mot que nous avons choisi, le manger.
1: Je vais le lire, c'est dans la première épître de Paul aux Corinthiens, chapitre 10 et verset 31. Quand vous mangez, quand vous buvez ou quand vous faites autre chose, agissez en tout pour la gloire de Dieu. J'aime beaucoup ce passage. Bon, il y a un certain contexte qui parle d'ailleurs de nourriture et de manière de manger sans choquer ceux qui nous entourent. Alors il y a beaucoup d'applications à cela. Donc manger en rendant gloire à Dieu, c'est manger en étant conscient, responsable de ce qu'on est en train de faire. Et par exemple, une application de ce verset, si je mange en ayant conscience que Dieu est mon créateur, Dieu est mon Seigneur, que je dois l'honorer dans mon action même de manger, eh bien je crois que je ne peux pas gaspiller la nourriture. Parce que Dieu est non seulement mon créateur à moi, mais il est le créateur de tous les autres humains. Et il y en a parmi eux qui ont faim. Et moi, c'est pas sous prétexte que j'ai beaucoup à disposition que je puis en être responsable, me permettre de gaspiller la nourriture. Voilà une application très, très concrète de cette idée de manger en le faisant, en ayant à l'esprit la gloire de Dieu. Et il y a d'autres applications. Par exemple, celle de manger en respectant les quelques consignes que Dieu donne à propos de la nourriture. Qu'on a rapidement évoqué ces catégories de viande comestible ou viande pas comestible. Peut-être, juste pour dire, la plus célèbre certainement, c'est le porc, considéré par la Bible et donc par les Juifs et par d'autres peuples comme non comestible. Donc manger en ayant à l'esprit la gloire de Dieu m'amènera à manger en respectant donc par exemple ces consignes alimentaires.
0: Alors peut-être aussi dans ce même sens que ce manger, cet acte de manger puisse faire la gloire de Dieu, dans le sens où, comme du fuel que nous mettons dans une automobile, il faut que ce fuel puisse servir bien sûr à notre plaisir, mais aussi à rouler droit sur la voie, c'est-à-dire à faire quelque chose de valable, de valide.
1: Oui, alors à ce moment-là, ça sera
0: qu'est-ce que je fais de l'énergie que j'ai.
1: Oui, pas seulement de la nourriture que je prends, mais de la vie que me donne ou que me prolonge, que je continue d'avoir grâce à cette nourriture, et de la santé que je continue d'avoir grâce à la bonne nourriture saine que je prends. Oui, puisqu'il y a une invitation beaucoup plus générale à tout faire dans notre vie pour la gloire de Dieu, quelles que soient nos actions, nos pensées, nos comportements.
0: Alors nous allons peut-être manger dans quelques instants, nous allons peut-être passer à table pour certains d'entre nous. Alors, après avoir écouté cette émission, qu'est-ce

0: que pratiquement l'on peut faire en vous ayant écouté Corinne? Qu'est-ce qu'on peut tirer de tout ce qu'on vient de dire?
1: Eh bien, peut-être très simplement et très pratiquement, ne pas se permettre de manger sans une pensée de reconnaissance envers Dieu qui, d'une manière ou d'une autre, veille à notre survie quotidienne. C'est déjà quelque chose de concret qu'on peut mettre en place très simplement dans notre vie.
0: Et on dit bien d'ailleurs que cet esprit joyeux lorsqu'on prend un repas est déjà pratiquement un remède. Corinne, merci. Nous découvrions aujourd'hui le mot manger. À bientôt.
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1: C'est Espérance FM. Il est 15h. Bon après-midi. 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
1: Bonjour à tous. Le bouclier qualité-prix 2026 entre dans sa phase opérationnelle dans les territoires ultramarins. Signé mardi, ce dispositif vise à lutter contre la vie chère et à garantir un rapport qualité-prix sur une vaste liste de produits de grande consommation. Les prix des produits alimentaires de première nécessité comme la farine, le lait ou les œufs sont donc plafonnés. Les produits d'hygiène pour bébés ou d'entretien sont également concernés. En Guadeloupe, un drame à Saint-Rosy hier soir. Un homme a été touché par balle au visage. Les faits se sont produits en marge de festivités organisées pendant les grandes vacances. Le SAMU est intervenu. L'auteur du tir est encore recherché. Philippe Guihougou appelle Lille à la prière après l'explosion de la distillerie Montebello. L'accident a fait 2 morts à Petit-Bourg. 3 autres salariés ont été grièvement blessés. Les familles de victimes dénoncent le comportement de la direction de l'usine qui a lancé une cagnotte en ligne pour leur venir en aide sans leur demander leur consentement. Une initiative jugée profondément inappropriée selon un communiqué dans lequel elle pointe aussi l'absence de soutien de la part de l'entreprise au moment du drame. La circulation du chikungunya en hausse en Guyane. Le territoire des savanes est en phase épidémique depuis le début du mois de juin. Selon la première, 5 patients en moyenne se présentent chaque jour à l'hôpital de Kourou avec des symptômes. Douleurs articulaires, forte fièvre ou maux de tête. Un chiffre qui a nettement augmenté la semaine dernière. L'île de Cayenne est aussi en phase épidémique, de même que le littoral ouest. À Fort-de-France, le service des navettes Blue Line s'est interrompu aujourd'hui. Il le sera aussi demain. En cause, le passage du tour des Yoles. Selon la compagnie, la reprise du service dépend de l'autorisation des affaires maritimes. Et puis le tour des Yoles, justement, est la 5e étape ce jeudi. Le parcours a été modifié. Au lieu de partir de Saint-Pierre, les 15 équipages démarrent au Carbet pour rejoindre Fort-de-France. La plus grande manifestation sportive de Martinique fête ses 40 ans. Après l'épreuve d'aujourd'hui, il restera 2 étapes. La course devrait se terminer dimanche. Voilà pour l'info. Bonne fin de journée à tous. Bonsoir à tous. Le combat des pompiers de Gironde contre les flammes. Alors que l'incendie est stabilisé, 2 reprises de feu sont en cours près de la commune de Lenton. Sur place, des avions d'âge font des allers-retours et effectuent des largages au-dessus de la zone. Quelques 144 000 habitants de 12 communes près de Bordeaux ont eu l'autorisation de rentrer chez eux. Des incendies qui s'étendent très vite en raison des conditions climatiques, mais dont l'origine est 9 fois sur 10 humaine, rappelle Laurent Nunez, invité de BFM TV. 275 interpellations d'incendiaires ont été effectuées sur tout le territoire depuis le début de la saison des incendies en juin dernier. Le ministre de l'Intérieur se veut ferme et intraitable.
2: On a 31 personnes qui sont en détention, soit qu'elles aient été condamnées pour avoir procédé à des mises à feu, soit qu'elles sont en détention provisoire dans l'attente de leur jugement, ce qui est énorme. Donc, je veux passer ici un message de fermeté. On sera intraitable avec ceux qui procèdent à ces mises à feu. Il y a un certain nombre sur les 275, on a un peu plus de 160 majeurs de mémoire, donc un peu moins de 110 mineurs. Mais vous avez à peu près tous les profils. Hein. Vous avez des personnes qui le font bêtement en allumant un barbecue en pleine forêt, en jetant des mégots. En tout cas, la conséquence de l'action, elle est gravissime. Et donc, il y aura toujours une réponse extrêmement ferme.
1: Les autorités ont d'importants soupçons quant au caractère volontaire du feu de Brignoles dans le Var. Un incendie désormais fixé. Le patron de la messagerie cryptée Telegram, Pavel Durov, a été classé comme terroriste par les autorités russes. Il serait désormais inscrit sur une liste recensant les personnes désignées comme telles pour avoir refusé les demandes russes d'intégrer la surveillance de masse et la censure sur Telegram. C'est en tout cas ce qu'il a déclaré sur sa messagerie. Et puis, tsunami dans le monde du football. L'UEFA, instance chargée du football européen, menace à l'unanimité de boycotter les prochaines Coupes du Monde. Pour protester contre le projet de la FIFA, son directeur Gianni Infantino souhaite créer une société commerciale ouverte à des investisseurs privés. Voilà pour l'info. Bonne soirée à tous.
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Seigneur, rien n'est comparable à ta beauté. Rien n'est plus précieux que toi. Mes mots n'expriment pas ma pensée et n'expriment jamais réellement ce que je ressens pour toi.

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11: C'est Espérance FM. Il est 16h. Bon après-midi. 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
4: Salut à tous, bonjour. Tout d'abord, l'actu tour de main.

0: D'ailleurs, est-ce que vous vous souvenez de ce que disait Priscilla ainsi que Georges sur le dessalage d'une certaine viole? Eh bien, à ce propos, écoutez ceci. C'était Freddy ce matin dans Un été sur Espérance.
1: Parce que sur le bois gris, il va falloir mettre quelqu'un d'assez costaud. Mmh. Parce que quand la rafale va arriver dans la voile, elle va gonfler subitement la voile, parce que ce sont des rafales, elle va gonfler la voile. Mmh. Et s'il n'y a pas quelqu'un d'assez costaud, eh bien, ils vont dessaler.
2: Exactement.
1: Et je prévois sur cette étape-là qu'il y ait beaucoup de dessalage.
0: Voilà, Freddy prévoyait, il ne souhaitait pas, bien sûr, il prévoyait des dessalages. Je ne sais pas s'il y en a eu, peut-être que vous pourriez nous le dire si vous avez suivi cette étape du jour. Pour ceux que le sujet intéresse, le France Anti-Martinique a publié un article, et c'est même le dossier du jour, l'IA dans l'événementiel, quand faire des économies tue la création. Entre affiches bâclées, musique aseptisée et précarisation des professionnels, l'usage non régulé de l'intelligence artificielle suscite une grogne plutôt, qui commence à se faire entendre. L'artiste martiniquais Ronald Tull refuse catégoriquement d'utiliser l'IA dans son art pour préserver sa créativité. C'est-à-dire sur martinique.franceanti.fr si vous êtes abonné ou sur le journal papier. Bon appétit au menu de ce 4 quarts du jeudi 30 juillet 2026. Deux jeunes femmes invitées par téléphone. Tout d'abord, Louise Marie qui nous parlera d'une librairie solidaire, éphémère, sur un bateau. Ensuite, Sylvie qui présentera un appel à la récup artistique. Dans un instant, on reviendra sur le sujet, sur les propos plutôt de Sylvie Tellier sur le cancer. Elle a depuis présenté ses excuses publiques. L'ancienne Miss France dénonce un montage qui ne reflète pas l'intégralité de l'interview qu'elle a accordée. Vos réactions au téléphone sur ce sujet ou tout autre sujet d'actualité ou de la vie quotidienne et vos petites annonces au 0596 72 82 51 ou par message WhatsApp écrit ou audio au 06 96 218 280. Priscilla nous rejoindra. Avec elle, on voyagera dans un pays qu'elle va vous annoncer tout à l'heure. On jouera aussi au Bip Info. Et j'ai même prévu qu'on chante ensemble une chanson en mode karaoké. Allez, c'est parti pour le 4 quarts jusqu'à 18h. Merci beaucoup d'être avec nous.
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2: Appelle maintenant si tu veux déjà passer une petite annonce ou parler avec nous, dialoguer avec nous d'une actualité ou de toute autre chose de la vie. Tout à l'heure à 16h30, on recevra Louise Marie qui nous parlera de sa librairie solidaire éphémère et sur un bateau. Quelques communiqués pour vous, le communiqué de la... ou plutôt du préfet de Martinique. Entreprise de transport routier, une aide exceptionnelle pour accompagner les transporteurs. Afin de compenser la hausse du coût des carburants, les entreprises de transport routier de Martinique peuvent bénéficier d'une aide exceptionnelle. Consultez les conditions d'éligibilité du dispositif sur entreprendre.service-public.gouv.fr. Déposez vos demandes du 21 juillet au 1er septembre 2026 sur asp.gouv.fr. En cas de difficulté, contactez ASP, Agence de services et de paiement, au 0806 809 115. Où donner son sang? Eh bien, on pourra donner notre sang à la Maison du Don. Alors voici des horaires. Aujourd'hui jeudi c'est de 10h30 à 17h. Demain vendredi de 10h30 à 17h. Le contact 0596 75 79 00. À notre communiqué, celui de Bubble Summer Camp pour des vacances d'été 100% English pour les enfants et ados de 6 à 17 ans, du 6 juillet au 14 août. Chasse au trésor, jeux d'eau, jeux de plage. C'est de 7h à 17h. Le centre Bubble Land avec l'association Hello répond au 06 96 674 352. La directrice est Shani Salvador. Dans un instant, le programme d'août. Mais Shani va d'abord nous dire s'il reste des places. Dis-nous ça, Shani.
3: Bonjour, chers auditeurs. Il reste encore des places pour le Bubble Summer Camp.

0: donc la semaine prochaine, la dernière semaine de juillet. Et également, nous sommes ouverts du 1er au 14 août. Donc si vous cherchez un endroit pour vos enfants, donc vous pouvez joindre l'utile à l'agréable. Ils vont apprendre l'anglais tout en s'amusant. Donc appelez-nous vite pour pouvoir inscrire vos enfants au 06 96 67 43 52. Nous vous attendons. Goodbye.
1: Et voici le programme pour la première semaine du mois d'août. Lundi 3, chasse au trésor. Mardi 4, bol à rivière. 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Vendredi 7, course d'obstacles et surprises. Un communiqué de Martinique Transport, transport scolaire 2026-2027, découvrez les nouveautés. Cette année, plusieurs évolutions facilitent vos démarches. Plus de vignettes, le pass cool est désormais rechargé directement sur votre carte de transport scolaire. Harmonisation des tarifs, notamment sur le territoire nord. Les tarifs du transport scolaire sont entièrement harmonisés cette année. Attention, la plateforme d'inscription fermera le 21 août à 23h59. Elle rouvrira fin septembre. Pensez à effectuer votre inscription avant la fermeture de la plateforme. 16h22 sur Espérance FM, un peu de musique. Tout à l'heure, à 16h30, donc je l'ai annoncé, notre invité. N'hésitez pas à nous appeler 0796 72 82 51 pour discuter avec nous, pour passer vos petites annonces également. À tout de suite.

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0: Bonsoir Louise Marie.
2: Bonsoir David.
0: Avec toi, on va parler d'une librairie flottante. Une librairie solidaire, éphémère, sur un bateau. Mais avant tout, qui est Louise Marie ?
2: Alors, Louise Marie, je suis membre de l'église de Ravine Touza qui s'appelle Siloé. J'ai la fonction de responsable de communication et responsable d'orchestre, entre autres. Voilà.
0: D'orchestre, c'est quoi exactement, en quelques mots?
2: D'orchestre, c'est la branche, on va dire, comme j'aime à dire, c'est la branche de la bienfaisance de l'église.
0: D'accord, très bien. Et est-ce que ces fonctions que tu nous as décrites ont un lien avec cette librairie flottante?
2: Ah oui, la partie, comment on va dire, la partie communication, bien sûr.
0: Mm-hmm.
2: La partie communication, c'est avec le département communication que nous menons ce projet, nous travaillons sur ce projet. Donc, la librairie flottante éphémère, et on va mettre solidaire derrière parce que flottante parce que ça va être sur un bateau comme tu l'as dit précédemment.
0: Oui.
2: Ça va se passer à Fort-de-France. C'est au mois de d'octobre.
0: Mm-hmm.
2: Mais pour pouvoir réussir ce projet, j'ai besoin de la contribution, de l'aide de tous ceux qui nous écoutent cet après-midi. Et en fait, je fais un appel aux dons de livres. Je sais que beaucoup de personnes ont des livres en double, en triple dans leur bibliothèque. Il y en a même qui se débarrassent de leurs livres parce qu'ils sont passés au numérique. Et il semblerait que le numérique soit en train d'enterrer le livre en papier. Mais il y a encore des fidèles comme moi aux livres papier. Et c'est quand même très agréable de feuilleter un bon livre. Donc en fait, l'idée, c'est de mettre des livres à la disposition de tous, c'est tout public.
0: Alors, qui a eu l'idée, d'ailleurs, cette idée géniale?
2: Ah, c'est une autre histoire. En fait, il y a déjà, c'est la plus grande librairie flottante au monde, celle-ci, elle n'est pas éphémère, qui s'appelle le Logos Hope, qui n'est pas de notre dénomination, mais ce sont des personnes qui ont des valeurs chrétiennes, qui partagent des valeurs chrétiennes hein, comme nous. Et ce bateau, qui a quasiment un paquebot, hein, il y a 8 ponts, donc c'est quasiment un paquebot.
0: Il se trouve où est-ce?
2: Alors, il est partout dans le monde, sauf en Europe, parce qu'il n'est pas aux normes pour accoster, pour s'amarrer sur un quai français, par exemple. Par exemple, j'ai demandé pourquoi ils ne viennent pas en Martinique, et c'est la réponse qu'ils m'ont donnée, que le bateau n'est pas aux normes européennes. Cependant, il parcourt le monde entier, partout ils peuvent rester. Et ils étaient à la Dominique l'année dernière, par ailleurs, au mois de juillet. Ils étaient à la Dominique et à Sainte-Lucie.
0: Mm-hmm.
2: Ils font Cuba, Haïti, et puis d'autres pays d'Afrique, etc. Et en fait, c'est un bateau sur lequel il y a la plus grande librairie qu'on puisse trouver, avec des livres de toutes sortes et un rayon non négligeable de livres religieux, de livres spirituels et de Bibles de toutes les versions. Et j'ai eu le privilège avec une autre sœur, une amie sœur, d'aller à la Dominique. Rien que pour ça, parce que j'avais beaucoup entendu parler de ce bateau.
0: Ouais.
2: Et j'ai saisi l'occasion. Nous avons saisi l'occasion. Et nous sommes partis donc à la Dominique. Et en fait, c'est génial. Vraiment, c'est vraiment génial. Il y a de tout. Et en fait, bon, malheureusement, tout est en anglais pour ceux qui ne maîtrisent pas la langue.
0: Mm-hmm.
2: Mais pour ceux qui maîtrisent, ben, il y a de tout. Et donc, quand j'ai vu ça, je dis waouh. Vraiment, c'est un truc que j'aimerais faire.
0: Ouais.
2: Donc, ça a fait son petit chemin, ça a trotté dans ma tête. Et puis, je me suis dit, bon, allez, on pourra peut-être pas faire une librairie flottante permanente, mais on pourrait la faire au moins sur une journée. Et c'est parti, j'ai travaillé l'idée, le concept, présenté au comité d'église avec mes collaboratrices. Et puis, voilà.
0: Pour bien comprendre, c'est le Logos Hope. Les gens, donc c'est une bibliothèque, c'est ça, flottante.
2: Mm-hmm. Une librairie, c'est pas une bibliothèque.
0: C'est pour acheter.
2: Parce qu'on va acheter, on achète des livres. Ah oui, c'est pas une librairie, c'est pas une bibliothèque.
0: C'est pas une bibliothèque où les gens s'assoient pour lire, ils achètent.
2: Non, les gens montent. Alors c'est vrai que c'est des milliers dans une journée et des milliers de personnes montent. Ouais. Ça coûte l'équivalent de 1,50€ ou 2€ pour monter. Mm-hmm. Et vous pouvez vous balader dans tous les rayons. Vous faites votre choix. Vous pouvez lire un petit peu dans les rayons aussi. Il y a tout un historique du bateau, il y a toute une explication sur les personnes qui sont sur le bateau. Mm-hmm. Il y a quand même 65 nationalités différentes sur le bateau. Mm-hmm. Nous avons eu la chance, dès que je suis arrivée, on nous a demandé s'il y avait quelqu'un qui parlait français à bord quand même. Parce que quand c'est très technique, on a besoin de quand même de comprendre mieux. Et il s'avérait qu'il y avait deux Françaises. Et en fait, on a eu une Française qui nous a servi de guide pendant tout le temps. Mm-hmm. Et c'est une jeune femme qui venait de Dieppe en France, je crois. Et elle nous a tout expliqué, toute l'historique. On a visité tout le bateau, elle nous a expliqué. C'est elle qui nous a expliqué l'histoire de ce bateau, comment on fait pour y être, etc. Et le travail qu'ils faisaient dans par le monde. Ils font un peu comme Adra. La même chose qu'Adra fait, aider les populations en difficulté, apporter de l'aide, du secours, etc. Mm-hmm. Donc voilà. Et donc c'est l'idée, c'est les gens qui montent vont acheter des livres. Il y a des livres pour les enfants, pour les grands et sur tous les domaines. La science, il y a de tout, la psychologie et tout. Et en fait l'idée pour moi c'est de reproduire ça mais à petite échelle sur le temps d'une journée. Et je connaissais déjà quelqu'un qui avait un bateau qui me paraissait être apte à recevoir des rayonnages parce qu'il faut il faut transformer le bateau. Mmh. Et donc du coup j'ai demandé à ce propriétaire de bateau est-ce qu'il voulait bien jouer le jeu avec nous, hein, nous mettre son bateau à quai à Fort-de-France pendant une journée. Mmh. Et qu'on le transforme en librairie. Et il m'a dit ah oui, génial, ça lui parle, ça les a vraiment, ça le touche et tout. Et donc nous avons vu le bateau avec une équipe de garçons de notre église, des frères et frères de notre église, des sœurs. Nous sommes allés le voir et en fait c'est assez facile, il suffit là maintenant, on va créer nos rayonnages et puis on attend d'avoir le nombre de livres qu'il faut. J'en suis à peu près à 500, j'espère avoir 1000 livres.
0: Oui.
2: Je peux dire que j'avais lancé sur les réseaux une petite annonce et ça, vraiment, beaucoup de personnes m'ont appelé, des gens m'ont proposé des livres. Je ne prends pas de romans, je ne prends pas de livres scolaires. Donc je dis ça parce qu'il y a des personnes qui m'ont proposé des livres scolaires. Mm-hmm. Pas de livres scolaires, pas de romans, pas de mangas, enfin voilà. On veut des livres qui édifient. Alors ça peut être de la psychologie, ça peut être effectivement un auteur antillais comme nos grands auteurs comme Chamoiseau, etc. Oui. Mais nous restons dans ce qui édifie, ce qui ennoblit, ce qui fait grandir
0: l'intelligence. Les thèmes recherche et éducation, santé, psychologie, cuisine, religion chrétienne, culture générale et autres ouvrages de qualité.
2: Voilà,
0: c'est ce qui est marqué sur le flyer.
2: Exactement, oui, voilà. Donc je dis bien pas de roman parce que il y a des gens hein, qui lisent beaucoup de romans, les Agatha Christie, etc. Évidemment je n'en veux pas. Et puis alors pareil, beaucoup de personnes me proposent des collections. Évidemment, j'avais des belles collections avec 12, 20 livres et tout. Évidemment, je ne saurais pas les faire partir, ça va être trop difficile. J'en ai pris quelques-unes, mais les collections, vraiment, je vais m'en trouver embarrassée. Je pense que je ne pourrais pas les céder. Alors,
0: pourquoi? Parce que les gens auraient du mal à tout acheter, tous les livres de la collection.
2: Les livres, en réalité, les livres vont coûter 1 euro, 2 euros maximum. En fait, c'est pour ça que je l'appelle librairie solidaire.
0: Mm-hmm.
2: 1 euro, en fait, ça va permettre de payer le bateau. Que le bateau, pour la journée, a un coût quand même.
0: Oui.
2: Et donc, du coup, j'ai lancé une cagnotte. Et ce qu'on va recueillir, ça va servir juste à payer l'armateur, le propriétaire du bateau.
0: D'ailleurs, il y a une photo. Je vois une photo sur le site Letchi. Est-ce que c'est une photo contractuelle du vrai bateau?
2: Oui, contractuel, c'est bien ça. Oui, c'est de l'IA, 100%. Mais le bateau ressemble à ça, en fait. Et on va faire exactement ce qui est là. C'est-à-dire que sur le quai que la ville va nous autoriser à occuper, nous allons mettre un tapis rouge, nous allons mettre des plantes, nous allons mettre de l'arsenal, et puis une banderole. Et en fait, bon, j'espère communiquer, donc tu es déjà celui qui me permet de communiquer dessus et communiquer, mais je vais utiliser les autres médias aussi pour communiquer. Et c'est ouvert à tout le monde. On aura un coin enfant avec des livres, tapis, petits coussins pour que les enfants aient un coin enfant. Mm-hmm. Et après, les rayonnages avec les livres, comme à la librairie, comme à la bibliothèque, comme à la librairie, ce sera bien étiqueté, on saura qu'on est dans tel rayon, telle catégorie de livres.
0: Ce sera en octobre, mais où?
2: Alors,
0: où exactement?
2: Le dimanche 25 octobre. Et le quai, je ne le sais pas précisément, mais on sera sur un des quais qui sont les quais où il y a les bateaux qui partent pour trois îles, par exemple. Hein. On sera sur l'un des quais.
0: À Fort-de-France.
2: Okay. Le propriétaire du bateau me dit que l'idéal, ça aurait été sur le quai qui est le plus près de la tour Lumina, mais rien ne dit que ce soit celui-ci parce qu'on sera en pleine période de croisière, mais on sera entre là et le quai, le ponton départ pour Trois-Îlets. Probablement, très probablement.
0: D'accord. Et alors, comment faire si on a des livres à te proposer?
2: Alors, il y a un numéro de téléphone sur le flyer, mais je vais le redonner, c'est le mien. Et puis, on prend rendez-vous et je viens récupérer, ou comme beaucoup de personnes ont fait ces derniers temps, je suis à Fort-de-France, quand je travaille à Fort-de-France, et bien, ils viennent devant le bureau, ils me remettent les cabas de livres. Pas mal de personnes l'ont fait. Ça peut se faire comme ça aussi, mais s'il faut se déplacer, comme j'ai eu l'occasion d'aller chez une sœur ou Robert, et bien, je peux récupérer, chez plusieurs personnes d'ailleurs, ou Robert, récupérer des ouvrages.
0: Okay.
2: Et puis, voilà. Donc, vous me proposez. Alors, je veux préciser qu'il faut que les livres soient relativement en bon état, qu'il n'y ait pas de pages stabilisées avec des écritures dessus. Si vous avez des dédicaces, le mieux c'est de bien déchirer la page, de l'enlever, ça serait mieux parce qu'on va avoir ce travail là à faire avec l'équipe. Et que les livres soient quand même en bon état.
0: C'est-à-dire, même s'ils sont vendus à bas prix, il faut quand même qu'ils soient
2: En bon état, non. De toute façon, on va faire un grand tri. Les livres qui sont bien jaunis, piqués, écornés, pliés, tout ça, on va les mettre en circuit. On veut offrir aux gens quand même. L'idée, c'est pas que... un euro pour un livre, et puis encore, quand quelqu'un va prendre, va dire, oh tiens, ben, il y a 10 livres qui me plaisent ou 5 livres qui me plaisent, on n'aura aucun problème à donner 4-5 livres par-dessus, parce qu'on a prévu ça. C'est pas le prix qui est important pour nous, c'est que les gens viennent, qu'on passe un moment agréable, un moment de partage, et puis mettre aussi en contact les gens avec l'évangile, parce que le rayon spirituel chrétien là, pour le coup, il va être très très bien achalandé. Et on aimerait mettre les gens, on laissera personne partir sans un livre de méditation, sans un livre spirituel, bien entendu.
0: Donc la librairie solidaire éphémère, ce sera le dimanche 25 octobre, à peu près de quelle heure à quelle heure? Ce sera toute la journée?
2: De 9h à 17h, oui. Toute la journée, oui.
0: Ok,
2: donc,
0: très bien.
2: Donc je prends les livres et ceux qui veulent aussi participer à la cagnotte, et ben pareil, n'hésitez pas à m'appeler 1 euro ou 2 euros, comme on dit chez nous, c'est qu'un dirigique à plein sac. Alors, si quelqu'un a envie de me donner 1 euro, de nous donner 1 euro, 2 euros, 3 euros, 5 euros et plus,
0: nous
2: acceptons.
0: Si quelqu'un veut donner 650 euros, ce qui permettrait d'atteindre les 1000 euros, parce qu'on est à 350 euros.
2: La cagnotte. Oui.
0: Ce serait pas mal aussi.
2: Ah ben, si j'ai un généreux donateur qui me dit, écoute, je vous fais le complément, ce serait génial. Donc tu as bien vu que nous sommes à 350 euros sur les 1000. Et si quelqu'un effectivement vient porter la différence, on serait tranquille et on pourra filer droit vers notre objectif, qui est de réunir 1000 livres. Des livres de qualité. Quand je dis qualité, c'est des livres qui anoblient, qui fait grandir l'intellect, qui édifient. Voilà, c'est ce que l'on veut.
0: Comment faire pour retrouver la cagnotte pour cette librairie flottante?
2: Alors, le piège. Non. Alors, on peut m'appeler tout simplement. On peut m'appeler tout simplement et j'enverrai le lien. Il n'y a pas de souci. M'appeler au numéro, je peux donner mon numéro, ça n'est pas, j'ai pas à cacher quoi que ce soit. C'est 06 96 23 59 20.
0: Et est-ce
2: 23
0: que.
2: 59 20.
0: Est-ce que cette librairie flottante éphémère, si ça marche bien, peut-être que ça pourrait revenir après?
2: Bah, oui.
0: Est-ce que c'est prévu?
2: Alors, pour l'instant, non. On fait le coup d'essai. On essaie de voir comment est-ce que les gens vont, ça va leur plaire de monter sur un bateau et puis de feuilleter des livres et de repartir avec des livres vraiment à moindre coût. C'est franchement, c'est symbolique, un euro, sincèrement. Partir avec des livres, avec d'autres ouvrages, parce qu'il n'y a pas que ça. Il y a vraiment beaucoup de choses sympathiques qu'on nous a données. Si on se rend compte que ça a eu un véritable engouement et que tous nos livres sont partis, oui, ça peut être, on peut renouveler l'opération avec plaisir. Mais il faut qu'on ait vraiment que ça ait un bon succès.
0: C'est ça, on n'en est pas encore là. Tu es en pleine préparation pour cette librairie solidaire éphémère pour le mois d'octobre, le 25 octobre, de 9h à
2: 17h.
0: Oui, on en reparlera.
2: On en reparlera quand la date arrivera.
0: On rappelle les thèmes recherchés: éducation, santé, psychologie, cuisine, religion chrétienne, culture générale.
2: Mm-hmm. Voilà. Et mon téléphone, 23 59 20, c'est Louise Marie. Et à ce moment-là, avec plaisir, bon, je viendrai ou vous viendrez à moi, peu importe. L'essentiel, c'est qu'on on atteigne les 1000 livres. Voilà, je voudrais 1000 livres. On est déjà moitié à mi-parcours, donc ça devrait se faire facilement.
0: Et puis si on est sûr de ne plus lire les livres, ce sera un gain de place dans la maison.
2: Ben oui, ça c'est sûr. Je pense que beaucoup de gens qui m'emmènent des livres, c'est des gens qui font un peu de ménage et puis qui se disent, oh là là, qu'est-ce qu'il y a comme livre ici, plus personne ne les lit parce que tout le monde est passé à la tablette ou au livre, à la liseuse, le livre numérique et tout. Et que bon, voilà, hein, je sais, j'ai une famille qui m'a offert sa bibliothèque intégralement. Je me dis, on est passé au numérique et là, voilà. Donc oui, si vous avez des livres en double, par exemple, ou des livres que vous avez, bon, ça fait longtemps que c'est là, vous les avez déjà lus et relus, bon, ben, il n'y a pas de souci,
0: Merci beaucoup.
2: Nous avons besoin de prière. Oui. Priez beaucoup pour que ça, déjà que le temps soit beau, parce qu'on est en octobre quand même. Mm-hmm. C'est vraiment un challenge. Donc, il faut prier pour que nous ayons beau temps ce jour-là, qu'il n'y ait pas de quoi que ce soit à l'horizon. Oui. Et puis, que les gens se mobilisent et que nous puissions parler de Dieu aux gens, mais différemment. Et présenter l'évangile, mais sur un autre angle.
0: Oui, tout à fait. Merci beaucoup, Louise Marie, de nous avoir présenté cette librairie flottante éphémère et cet appel au don de livres pour la librairie. Merci
2: beaucoup.
0: C'est moi
2: qui te remercie, David. C'est moi qui te remercie. Merci.
0: Alors, je donne quand même un indice pour ceux qui voudraient chercher sur Letchi. Hein. Alors, je vois marqué projet Dorcas Siloé. Ça
2: voilà.
0: Peut être une piste pour pouvoir retrouver.
2: Oui, c'est vrai.
0: Sur Letchi. Projet Dorcas Siloé. Cette cagnotte. Voilà.
2: Voilà.
0: Merci beaucoup d'avoir été avec nous, Louise Marie. Bonne fin de journée.
2: Merci.
0: Merci, bye. 16h47 sur Espérance FM, c'est le 4/4. On aura une autre invitée par téléphone tout à l'heure à 17h. Ce sera un projet artistique que vous verrez assez innovant, je trouve. Priscilla nous rejoindra tout à l'heure si tout va bien. C'est le 4/4, votre libre antenne au 0596 72 82 51 pour vos petites annonces, mais également pour parler de l'actualité ou des choses de la vie. Georges, je ne t'ai pas oublié, Georges, depuis hier, nous a demandé cette chanson de Isidore Sakamiso, Jésus seul sauve. Moment de nostalgie.

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1: Et tout à l'heure, j'espère chanter une belle chanson avec Priscilla. Et puis, à 17h, Sylvie sera à notre téléphone. Elle présentera un appel à la récup artistique. Reste avec nous.
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2: Appel à la récup artistique, donnez une seconde vie à votre maquillage usagé. Sylvie nous en parle dans un instant sur Espérance FM. Elle sera notre invitée par téléphone. À tout de suite.

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1: 17h02 sur Espérance FM. Nous sommes avec Sylvie Dondon. Bonsoir Sylvie. Comment vas-tu? Ah, on a posé la même question au même moment. Ça va bien. Merci. Alors, tu fais un appel à la récup artistique. Donnez une seconde vie à votre maquillage usagé. J'ai besoin de vos produits de beauté usagée pour une création artistique. Tube de rouge à lèvres entamé, crayon usé, bouteille de fond de teint vide ou utilisé, palette de fard à paupières usées, etc. Tu vas nous en parler, mais tout d'abord, qui est Sylvie Dondon, en quelques mots?
2: Alors, Sylvie Dondon fait partie des humains qui sont sur la Terre. Donc, ouais. Voilà, je vis en Martinique depuis 5 ans. On a fait connaissance d'Elvis autour d'Agapidet. Je ne sais pas si tu te rappelles d'Elvis.
1: Si, si, bien sûr.
2: Donc, voilà, c'était une très belle expérience. Depuis, il y a d'autres initiatives pour les célibataires qui sont nés. Je suis très heureuse pour les célibataires. Et quant à moi, ben, je suis, entre-temps, je suis revenue... dans mon ministère, hein, mon ministère aimé, qui est en fait la danse liturgique ou chorégraphie, connue à la Martinique sous le terme de chorégraphie pour Dieu. Mmh. Et puis là, ça fait un mois que en fait j'ai envie de louer Dieu à travers des dessins, de la peinture et d'autres matières. C'est pour ça que maintenant, je fais de la récup, en fait. Je demande à toutes les femmes chrétiennes ou non chrétiennes qui se maquillent, voilà, au lieu de jeter leur cosmétique, en fait, mm-hmm. je leur propose de donner à leur cosmétique une nouvelle vie, ouais. Pour faire des œuvres, voilà, dirigées vers Dieu. Voilà.
1: Est-ce qu'on peut dire que ça a un rapport avec de l'art-thérapie?
2: Alors oui, c'est complètement ça. C'est complètement ça parce que ça me fait déjà beaucoup de bien d'exprimer des choses vers Dieu. Je mets tout sur le papier. Tu sais que la vie chrétienne, c'est un beau et long pèlerinage.
1: Oui.
2: Et qu'il est parsemé, mais donc d'humilité, de renoncement à soi-même. D'épreuves, de contemplation, mais aussi de méditation et de dialogue avec Dieu. Et heureusement qu'il y a la joie sur le chemin, tu vois, des miracles et de la transformation. Oui. Mais bon, c'est pas la transformation qui vient de moi, hein, ni de nous, comme tu le sais. Mm-hmm. C'est, ça vient de lui, tout vient de lui. Donc, en fait, tu vois, crayonner, parce que j'ai commencé par prendre une feuille et crayonner. Si je pouvais même crayonner les murs, je sais pas, ça a été une envie viscérale, une envie presque vitale à un moment donné de ma vie. Mmh. Et j'ai dit, eh ben Seigneur, au départ j'ai pas pu mettre des mots dessus parce que c'était un moment où je n'avais plus les mots. Mais au bout de quelques jours, quelques semaines, j'ai compris. J'ai dit, Seigneur, ben c'est comme ça que tu veux que je te loue. Et ben c'est une expression, je vais la faire pour toi. Et donc, voilà.
1: Tu parles de l'art visuel, de la peinture. Tu parles de quoi précisément?
2: Alors, au tout départ, j'ai commencé par crayonner. J'ai commencé par crayonner, dessiner, et là, j'en suis à la peinture.
1: C'est quoi crayonner? Est-ce que c'est dessiner? Est-ce que c'est gribouiller? Qu'est-ce que c'est?
2: C'est entre les deux, hein. C'est en fait ce que tu sens après ta méditation ou pendant la journée en dialogue avec Dieu, en fait tu l'exprimes, en fait c'est ce que je fais.
1: D'accord.
2: Et c'est j'ai envie de dire c'est tellement bon dans le sens où ça te j'ai l'impression pendant ces moments d'être dans une sorte de bulle. Bulle de créativité, bulle où les choses qu'on entend dans ce monde qui sont pas très roses, ça ne me touche plus, tu vois. J'ai l'impression de toucher du doigt, pendant ces moments-là, j'ai l'impression de toucher du doigt la robe de Dieu, quoi. Comme la femme qui perdait du sang, c'est vraiment voilà, c'est vraiment très très appréciable comme distraction, comme oui. activité. Mmh.
1: Mmh. Alors, par rapport à cet appel à la récup artistique, tu récupères des produits de beauté usagés pour de la création artistique. Certaines femmes doivent se demander, mais si je lui donne mes rouges à lèvres, mes crayons usés, qu'est-ce qu'elle va en faire exactement?
2: Ah, eh ben, je vais leur démontrer, parce qu'en fait, je suis sur Instagram. Je suis beaucoup sur Instagram, j'ai commencé. Sur Instagram il y a un an, et là je poursuis, donc je te dis dans tout ce qui est artistique, et en fait je leur démontrerai ce que je vais faire en fait, mais c'est la peinture qui continue mais avec leur maquillage.
1: Okay.
2: Et je trouve ça très symbo.
1: Comment on fait pour se retrouver sur Instagram?
2: Alors tu vas sur Sylvie Dondon ou Dianimide, tu es aussi sur Facebook et sur YouTube.
1: Sylvie Dondon, ou bien quoi?
2: Bienimide. B-I-E-N, Bienimide. C'est comme bien aimé, mais à la fin, c'est E-E-D. Voilà.
1: Ah,
2: mais sinon, je suis aussi sur Facebook, à Sylvie Dondon, et sur YouTube aussi. Voilà.
1: Tu parles franglais, quoi, Bienimide.
2: Ouais, c'est venu comme ça.
1: Ouais, pourquoi pas, c'est pas mal.
2: C'est venu comme ça. C'est venu comme ça. Donc moi, pour, en fait, récupérer le maquillage déjà utilisé des dames, en fait, avant qu'elles le jettent, mm-hmm. qu'il soit périmé ou avant qu'il abîme, ou ouais, périmé. Je sais que les femmes, pour être une chrétienne qui se maquille, moi j'aime bien mon petit maquillage pour relever des fois mon teint ou masquer un peu la fatigue. En tout cas, je trouve que ça relève. Mais pour celles qui se maquillent, en fait, pour moi c'est très symbolique. En fait, passer à cette matière, pour moi c'est très symbolique.
1: Mmh. En tout cas, ces produits seront utilisés uniquement comme matière première pour de l'art visuel, peinture, collage, sculpture. Nous avons perdu Sylvie, mais nous allons la rappeler tout de suite. Un peu de musique.

0: Just For Me, cover de Exchange. Sylvie Dondon, on l'a perdu, on n'arrive pas à la joindre, mais je vais carrément, on va, puisque je ne suis plus seul, peut-être lire le communiqué et surtout son numéro de téléphone qu'on n'avait pas encore donné pour ceux qui sont intéressés pour pouvoir donner une seconde vie à leur maquillage usagé. Tout d'abord, mais salut Priscille, content de te retrouver.
1: Hola, ben oui, écoute, j'ai fini par retrouver le chemin. Je me suis perdu.
0: Ah, tu t'es perdu.
1: Oui, tu as vu ça.
0: Fallait me le dire, je t'aurais envoyé la géologue.
1: Ben oui, mais le géologue, vraiment, tu vois, je suis vraiment perdu.
0: Le géologue, tout le
1: monde. M'envoie de l'autre côté, en général. Donc,
0: ah oui.
1: Voilà. Yep.
0: Alors, comment ça va? Comment ça va?
1: Voilà.
0: Ah d'accord, c'était ta réponse.
1: Yeah. Alors, juste, je réponds à ta question parce que je t'ai entendu. Oui. Il y a eu un décalage et c'était Rosette. Donc aujourd'hui, je ne sais pas le décalage de personne parce que ça se retourne contre nous. N'est-ce pas, Georges? On continue avec l'appel à la récup artistique, n'est-ce pas?
0: Oui, alors je donne tout de suite le numéro de Sylvie Dondon. 06 96 10 43 92. C'est pour qu'elle récupère tube de rouge à lèvres entamées, crayon usagé,
1: crayon aux yeux et lèvres, hein, précisons, pas crayon à papier.
0: Oui.
1: Voilà.
0: Merci pour la précision importante. Bouteille de fond de teint vide ou utilisée, palette de fard à paupières usées, etc. Ces produits seront utilisés uniquement comme matière première pour l'art visuel, peinture, collage et sculpture. Je reprends le numéro de téléphone. 06 96 10 43 92. Très bien, heureux de te retrouver, Prissy.
1: Oui, tout à fait.
0: On va voyager où aujourd'hui?
1: Nicaragua, normalement, si on a le temps, si je retrouve mon téléphone, parce que je crois que je l'ai laissé dans la voiture, donc je vais redescendre. Mais tout va bien. Oui, voilà, parce que voilà. Mais je ne suis pas même toute seule. J'ai emmené mon petit protégé avec moi.
0: Ryan. Salut Ryan.
2: Salut.
0: C'est ton deuxième passage de 4/4.
1: The American.
0: Avec toi. Très bien. On a une chanson à chanter aussi.
1: C'est ça. Tu m'attendais plus gentil, tu viens trop de chanter. J'aime trop cette chanson.
0: Il y a le Bip Info également.
1: Yes.
0: Tu veux qu'on chante maintenant?
1: C'est toi qui décides, c'est toi. Pour le coup, c'était vraiment ton

0: émission, alors...
1: T'as les paroles?
0: Yes, en face de moi.
1: Ok, super. D'accord, très bien. Je mets les paroles pour moi. Tac, tac, tac, tac.
0: Chaque fois que je tombe, tu me relèves.
1: Ok, c'est parti. C'est une chanson de
0: Souffle Nouveau.
1: Qui s'intitule Chaque jour.
0: Mais c'est en full...

0: Kayan.
1: Tururut.
0: Kayan. Allô, tape des mains. Yeah.
1: Tu vas faire
0: souffle nouveau chaque jour. Ça, c'est la version live.
1: Yeah.
0: Ah, yeah, yeah, yeah. Merci beaucoup d'avoir chanté avec moi, Priscille.
1: Yes, c'était au Pukuri. C'est quand tu veux le karaoké.
0: Ça marche.
1: On a besoin, hein, quand on en a parlé lundi de la quoi dire, lundi.
0: Mm-hmm.
1: C'était lundi. Et tout, il a dit, il a parlé, il est DJ chrétien, qu'il y aura des karaokés. Je dis, ah, ça, c'est pour m'appeler sur la croisière, ça c'est. Je vois, voilà.
0: Ah oui.
1: Tu avais déjà oublié?
0: Non. Alors, on va jouer au Bip Info, ça vous
1: Bip.
0: Dit? Et après, on va passer une musique et tu pourras aller chercher ton terrain. Alors, le Bip Info, c'est parti. Derrière le bip, il y a un mot caché. Il faut le retrouver. C'est parti. En Martinique, il s'apprêtait à prendre l'avion avec près de 40 kilos de bip dans ses valises.
1: Allez, ça fait cliché, mais en vrai.
2: On est avec une seule réponse possible.
0: Alors, quelle est votre réponse?
1: Vas-y, hein. C'est pas du Coca-Cola, hein. C'est l'autre. T'as la cocaïne. Moi,
0: oui,
1: c'est ce que je dis.
0: C'est ouais. ça. Tu l'avais, Ryan?
2: Oui.
1: Bah, en même temps, on va pas mettre dans le journal quelqu'un qui portait 40 kilos de vêtements, tu vois, genre.
0: Ni des haricots rouges.
1: Voilà. Haricots, peut-être de l'alcool. Même pas de l'alcool. Pas,
0: Oui, ouais. C'est ça. Le 25 juillet 2026, un Martiniquais de 38 ans se rend à l'aéroport Aimé Césaire pour y prendre un vol direction Paris. Plus de 39 kilos de cocaïne sont découverts dans ses valises. Lundi 27 juillet, l'homme a été condamné à 3 ans de prison et 40 000 euros d'amende douanière. Info du France Anti Magazine.
1: Du coup, Martinique. C'est peut-être pas rentable, parce que vu ce qu'il devait gagner, peut-être vu ce qu'il doit payer.
0: Avec c'est pas rentable du tout. Pas du tout. Une autre info. À Bip, la mère des 5 bébés retrouvés morts placés en garde à vue. Donc on cherche l'endroit, la ville, je crois.
1: Ah, j'ai oublié.
0: À Bip, la mère des 5 bébés retrouvés morts placés en garde à vue.
1: Je m'en rappelle plus. En plus, j'entends même parler. J'avais envoyé pour toi le. Sur Instagram, mais je me
0: rappelle
1: pas.
0: Alors, ce nom-là, c'est le nom d'un fruit également et d'une marque.
3: C'est une marque.
0: Un fruit et une marque. Mais oui, vous.
1: Orange.
0: Oui, orange. Ah, orange. La mère des 5 bébés morts, découverte dans l'appartement qu'elle occupe avec son compagnon à Orange, dans le Vaucluse, a été placée en garde à vue mercredi 29 juillet, a déclaré à l'agence France Presse le parquet de Carpentras, confirmant une information du Parisien. Info du Monde. Troisième info. Madame Bip de Point. Après sa démission avortée, la ministre de la Transition écologique suit la crise des incendies en télétravail depuis sa villa. Donc, Madame Bip, donc le Bip, c'est, on va dire, un surnom qu'on lui a donné par rapport à une situation précise et ponctuelle. Alors, la ministre de la Transition écologique, c'est Monique Barbu, peut-être pas très connue.
1: Mais vraiment pas très.
0: Elle a fait quelque chose qui l'a fait connaître. Hein.
1: Ah ouais.
0: Donc déjà, elle avait démissionné et le président a.
1: La ministre gouvernante, peut-être la ministre.
2: Alors, j'en ai aucune idée.
0: Quel pourrait être son surnom, Madame quoi? En fait, ce qu'elle a fait, c'est que elle s'est installée durant plusieurs jours dans sa villa de Saint-Maxime pour télétravailler en pleine crise des feux de forêt. Juste après sa démission ratée du mercredi 22 juillet. En fait, le surnom, c'est par rapport à un accessoire qu'on utilise pendant les vacances pour se relaxer. Madame.
1: Fauteuil, éventail.
0: Ça commence par la lettre T.
2: T.
1: T.
0: Oui.
2: T'as dit un accessoire.
1: Enfin, transat.
0: C'est pas un accessoire. Je veux pas dire accessoire, mais c'était transat. Ouais. Ouais.
2: Ok.
0: C'est ça. Allez. Une dernière info avant que Priscilla aille chercher son téléphone.
1: On va la répéter combien de fois?
0: Autant qu'il faudra. Japon. Bip, bip, une ville paralysée par les séismes et la crainte de répliques. Donc on cherche le nom d'une ville japonaise. Paralysée par les séismes.
1: Parce que je crois que ça a touché quand même une... Ça a touché tout le pays, ça part. Il y en a une en particulier.
0: Mais je pense particulièrement une ville.
1: Inconnue en général. C'est Hokkaido.
0: Je ne connaissais pas. Je ne sais pas si ça va vous aider. Ça commence par la lettre K.
1: Kyoto.
0: Non. Il y a quatre syllabes. Une ville du Japon.
1: Takama. Je ne sais pas.
0: Tu tentes quelque chose, Ryan?
2: Non, là, je n'ai aucune idée. Ça.
0: Ok.
1: La ville de...
0: La ville de Kumamoto.
2: Mm-mm. Non, on ne connaît pas.
1: Mais en même temps, c'est tellement... Ça fait tellement là-bas, en
2: toi. Mais c'est juste tellement loin.
1: C'est tout près. C'est dans l'autre sens, c'est tout près.
2: Ouais, dans l'autre sens, d'accord.
1: Bah écoute, oui. Ouais. Elle a terminé les rondes.
2: Oui, mais elle tourne dans un sens.
1: Mais elle est ronde quand même. Oui. Ah, vas-y.
0: Alors, une dernière info quand même, ça me paraît intéressant. Il a glissé sur des rochers transpercé par son bip de randonnée. Il parcourt 16 km avant d'être pris en charge. De quoi s'agit-il? Il a glissé sur le rocher, transpercé par son bip.
2: Enfin, c'est le bâton, non?
0: Son bâton de randonnée.
1: Yes.
0: Écoutez ça. En glissant, il a été transpercé au flanc par son bâton. Un Américain du Montana a parcouru 16 km avec un bâton de randonnée transperçant son torse. David Sifaldi.

0: a glissé sur des rochers près du sommet du Granite Peak, qui fait 3902 mètres aux États-Unis lors d'une randonnée avec deux amis. Info du Midi Libre. Voilà.
1: Faites toujours plus, quoi.
2: J'ai surtout malchanceux.
1: Hein. Avec. Non, après, on m'a dit, ouais, allons faire des randonnées.
2: Mais
1: hein, oui. Ces petits jeunes-là qui me disent, allons faire des randonnées. Mais non.
2: On peut faire des randonnées sans bateau.
1: Eh ben, tiens, là, c'est quoi le jeu de transpirer? C'est exactement pas les.
0: C'est pas tous ceux qui ont des bâtons qui se font transpercer.
2: Voilà.
0: Et qui chutent, hein? Bien entendu.
1: Hein? Hein?
0: Bien entendu.
1: Hein? Hein?
0: On va écouter. Tendri avec Sûr et Certain pour permettre à Priscilla d'aller chercher son téléphone.
1: Allez, c'est bon, 30 secondes, je finis aller au retour.
0: Allez, à tout de suite sur Espérance FM.

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0: écoute.
1: Nous écoutons l'hymne national du Nicaragua. Oui, j'ai failli me tromper dans, dans mes recherches. De dire des bêtises. Et oui, nous sommes bien au Nicaragua. Alors, que dire sur le Nicaragua? Il s'agit, premièrement, avant toute chose, je voulais dire. Alors non, on fait dans l'ordre, on fait dans l'ordre. El Nicaragua, República de Nicaragua, en espagnol, c'est un pays donc d'Amérique centrale, parce qu'on est déjà arrivé en Amérique centrale, ok? Et il occupe aussi mais une position quasi centrale au sein de l'isthme panaméricain, ok?
0: Ok.
1: Et c'est le pays le plus étendu de l'Amérique centrale. Il est limitrophe avec les Honduras et le Costa Rica qu'on a vu hier. Mm-hmm. Ok. Alors, la devise, c'est « En Dios confiamos ». Ce qui veut dire
2: déjà, Dios. En Dieu.
1: Mm-hmm. Confiamos.
2: C'est confiance.
1: Voilà. Nous avons confiance.
2: J'ai pas tout oublié de mon espagnol.
1: C'est ça, je te refais travail. Ensuite, l'hymne national, c'est « Salve a ti ». Donc, salut à toi. On peut dire ça comme ça. Et donc, il y a une particularité. Évidemment, chaque pays a sa particularité. Et la particularité du Nicaragua, c'est qu'il y a des coprésidents.
0: Ah oui, des coprésidents. Un président et son adjoint, c'est
1: non, c'est des coprésidents. Parce qu'en fait, c'est une république unitaire à régime présidentiel diarchique. Voilà, diarchique.
0: Sous. Ok.
1: Donc, deux.
0: Ok. C'est, j'aimerais bien savoir s'il y a d'autres États qui ont des coprésidents. J'en ai jamais entendu parler en tout cas. Enfin.
1: Andorre.
0: Ah oui.
1: Saint-Marin. Voilà. C'est ce que je peux te dire actuellement.
0: Pour d'autres, pour des collectivités, c'est courant, mais pour la présidence d'un État, c'est pas courant.
1: Pour le coup, non. Et donc, les deux présidents sont... Enfin, deux présidents... Daniel Ortega et Rosario Murillo. OK? Langue officielle, espagnole. Et quelle est la capitale?
2: Managua.
1: Waouh! Très bravo. Bien, oui, bien!
2: J'ai déjà entendu.
1: C'est ça.
0: Attends, sous les coprésidents, est-ce que c'est comme il y a un vice-président américain? Est-ce que c'est...
1: Non, c'est un homme et une femme. Je ne sais pas si c'est ça ta question. C'était quoi ta question? Qu'est-ce que tu veux savoir exactement?
0: Est-ce que leur statut c'est de coprésident, c'est un peu comme aux États-Unis d'Amérique où il y a un président et un vice-président? J'ai dit quelque chose qu'il ne fallait pas?
1: Pas vraiment. En fait, c'est qu'elle est. On peut dire que l'actuelle coprésidente était vice-présidente à l'origine, mais. Je ne sais plus en quelle année. Je ne vais pas mentir. Ce sont des détails que je ne retiens pas exactement, mais je sais qu'elle est devenue coprésidente en cours de mandat.
0: Donc coprésidente, ce n'est pas la même chose que vice-présidente. Si
1: non.
0: Bien.
1: D'accord. Non. Faudrait que je recherche exactement quand est-ce que ça s'est passé. Je ne vais pas mentir.
0: Pardon, je ne voulais pas troubler ta chronique.
1: Non, c'est pas ça. Non, ce sont des bonnes questions. Non, c'est une bonne question. Mais c'est que j'ai pas approfondi le sujet. C'est juste que je donnais des faits. Et c'est vrai que j'aurais dû approfondir mon sujet.
0: Non,
1: voilà.
0: C'est pas grave.
1: Et du coup, eh bien non, mais voilà, mais c'est bon, j'ai trouvé. T'inquiète, là, je retourne dans mes cours à moi. Alors, donc, suite à la révision constitutionnelle en 2024, entrée en vigueur l'année suivante, donc en 2025. C'est un homme et une femme désignés collectivement coprésident de la République du Nicaragua qui exerce le pouvoir exécutif dans le cadre donc, de la diarchie présidentielle. Donc ça n'arrive pas forcément à ta question, mais en tout cas, ils sont. Il n'y a pas un au-dessus de l'autre. Ah, ils ont tous les deux les mêmes. Les mêmes fonctions, les mêmes pouvoirs, surtout.
0: Ah, intéressant.
1: Pas forcément les mêmes fonctions.
2: Ouais, mais les mêmes pouvoirs.
1: Voilà. Et au cas où y a un qui n'est pas disponible pour une décision, enfin l'autre est là pour. Donc vraiment, ils sont vraiment. Il y a vraiment une volonté d'équité et d'égalité. Une volonté d'équité et d'égalité entre les deux. Entre les deux présidents. C'est bon. Ça va?
0: Oui, ça va.
1: Yes. Ok, donc, que dire d'autre? La superficie totale du pays est de 129 494 km². Et c'est un petit pays quand même, mais un petit pays ne veut pas dire qu'il n'a pas une grande diversité. En l'occurrence, il y a tellement de plaines côtières, basses, marécageuses, bords de mer, de reliefs montagneux, tata, pics. Bref, on y arrive, mais aujourd'hui, on peut dire que c'est un pays qui, par rapport à la tectonique des plaques, vous voyez, ils sont placés sur une faille. Et bon, qu'on est placé sur une faille, c'est jamais très très top, hein, en termes de séisme, stabilité, etc. Mm-hmm. Mais voilà, on y arrive plus tard. En tout cas, on peut dire que le surnom du Nicaragua, c'est le pays des lacs et des volcans. Et d'ailleurs, c'est aussi un peu ce que veut dire le mot Nicaragua, le nom initial en arawak, si je ne me trompe pas. Enfin, dans une langue amérindienne.
0: Ok.
1: Yes. Alors, je voulais parler de quelque chose. Ils ont un créole là-bas. Ce créole s'appelle le créole limonaise. On ne le comprendrait pas comme ça. Non, c'est-à-dire autant on peut comprendre le créole de machin, ça veut dire de aux États-Unis, Louisiane.
0: Mm-hmm.
1: On peut comprendre le créole parce que il y a beaucoup de Français quand même. On peut comprendre. Après, c'était une colonie française à l'origine, donc oui. Jamais dire, voilà. Ça s'appelle Louisiane par rapport à Louis, un dit Louis, qui était roi de France. Donc, voilà. Et autant on ne comprend pas aussi bien le créole réunionnais, autant celui-là on peut mieux le comprendre. Okay. Mais celui-là, vraiment, il est très très particulier. Il faut être accroché, il faut mettre ta ceinture, ton casque et t'es concentré. Parce que voilà. En tout cas, il y a d'autres langues propres. Donc, je voulais parler donc de ce créole, le créole limonaise. C'est on peut dire, ça je peux le dire. Par contre, il a une base lexicale un peu anglaise. Donc, c'est pour ça que ça va être compliqué plus pour nous. Mais peut-être un Saint-Lucien ou un Dominicain aura plus de facilité. Dominicain, c'est qui viennent de.
0: Alors, j'étais pas concentré, tu sais pourquoi? Parce que je regardais une vidéo avec apparemment le créole limonaise.
1: Mm-hmm.
0: On écoute.
1: Ah, t'as trouvé? Ah, ben vas-y.
3: Wow. Winning. Ciao. You got me now, the game of my
4: ready.
3: Ciao.
4: Le créole est moins systématisé, we say, this white story, not the parts.
0: Ouais, c'est ça. On ne comprend rien.
1: On comprend. C'est du créole comme nous, mais on comprendrait pas. Et comme je disais, je pense un Saint-Lucien ou un Dominicain. Dominicain, c'est
0: Saint-Domingue.
1: Non, Dominique.
0: Aïe.
1: Dominicaine, Saint-Domingue.
0: Ah, oui.
1: Dominicain, quai, aïes,
0: ouais.
1: C'est Dominique. Ok, alors, je retourne donc sur mon petit exposé. Donc, le Nicaragua est le pays des volcans et des lacs. Il y a plus de 25 volcans à activité intermittente qui s'élèvent le long de la côte. Donc, jusqu'à plus de 1600 mètres d'altitude. Et il y a les deux plus grands lacs d'Amérique centrale. Et il y a les forêts subtropicales pratiquement inexplorées. Donc, ça, c'est quelque chose aussi à noter. Autant le Panama, ils ont réduit leur armée pour les droits de la nature.
0: Ouais.
1: Autant eux, en fait, ils ont réussi à vraiment garder des endroits totalement vierges de la trace. Enfin, totalement vierges. Les Amérindiens, tout ça, c'est pas la même fac que l'occidental quand il arrivait là.
0: Ah, oui.
1: Mais voilà. Mais quasiment vierges de l'impact humain.
0: Un impact limité.
1: Voilà. Et puis, il y a toujours là-bas les fameux jaguars. On retrouve également les pécaris. Alors, je vais aller chercher ce que c'est et essayer de décrire. J'avance encore. Il y a des sangliers, des cerfs et de multiples oiseaux, bariolés, des toucans, etc. etc. Alors,
0: le pécaris, c'est une sorte de sanglier.
1: Ouais. Mais comment particulièrement?
0: il est un peu gris, enfin son poil est, comment dire, noir et un peu blanc, un peu gris. Mm-hmm. Comment le décrire plus, je sais pas.
1: Ouais, en fait, ça ressemble à un petit sanglier. Et en fait, ce qui est impressionnant, c'est surtout que cette petite bête, parce qu'elle a vraiment pas l'air imposante, mm-hmm. peut aller jusqu'à 40 kilos. Et elle peut te renverser comme ça. voilà. En tout cas, on s'en sert énormément pour faire des objets de luxe.
0: C'est une sorte de Pumba, non?
1: Ouais.
2: Voilà, référence est géniale.
1: Ouais, si tu veux. Si tu veux, on peut dire ça. Alors, donc... Tac. La monnaie, c'est le Cordoba Oro. Pourquoi? Parce que ils ont une ville qui s'appelle Cordoba. Et cette ville est nommée d'après la ville espagnole Cordoba, qui se situe dans le sud de l'Espagne. Vraiment dans le sud. C'est la capitale de l'Andalousie. Okay. Non? Oui. Oui. Donc c'est dans le sud de l'Espagne. Et en fait, comme c'est de là que serait parti Cristóbal Colón. Donc voilà. Il y a toute une histoire. Et d'ailleurs, cette ville occupe une place très importante en termes de visites, tout ce qui concerne les trucs coloniaux, quand il y a eu justement l'installation de l'Empire, etc. Ça occupe une place vraiment importante, cette ville. Notons que... c'est-à-dire que mon portable ne coopère pas. Voyez-vous, il est fatigué de la vie. Il est fatigué. Alors oui, mais on n'a pas parlé du drapeau. Je fais des bêtises.
0: Le drapeau. Du Nicaragua.
1: Oui. Alors, le drapeau du Nicaragua est composé de des couleurs.
0: C'est des couleurs.
1: Oui.
0: Ah, c'est bleu et blanc.
1: T'es sûr?
0: C'est ce que j'ai. Drapeau du Nicaragua.
1: Ok. Bleu et blanc, mais surtout. Alors non, oui, il y a deux drapeaux, mais oui. Alors oui, mais.
0: Ah, il y a deux drapeaux.
1: Oui, parce que, écoute, on fait jamais les choses. De manière unique au Nicaragua ou en Amérique latine. Rappelle-toi, le pays qui a deux drapeaux, c'est le même drapeau, mais deux faces différentes. Oui. Donc oui, tu as raison. Il y a le premier drapeau, on va parler d'abord de celui-là, le drapeau avec trois bandes, une bande bleue, une bande blanche et une bande bleue à nouveau. Et au centre, il y a un triangle. On va le décrire après. Autour du triangle, c'est écrit « República de Nicaragua, América Central ». Donc, République du Nicaragua, Amérique centrale. Et notons qu'il a changé hein, ce drapeau parce qu'à la base, enfin, à l'origine, c'était écrit Province unie du centre de l'Amérique.
0: Ah ouais?
1: Ouais.
2: Wow.
1: Et donc, il y a cinq volcans. Comme on a dit, c'est le pays des volcans et des lacs. Donc, il y a cinq volcans dans ce triangle.
0: Ouais.
1: Et en fait, il représente les cinq États membres d'origine. Mmh. Et au-dessus, il y a un petit truc rouge. Je ne sais pas si tu as vu.
0: Effectivement, je me demandais ce que c'était. Est-ce que c'est un piment?
1: Comment tu ne l'as pas reconnu?
0: C'est un piment,
1: mais
0: quoi?
1: Tu es français, tu ne l'es pas. C'est un bonnet phrygien.
0: Ah, comment on imagine? C'est petit, là.
1: Ah, voilà. Donc, c'est le bonnet phrygien qui représente.
0: Mais comment ça se fait qu'il y ait un bonnet phrygien?
1: Mais attends, le bonnet phrygien, c'est quoi? Alors, en France, c'est quoi le bonnet phrygien?
0: Je sais pas, la Révolution, non?
1: Ouais, la Révolution, donc là.
0: La Révolution française.
1: Oui, donc là.
0: La liberté.
1: Et rappelons que du coup, on est en Amérique latine et depuis le début, qu'est-ce qu'on voit? Ils sont fiers d'avoir pris leur
0: indépendance
1: et d'avoir pris leur liberté face à l'Espagne coloniale.
0: Oui.
1: Donc en fait, c'est soit ils mettent le rouge pour le sang, soit ils mettent une couleur pour la liberté.
0: C'est pour ça que tu as beaucoup aimé le match Argentine-Espagne, c'est ça?
1: N'est-ce pas? Pardon. Donc, le bonnet phrygien représente la liberté nationale et puis il y a les rayons du soleil et l'arc-en-ciel qui représentent en fait le symbole d'un avenir radieux. D'ailleurs, le fait qu'il y ait un arc-en-ciel fait qu'il y a du violet. Et il n'y a que 3 pays au monde qui ont du violet sur leurs drapeaux nationaux. Mmh. Voilà. Celui du Salvador et celui de la Dominique.
0: Ok.
1: Voilà. Ça, c'est des petites infos. Vous pouvez ressortir. On est à table, tout tranquille.
0: Ouais.
1: Ok. Mais ce ne sont pas les mêmes nuances de violet. Mais en tout cas, il y a du violet. Ok. Mm-hmm. Et puis. Eh ben non, je m'étais trompée de document, évidemment, puisque je fais des bêtises. C'est-à-dire, alors, je vous explique, chers auditeurs.
0: Ça va, toi, sinon ?
1: Non, je t'ai dit, je suis fatiguée. Je dis vraiment une journée, je suis arrivée à n'importe quelle heure. C'est n'importe quoi aujourd'hui, vraiment. Alors, je vous explique. En général, mes recherches sont basées sur mes propres recherches, également les recherches de mes élèves. Et je mélange un peu tout ça et j'essaie de faire un truc. Sauf que là, je me suis emmêlé les pinceaux là.
0: T'as fait quoi, une sorte de muet solide
1: Ouais, et j'ai mélangé
0: deux pays.
1: Deux pays, voilà. Donc c'est pour ça qu'il y a un seul drapeau.
0: Ah.
1: Et tu as bien raison, c'est celui, le bleu, triangle, sur fond blanc et bleu.
0: D'accord.
1: Yes, c'est bon.
0: Cette chronique ne sera pas en podcast, parce que là, vraiment, on est perdu.
1: Pardon, excusez-moi, pardon. C'est n'importe quoi.
0: Mais le drapeau, il est bien bleu-blanc.
1: Oui.
0: Ça, c'est bon.
1: Après, est-ce qu'on a besoin de connaître ce drapeau quand on va visiter le pays? C'est intéressant quand même de ça. Non, mais j'essaie de me convaincre moi-même, voyez-vous. Bref, alors...
0: Toute persuasion.
1: Oui, un petit peu. Juste, je veux parler un petit peu des plats typiques, parce que je ne peux pas faire une chronique sans parler de nourriture, en fait. Ça, par contre, et là, c'est bon. Là, on est... OK. C'est le gallo pinto. On en a déjà parlé dans un autre pays.
0: Okay.
1: Je ne sais pas si tu te rappelles.
0: Ça me dit quelque chose.
1: El gallo pinto, donc le coq pin, et c'est le pays d'à côté. Donc, c'est-à-dire le...
0: Le
1: Panama.
0: Le Panama.
1: Merci de suivre quand même, Davis, ce qu'on fait.
0: Écoute, j'ai pas d'autres cartes dans la tête, forcément.
1: C'est ça. Mais on l'a fait. On l'a fait.
0: Pays d'Amérique.
1: On l'a fait hier, quand même. On l'a fait
0: hier. Ouais.
1: C'était hier. C'est pas là. Alors, donc, du coup, on rappelle que le gallo pinto, c'est du riz blanc, des haricots rouges, et on fait un mélange avec tout ça.
0: Mm-hmm.
1: On les fait cuire, puis on fait frire. Ok, et c'est très très bon. Ils le mangent au petit déjeuner, déjeuner, dîner. Si vous pouvez le manger au goûter, l'aurait mangé au goûter aussi.
0: Ah ouais.
1: Et c'est souvent accompagné de brouillé, de fromage. Et puis on peut ajouter des bananes plantains, des frites. Voilà.
0: Mm-hmm.
1: Il y a aussi les nacatamales. Donc en fait, c'est une pâte de maïs fourrée de porc ou de poulet. Accompagné de manioc.
0: Ok.
1: Et le tout, c'est cuit dans une feuille de bananier pour une cuisson à la vapeur. Donc là, c'est un peu moins... C'est pas frit comme l'autre, hein. Voilà. Et justement, c'est le fait de faire cuire dans une feuille de bananier qui donne toute sa saveur au plat.
0: Ça va être plus healthy.
1: Oui, certainement. Il y a aussi le vigoron. Donc, c'est un plat avec beaucoup de vinaigre. D'accord, c'est une petite salade de choux. Il y a du chou, des carottes et je crois on peut pas le manger. Enfin, on peut pas le. Parce qu'il y a de la viande de base, hein, c'est ça. Mais il y a enfin encore moins le manger parce qu'il y a du porc. Je crois c'est de la couenne de porc.
0: On fait une version avec du bœuf pour ceux qui mangent du bœuf.
1: Certainement,
0: non?
1: Certainement. Mais en général c'est de la couenne de porc. Mais je crois que ça existe aussi au bœuf. Parce que oui, il faut pouvoir. Que tout le monde puisse trouver son intérêt.
0: Peut-être avec une queue de bœuf. Non, je dis ça pour faire un clin d'œil à quelqu'un qui aime bien les queues de bœuf.
1: Cocktail, n'est-ce pas? Et tout. Donc, en général, ce sont les vendeurs ambulants qui en vendent. Ils vendent aussi de la poupoussa. Poupoussa. Donc, c'est une petite galette pareille. Tu remplis un peu comme tu veux. Mm-hmm. Des quesillos. Donc, ça, c'est des tortillas de maïs avec du fromage et des oignons marinés. Ça, j'ai déjà goûté. Les fritos asados, donc c'est viande, bœuf, poulet au barbecue avec des bananes plantains, soit frites, soit toastées, soit façon chips.
0: Ah pas grand chose pour les végétariens, je note.
1: Et si, tu as des épis de maïs grillé.
0: Ah,
1: voilà.
0: Oui.
1: Du coup, que tu te retrouves directement dans la rue. Et puis, ils ont aussi beaucoup de jus. Beaucoup de jus. Mais. Faut faire attention, parce que dans, comme dans beaucoup de pays hispanophones, ils s'hydratent à la bière.
0: Ah oui, ils s'hydratent
1: voilà.
0: à la bière.
1: Voilà, oui, non, oui, ils n'ont pas le même système. Quoique, bon, nous, tu vas dire, il y a des gens qui s'hydratent au jus de canne fermenté, mais... c'est du jus de canne, tu vois, c'est... Mais eux, c'est un peu la même chose. Alors, soit c'est fait avec des plantes locales, soit c'est fait avec du blé, soit c'est fait avec plein de types de choses, mais voilà, donc il faut faire attention quand vous y mettez les pieds pour manger. Et puis... il y a beaucoup, beaucoup de fêtes nationales. Notamment, je voulais parler du jour de la joie. Ils ont un jour de la joie. Et en fait, c'est le 17 juillet. El Día de la Alegría. Et pourquoi ce jour précisément? Parce que c'est en ce jour que, après 46 ans de dictature, ils ont, le dictateur s'est enfui. Et donc, c'est aussi l'anniversaire de la révolution, le 19, donc quelques jours après. Ouais. Donc, dans cette occasion-là, en général, ils font... Là, c'est la fête. On dit, ouais, entre les deux, il y a des... Non, c'est pas, ouais, c'est toute la fête, c'est le jour. Ça commence le 17, ça finit le 19, peut-être même le 20, voilà. Et pour participer à cette fête, il faut vous habiller en rouge et en noir. Rouge pour le sang, évidemment. Merci pour l'indépendance, tu vois, c'est libéré toujours. Et le noir, en mode on porte, ben, c'est paradoxal, c'est le jour de la joie, mais on porte entre guillemets un peu le deuil de cette partie, mais justement pour mieux célébrer. Et vous pouvez vous joindre aux différents cortèges qui passent en fait dans toutes les villes. Et voilà, pour procéder à ce qu'on appelle la libération nationale.
5: Ok.
1: Voilà, donc c'est tout pour moi pour aujourd'hui. Il n'y a pas beaucoup d'informations sur les Nicaragua, mais si vous êtes intéressé, ben vous pouvez toujours chercher. C'est très intéressant de savoir qu'est-ce qui se passe tout près de nous. C'est pas si loin. Donc voilà.
0: Très bien, merci beaucoup Priscilla pour ce voyage au Nicaragua. Merci.
1: Passons mal, vraiment, avec turbulence, attachez vos ceintures, les masques qui tombent, dépressurisation de la cabine.
0: Pour nos cinq dernières minutes, j'aimerais faire un petit clin d'œil à la journée sportive de dimanche organisée par le département jeunesse de la Fédération Atlantique de la Martinique. Demain, si Dieu veut, je pense passer un petit reportage de cet événement. Uh-huh. Je ne dévoile pas de grands secrets en disant que vous deux, vous y étiez.
1: Ah bon?
0: Moi, j'étais là tout le matin, mais je pense que vous y étiez la journée. C'était au Diamant.
1: Ah bon?
0: Au Diamant.
2: Vraiment.
0: Stade du Diamant. Ryan, toi, tu as joué au football.
2: Oui.
0: Est-ce que tu peux nous raconter un peu comment tu as vécu cette journée?
2: C'était une bonne journée, hein. Un peu comme chaque événement sportif qui est en Martinique, convivial, on se retrouve, c'est bonne ambiance. Non, c'était une très bonne journée.
0: Ouais. Et toi, tu faisais partie de quelle équipe?
2: Moi, Team Junior, moi.
0: Team Junior, c'est une équipe d'où ça?
2: Smyrne.
0: Smyrne, le centre de France.
2: Okay. Ouais, exactement.
0: Vous avez joué contre qui?
2: On a joué contre plusieurs équipes, exemple Kairos, Galate
0: et du Robert,
1: c'est Kairos et François.
2: C'est François, c'est ça.
0: D'accord.
1: Et puis le François même, non?
2: Oui, et le François même, oui. Deux équipes du François. C'est ça.
0: Ok, tu as joué le matin et l'après-midi?
2: J'ai fait un match le matin et un match l'après-midi.
0: Et comment ça s'est passé en termes de score? Est-ce qu'on peut en savoir plus?
2: On a gagné.
1: En fait, tu veux savoir qui a gagné?
2: Tu veux nos scores ou tu veux le vainqueur?
1: Alors, je les encourage, vraiment. En vrai, non, je dis pas ça. Je les encourage fortement.
0: En vrai, c'est même pas le score qui est le plus important, parce que le score ne veut rien dire. C'est la combativité, l'ambiance, comment ça s'est passé.
2: On s'est bien défendu. On a une équipe très jeune. Très, très jeune, mais on s'est bien défendu.
1: Nerveuse, engagée.
2: Il y a un peu de tout dans chaque équipe.
1: Animée. Fatiguée. Des jeunes fatigués.
2: Il y a eu des péripéties, quoi. Mais on s'est bien défendu.
0: Alors, pour avoir été là le matin, je peux te dire que Priscilla, c'est une supportrice assez dynamique.
2: Une très bonne supportrice. Assez dynamique. Tu l'entends de tellement loin.
0: Exactement.
2: C'est bien d'avoir des supportrices comme ça, honnêtement.
0: Ouais. Tu peux nous faire une petite démo?
1: Non, je n'ai rien à déclarer.
0: C'est-à-dire, alors, comment tu as passé la journée? Tu as passé la journée et le matin et l'après-midi en tant que supportrice.
1: Oui, ben oui, absolument pas sur le terrain, parce que de toute façon, je pouvais faire, même si c'était sur demi-terrain, mais la moitié du demi-terrain, je suis déjà, mon poumon est déjà à terrain.
2: Après, tu sais, il y a des coachs, il y a coach, il y a préparateur physique sur un terrain.
1: C'est ça. Non, j'aime bien supporter, c'est pas mal. Voilà. Et puis crier, un homme à la terre. Ça, c'est une demi-phrase.
0: Un homme à la terre.
1: Ça, c'est une demi-phrase. Et puis non, mais j'en ai pas mal. Il y a plusieurs. Tu vois, quand on a Ali en premier but, tout ça, quand on a marqué un premier but, toujours je dis, il n'est pas bon qu'un but soit seul. Mais c'est un deuxième but, tu vois. Voilà, après quand on a deux, il faut faire des enfants. Trois, quatre, on enchaîne, tu vois, toujours plus.
2: Chaque situation, là, une phrase. Si vous voulez les entendre, vous venir la prochaine fois.
1: Enfin, quand les adversaires, ils shootent le ballon, ils visent, mais c'est trop haut. J'ai toujours plus loin, toujours plus haut, toujours plus fort.
2: Ah, t'as vu, c'est. Chaque situation, elle a une phrase.
0: Vraiment.
2: Même sur une touche, elle va trouver un truc. Vraiment, sur n'importe quoi, elle va trouver un truc.
0: Ah, formidable. Ouais. Et sinon, votre bilan de la journée, il faisait beau, hein?
1: Oui, ça par contre, oui.
2: On a été chanceux.
1: Et puis, moi, dans les gradins, j'étais bien, c'était bien ventilé, j'étais à l'ombre. Ouais. Sur le terrain, il faisait chaud.
2: Ouais, il faisait chaud. Il faisait très chaud. Ah,
1: oui. Le soleil, il était ébloui.
2: Ouais.
1: Donc, voilà. Mais tranquille. Ça a été, je crois.
2: Oui.
0: Alors, comme j'ai dit, il y aura un petit reportage demain, si Dieu veut. Côté tennis, il n'y avait pas fou, il n'y avait pas grand monde. Le football a remporté la mise.
1: Je pense qu'il n'y a peut-être pas eu assez de com à propos, parce qu'il y a des gens, si on arrive au sport, ils vont dire, ah ouais, il y a du tennis. C'est Donc, c'est une bonne initiative à garder pour l'année prochaine. Ok, ouais. Mais.
2: Plus de com la prochaine.
1: Plus de com.
0: Il y a quand même trois joueurs de tennis. Hein. Mm-hmm. Et c'est vrai que.
1: Dont trois Davis, n'est-ce pas?
0: Non, pas du tout. Moi, j'étais juste là pour interviewer. Et j'ai eu l'occasion d'interroger le président de la Ligue de tennis, je crois. Il est responsable du tennis au niveau du diamant, si je ne me trompe.
1: Ok.
0: Je ne sais plus. En tout cas, on va l'entendre demain. Il y a également une élue du diamant qui était sur place aussi.
1: Mmh. Donc, belle petite journée. Et puis, du coup, je crois, les jeunes, vous avez rendez-vous pour le Grace Up le 16, précisément le dimanche 16 août.
0: Oui.
1: À Rama Village. Donc,
0: à Monizy Saint-Plus.
1: Si vous avez perdu
0: cette heure, je crois.
1: C'est possible de se retrouver là-bas parce que je crois qu'il y a une séance de sport. Et je rappelle que le pain au beurre chocolat est offert. Voilà, je lâche ça comme ça.
0: Donc, tu seras là.
1: Tu vois, c'est ça ton problème. Parce qu'on dit qu'il y a un peu de chocolat offert, je suis là.
0: Non, pour le sport. Pour le sport.
1: Oui, parce que je. Oui. Mm-hmm.
2: Ah oui, hésitant.
1: Je crois qu'il est 18h, hein. Allez.
0: Ainsi s'achève le 4 quarts. Merci beaucoup de l'avoir suivi. Dans un instant, les infos. Et puis, Espérance Gospel Songs. Merci beaucoup, Priscilla. Merci, Ryan également.
1: Adios.
2: À bientôt.
0: Bye bye.
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14: 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Belle soirée. 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

0: Bonsoir à tous. Les incendies toujours au cœur de l'actualité. Les pompiers sont sollicités partout en France pour épauler leurs collègues dans les zones critiques. En Loire-Atlantique, on souhaite que les pompiers volontaires soient libérés pour intervenir. Des interventions contre les flammes qui se font aussi avec l'aide des pompiers européens. Un soutien précieux pour la France. Et puis le jour du dépassement, c'est aujourd'hui. L'humanité a déjà consommé ce que la Terre est capable de régénérer en un an. Encore une journée de combat pour les pompiers, que ce soit en Côte d'Or, dans le Var ou en Gironde, ils continuent de lutter contre les flammes. En Côte d'Or, le feu a parcouru 150 hectares, dont 90 sont brûlés. 150 pompiers sont toujours engagés sur le terrain. Dans le Var, à Brignoles, le feu est fixé après avoir parcouru 130 hectares. Quant à la Gironde, 3300 pompiers restent mobilisés sur place. L'incendie est stabilisé. D'après le décompte de la préfecture, 240 habitations ont été détruites par les flammes. Dans ce contexte, le 10-44 et la préfecture de Loire-Atlantique demandent aux entreprises du département de permettre aux pompiers volontaires d'intervenir sur leur temps de travail alors que les conditions météo provoquent des demandes d'intervention plus élevées et que certains soldats du feu sont aussi envoyés en renfort en Gironde. Mais cette solution n'est pas du tout adaptée au manque d'effectifs chroniques selon le président du syndicat des sapeurs-pompiers volontaires, Bruno Ménard.
1: Les moyens que l'on a aujourd'hui ne sont plus assez suffisants pour faire face aux incendies et autres. Et ce qui m'interpelle, c'est que d'un côté où on a des ressources humaines de Loire-Atlantique du 10-44 qui met à pied à titre conservatoire et qui utilise des moyens de sanction contre des sapeurs-pompiers volontaires. Et de l'autre côté, on vient pleurer auprès des entreprises pour pouvoir libérer d'autres sapeurs-pompiers volontaires. Donc je pense qu'avant de faire appel au secteur privé, il faudrait d'abord que le 10-44 fasse le ménage chez lui.
0: Le combat contre les flammes en France ne mobilise pas seulement les pompiers français. Des renforts venus de toute l'Europe sont en soutien, qu'ils viennent du Portugal, de Suède ou encore de Croatie. Un coup de main nécessaire. Adja Labib, commissaire européenne à la gestion des crises, était en Gironde aujourd'hui et elle a insisté sur l'importance de cette solidarité européenne.
2: Donnons-nous les moyens de faire face à ces catastrophes naturelles auxquelles aucun État dans le monde ne peut faire face seul. Ce qu'il nous faut, c'est plus de solidarité, plus de moyens ensemble. Il ne suffit pas d'envoyer des moyens, il faut aussi pouvoir les gérer. Et si ça se passe aussi bien avec l'Allemagne, avec la France, avec la Belgique, la Suisse, c'est parce qu'il y a une coordination transfrontalière qui permet d'avoir des équipes qui sont directement opérationnelles. Donc s'entraîner toute l'année, avoir des mécanismes qui sont prévus à l'avance, c'est ça qui va permettre finalement de nous adapter au changement climatique.
0: À Bruxelles, un centre d'urgence de l'UE coordonne l'assistance aux États membres touchés par les catastrophes. En parallèle, la Fondation du patrimoine lance une collecte d'urgence pour contribuer à la sauvegarde et à la restauration des espaces touchés par les incendies en Gironde et dans les Landes, à la clé la replantation et la renaturation des forêts. Alors que les incendies se multiplient, ces dernières semaines, 275 interpellations ont été réalisées par les forces de l'ordre après des départs de feu. Une trentaine d'interpellés ont été mis en examen. Selon le ministre de l'Intérieur, Laurent Nunez, dans 70% des cas, les incendies sont criminels. Également dans l'actualité, dans les Pyrénées-Atlantiques, un spéléologue est bloqué depuis hier soir à 350 mètres de profondeur après une chute dans une cavité à La Pierre-Saint-Martin. Les sauveteurs sont sur place. Situé tout près de la frontière espagnole, ce gouffre est l'une des cavités naturelles les plus profondes au monde. Le jour du dépassement, c'est aujourd'hui. À partir de maintenant, l'humanité a consommé l'ensemble des ressources que la planète est capable de régénérer en un an. Et parmi les ressources naturelles les plus fragilisées figure évidemment l'eau. C'est dans ce contexte que le WWF France publie une nouvelle étude de son étude « L'eau que nous mangeons ». Clémence Lobary.
3: Oui, WWF France s'intéresse à notre consommation d'eau dite invisible, c'est-à-dire celle que nous n'utilisons pas pour boire, cuisiner ou nous laver. Dans le viseur de l'ONG, l'eau nécessaire à la production de tout ce que nous consommons, comme l'alimentation, les vêtements ou encore l'électricité. Et au total, notre empreinte écologique atteint près de 500 litres d'eau par jour et par personne, dont 250 litres sont directement liés à notre alimentation. WWF France recommande ainsi d'accompagner la transition du modèle agricole, notamment en remplaçant par exemple les cultures les plus gourmandes en eau, comme le maïs.
0: La France est touchée par une importante sécheresse. Grèce, 43 départements sont placés en crise. Et puis la natalité est toujours en baisse en France. Au premier semestre, un peu moins de 314 000 bébés sont nés lors de cette période. C'est 1% de moins que l'an passé, selon l'INSEE. Parmi les facteurs qui pourraient expliquer cette baisse des naissances, les difficultés à trouver un emploi stable et les craintes liées à la conjoncture économique et au réchauffement climatique. Voilà pour l'essentiel de l'actualité. Excellente soirée.

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Bonjour, chers auditeurs. Nous voici au cinquième épisode de notre série L'adoration authentique. Le titre de cet épisode, c'est Humain avant d'être croyant. Voici une vérité que j'aimerais que nous méditions ensemble et que nous n'oublions jamais. Nous sommes des êtres humains avant d'être des croyants. Je répète, nous sommes des êtres humains avant d'être des croyants. Ce n'est pas une opinion, ce n'est pas une provocation, c'est un fait. C'est une évidence biblique. Et pourtant, dans certaines communautés chrétiennes, on a complètement oublié cela. On agit comme si la foi devait gommer notre humanité. Comme si un bon chrétien n'avait plus de désir, plus d'émotions, plus de besoins, plus de faiblesses, plus de fragilité. C'est faux, et c'est non biblique, et c'est dangereux. Je vais commencer par une remarque simple, presque enfantine. Un arbre, un animal, une étoile, ils n'ont pas de désir personnel. Ils obéissent à un instinct, à une loi naturelle. Ils n'ont pas le choix. Ils ne peuvent pas désobéir. Ils ne peuvent pas dire « je ne veux pas ». Mais l'homme, lui, qui a été créé différemment, l'homme a des désirs, des émotions, des habitudes, des besoins, des attentes, des défauts, des secrets, des forces, des faiblesses, des joies, des peines, des victoires, des chutes. C'est cela notre humanité. Et cette humanité, Dieu ne la nie pas. Il l'a créée. Il l'a voulu. Il l'a aimé. Il l'a aimé au point d'envoyer son fils, la revêtir, la prendre sur lui et la sauver. Alors pourquoi dans l'Église avons-nous parfois l'impression qu'il faut cacher tout cela? Pourquoi avons-nous l'impression qu'un bon chrétien est quelqu'un qui ne montre jamais ses fragilités, qui sourit toujours, qui dit toujours « ça va, hein ?» même quand ça ne va pas, et qui est toujours joyeux, toujours confiant, toujours fort? Je vais vous donner un exemple concret. Vous êtes dans une assemblée, vous êtes triste, très triste. Vous venez de vivre une épreuve, un deuil, une maladie, une rupture, une déception.

Compter mes larmes. Les gardes-tu dans ton outre? La Bible dit, Jésus a pleuré. Oui, Jésus, le Fils de Dieu, l'homme parfait, a pleuré devant la tombe de Lazare. Il n'a pas retenu ses larmes. Il n'a pas fait semblant d'être fort. Il n'a pas dit, je suis le Fils de Dieu, je suis au-dessus de ça. Non, il a pleuré. Et personne ne lui a dit, sois plus croyant en voyant Jésus. Alors pourquoi nous retenons nos larmes? Autre exemple, vous avez une envie légitime, naturelle, humaine. Par exemple, l'envie d'être aimé, l'envie de reconnaissance, l'envie d'affection, l'envie de tendresse, l'envie de contact humain, l'envie de partager votre vie avec quelqu'un. On vous dit, peut-être inconsciemment, qu'un chrétien ne doit pas attendre des autres, qu'il doit tout attendre de Dieu, qu'il ne doit pas avoir besoin des autres, que la foi doit suffire à combler tous ses besoins. Alors vous niez votre besoin. Vous faites comme s'il n'existait pas. Vous devenez dur avec vous-même. Vous vous forcez d'être autonome, indépendant, autosuffisant. Vous vous coupez des autres. Et vous souffrez. Mais vous ne le montrez pas. Mais ce besoin, Dieu vous l'a donné. Il n'est pas mauvais. Il est humain. Ce qui est mauvais, c'est de ne pas avoir besoin des autres. Ce qui est mauvais, c'est d'en faire une idolâtrie. Ce qui est mauvais, c'est de dépendre des autres plus que de Dieu, au point de perdre sa liberté. Mais nier le besoin, faire comme si n'était pas là, refuser de le reconnaître, ce n'est pas la solution. La solution, c'est de reconnaître le besoin, de le nommer, de le maîtriser, de le confier à Dieu, de le vivre dans la communauté chrétienne avec sagesse et discernement, mais sans faire semblant qu'il n'est pas là. Car voilà le piège. Dans certaines communautés chrétiennes, on a confondu deux choses, maîtriser et nier. Je répète, maîtriser et nier. Maîtriser, c'est reconnaître que j'ai un désir, une émotion, une faiblesse, un besoin, et avec l'aide de Dieu, avec l'aide du Saint-Esprit, je choisis de ne pas me laisser dominer par elle. Je le garde sous contrôle. Je ne lui permets pas de me conduire au péché. Je la canalise. Je l'oriente vers le bien. C'est ça, maîtriser. Nier, c'est faire comme si ce désir, cette émotion, cette faiblesse, ce besoin n'existait pas. C'est refuser de voir la réalité. C'est enfouir ce qui est en moi. C'est mettre un couvert sur la cocotte minute. C'est vivre dans le mensonge, d'abord avec soi-même, puis avec Dieu, puis avec les autres. Or, ce qui est enfoui ne disparaît pas, vous savez. Il ressort ailleurs. Il ressort sous une autre forme. Parfois même plus dangereuse. Parfois même plus destructrice. La foi, chers amis, ne nous demande pas de nier. La foi nous demande de maîtriser. On ne peut maîtriser que ce que l'on reconnaît d'abord. Chers éditeurs, nous n'avons pas à avoir honte de notre humanité. Nous n'avons pas à cacher nos larmes, nos besoins, nos fragilités. Nous pouvons les apporter à Dieu et à nos frères. Dans le prochain épisode, nous verrons comment maîtriser notre humanité sans la nier. La différence est subtile, mais elle change tout. À bientôt.

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8: 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Il est 20h. Belle soirée. 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